0: Breton. Pote Péplard. Garçon ou fille, c'est la question que tous les futurs parents entendent évidemment dans tous les pays du monde. Quand on attend un heureux événement, l'entourage demande souvent « Anéhé, alors, pote Péplard, hein ?» Garçon ou fille, ça permet de choisir, de bien choisir le cadeau de naissance évidemment. Pote, c'est un gars, leur pote. En breton, ça fonctionne à tout âge. Leur pote, un gars ou un garçon. Et plard, leur plard, c'est une fille ou une femme d'ailleurs. Pote, péplard, gars ou fille. Mais on peut préciser, si on veut être sûr, pour les jeunes enfants, leur potric, un petit gars, un jeune garçon, potredigou au pluriel, un peu plus dur à retenir, hein. Potredigou. Et plaric, c'est pour une jeune fille, une petite fille, plarigio au pluriel. Voilà, c'est simple, mais comme toujours, c'est simple quand on connaît. C'est sûr, c'est plus facile après. Donc, pour les gars, pote, potric, potredigou. Pour les filles, plard, plaric, plarigou. Au pluriel.
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0: Eh bien non, un nom de bateau. Ça change et on en voit souvent dans les ports avec le mot avel, en mot composé. Avel, c'est le vent. Bon, c'est sûr que du vent, ça aide quand on est en mer. Donc les marins choisissent souvent des noms en rapport avec le vent. Avelvour, par exemple, du vent de mer, Avelvour. Mais on entend aussi, on peut lire Aveldro, le tourbillon. Ça, c'est le vent qui tourne, Aveldro. Autre possibilité, toujours, Avelpen ou Avelaben, expression moins appréciée car ça indique où ça parle du vent de tête, Avelaben, le vent de face qui n'aide pas beaucoup en mer, et sinon Aveldré ou Aveladré, ben là c'est pour ceux qui veulent du vent arrière. Mais voilà, ce sont de très beaux noms qu'il faut préserver évidemment, comme les noms-lieux, comme les noms de famille, comme notre belle langue en fait. Mais ça se fera que si l'on fait tous un petit effort. Je vous laisse et je vous dis à demain, même heure, d'Ahenta. Et bon vent.
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4: Taureau, je crois que c'est du 21. Ah non, je sais plus.
5: Savez-vous ce que c'est que l'astrologie ?
6: C'est les astronautes qui vont dans l'espace.
4: C'est l'espace et les constellations, le placement des étoiles.
5: Vous êtes de quel signe ?
6: Verseau. Moi, je crois que je suis taureau.
4: Moi, je suis taureau.
6: Ah si, je suis taureau.
5: Comment on a découvert que vous étiez de ce signe-là ? C'est grâce à quoi ?
4: Au mois de l'année, par exemple, le taureau, je crois que c'est du 21 mars jusqu'au 20... Ah non, je sais plus.
6: Moi, j'avais un petit carnet de jeu et il y avait un jeu. Si on réussit le jeu, on savait on était de quel signe.
7: C'est quand même magique, hein ?
8: Waouh, c'est fabuleux ! Et pourquoi on fait ça ?
6: Je sais un peu, Verseau, c'est de quel temps à quel temps ? C'est de la fin de janvier au début de février. Et moi, vu que je suis née le 31 janvier, je suis Verseau, du coup. Ça s'appelle des signes astrologiques. Et l'astrologie, du coup, c'est des signes astrologiques.
5: T'es taureau, ça veut dire que tu rentres, t'as besoin d'une étable ?
4: Non, c'est sur les qualités. C'est quand on est, par exemple, taureau, dans le mois où on est taureau, on n'est pas comme d'habitude.
5: Et vous êtes comment, messieurs les taureaux ?
4: J'en sais rien.
9: Il possède certainement des qualités, mais voilà. Lesquelles ?
6: Je sais pas, je pense de l'émotion, beaucoup, beaucoup d'émotions. Après, je sais pas.
10: Comment je peux te montrer que je peux être fort et sensible, noble et affectueux ?
6: Les taureaux, par exemple, ce sont des personnes qui sont nées pendant les mois de taureau.
11: C'est logique.
4: Quand on est taureau, on se contrarie plus, on est plus vexé, alors que d'habitude, non.
6: Taureau, vu que les taureaux, c'est costaud, je pense que les taureaux, ils sont costauds. Enfin, ceux qui ont les signes astrologiques taureaux, ils sont peut-être très forts.
5: Et les balances, alors ?
6: Quand on était le signe astrologique balance, c'est-à-dire que quand il y a quelqu'un qui nous dit quelque chose, on va le balancer.
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11: Le voici, Patrick Citeau, pour Nom de Nom, aujourd'hui direction Montmorillon, dans la Vienne. Un musée du macaron y raconte l'histoire de cette petite pâtisserie ronde.
12: Situé boulevard de Strasbourg, ce musée, ouvert en 2003 par la maison Ranou-Métivier, rend ainsi hommage aux générations d'artisans qui ont bâti la renommée de Montmorillon. Ce musée de l'amande et du macaron vous dévoile ainsi l'histoire et les coulisses de la fabrication de ce célèbre et délicieux biscuit aux amandes. La recette du macaron a a priori été rapportée par Catherine de Médicis au XVIe siècle. À partir de cette époque, ce biscuit fait d'amandes, de sucre et de blanc d'œuf s'est répandu dans de nombreuses villes. On le retrouve ainsi progressivement à Nancy, Amiens ou Saint-Émilion. Il faut remonter au XVIIe siècle pour trouver les premiers macarons sur les étals des marchands de Montmorillon. Le petit biscuit au cœur tendre d'amandes est ensuite devenu la spécialité incontournable de Montmorillon. Aujourd'hui, la maison Ranou-Métivier perpétue cette tradition culinaire. C'est la plus ancienne fabrique de macarons de Montmorillon. Les savoir-faire se transmettent en effet dans cette famille depuis 5 générations. La recette traditionnelle des macarons demeure ainsi inchangée depuis ses débuts.
11: Et notre musée du macaron, c'est l'occasion de nous plonger au cœur de l'histoire de cette spécialité culinaire fierté de la région.
12: Une spécialité qui doit tout à l'amandier. L'histoire de cet arbre fruitier à travers les continents et les siècles est ainsi une des thématiques proposées. Les défis environnementaux liés à la production de l'amande sont aussi au programme de la visite. L'histoire et la fabrication du macaron a bien entendu toute sa place au cœur de l'espace d'exposition. Les gestes et les outils du biscuitier font également partie de cette immersion au pays du macaron. Un parcours ludique et gourmand qui fera le bonheur des enfants comme des plus grands. Concernant les origines du nom de la commune de Montmorillon, on peut s'appuyer sur une théorie ancienne. Elle précise que la bourgade, située sur une colline, aurait été investie par des Maures en 732, avant ou juste après la fameuse bataille de Poitiers. D'où la déclinaison en Mont de Morillo ou Colline du Mort. Mais le nom d'un des premiers barons de la ville a tout aussi bien pu inspirer cette dénomination. Hugo Banse se fait ainsi appeler Moro Loco, qui dictour Morillo, ou seigneur de la localité mauresque qui se nomme Morillo. Toujours est-il que de Montmorillo au XIe siècle, puis Montmorlhomme au siècle suivant, la bourgade endosse finalement son nom actuel au XVe siècle.
11: Et alors ça c'est quand même fou parce qu'on remonte le temps grâce à Patrick Citeau qui nous apprend toujours des détails qu'on ignore souvent d'ailleurs sur le nom de nos rues, de nos communes également. 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
1: On le sait, les histoires de famille sont parfois un peu compliquées. Mais voici quelqu'un qui répare les arbres généalogiques qui ont pris la foudre. Pour une succession, elle peut vous appeler à 14h un mardi pour vous annoncer que vous avez un frère caché qui élève des chèvres dans le Larzac.
2: Alors, je m'appelle Virginie Nguyen Brion. Je suis généalogiste successoral.
1: Virginie, voilà un métier bien savant. Ça consiste en quoi exactement?
2: Alors, ce métier consiste à retrouver donc les héritiers dans le cadre de succession. L'objectif, c'est justement la transmission d'un patrimoine. Mais ce qui rend ce métier passionnant, c'est que ça va au-delà, en fait, de la transmission du patrimoine. On vient rouvrir une histoire familiale. Il peut arriver que ça amène à de véritables retrouvailles.
1: Alors, c'est pas commun comme métier. On y arrive comment?
2: On arrive à ce métier un peu par hasard. Pour ma part, c'était un peu un coup du destin. À la fin de mes études de droit, me dirigeais plutôt vers le notariat. Et j'ai découvert ce métier et j'ai eu la possibilité d'entrer dans un cabinet historique local. Et j'y ai travaillé pendant 16 ans.
1: Et ces gens que vous retrouvez, ils espèrent quoi et ils demandent quoi?
2: Retrouver ces photos, c'est ça qu'on nous demande. Donc c'est pour ça qu'il y a quand même vraiment une vraie partie généalogie. S'intéresser aux défunts et voir s'il n'y a pas des photos de famille.
1: Vous devez en avoir des histoires à raconter. Une en particulier?
2: Pour moi, le cas le plus exceptionnel, c'est toujours ce côté humain. C'est-à-dire quand on vient annoncer à un frère qu'il a une sœur et donc à la sœur qu'elle a un frère. Que le papa, désolé mais c'est souvent le père, n'avait rien dit. C'est-à-dire qu'il avait eu un fils d'une deuxième union. Et il n'avait pas du tout parlé de sa fille d'une première union. Parfois, les frères et sœurs ont des destins complètement différents et ça va être compliqué pour eux de bien s'entendre. Mais là, en l'occurrence, ils étaient tellement heureux de se retrouver et je pense qu'ils se voient toujours aujourd'hui. Et ça a changé leur vie, ça a bouleversé leur vie.
1: Comment fait-on dans des histoires aussi personnelles pour que ça se passe bien?
2: Il faut à la fois être méthodique, parce qu'il faut respecter une certaine méthodologie au départ. Ensuite, je pense qu'il faut être empathique, parce que l'empathie, c'est ça qui va faire l'empathie dans les recherches. Parce qu'on va se mettre un peu à chaque fois à la place du défunt, mais pourquoi il serait parti par là, connaître les comportements sociaux de l'époque, etc. Et puis l'empathie, parce que quand on va retrouver les héritiers, en fait, certains ont besoin d'être écoutés, puis il y a certains qui bloquent, mais parce qu'ils ont juste besoin d'être entendus. Alors moi, c'est ici, à Lille, que j'exerce mon métier avec passion de généalogie successorale et que j'ai la chance de pouvoir exercer cette profession qui est toujours pleine de surprises.
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3: Jolie bouteille, sacrée bouteille, veux-tu me laisser tranquille?
1: Je veux une petite révolution est en train de se jouer et elle ne pèse pas bien lourd, juste 55 grammes. 55 grammes en moins par bouteille, autant dire même pas le poids du cassis que l'on met dans un kir royal.
4: Tu bois des kirs, toi?
1: Bah oui, je bois des kirs avec modération, bien sûr. Mais revenons à notre bouteille. 55 grammes en moins, je disais.
5: Elle est légère, légère.
1: Ce régime minceur pourrait bien alléger sérieusement le bilan carbone de toute la filière, racontent nos confrères de Lyon Républicaine. Testé par les caves de Bailly-la-Pierre à Saint-Brie et conçu par Veralia, le géant européen du verre, cette nouvelle bouteille passe de 775 à 720 grammes. Visuellement, rien ne change. À l'œil nu ou en main, on n'y voit que du feu. Mais derrière cette

0: et décès en conditions réelles. Eh oui, encore raté. La bouteille devait tenir le choc, supporter la pression, le transport, le vieillissement en cave. Et les gens qui font de la musique avec. Maintenant, la transition va se faire en douceur. Chez Bailly-Lapierre, cette démarche s'inscrit naturellement dans une philosophie déjà bien ancrée, stocker, produire et avancer pas à pas vers un crément plus éco-responsable.
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2: Nous sommes avec une des dernières et la plus ancienne fabrique de pâtes de fruits en Auvergne. Avec Anthony Vallat, qui est le directeur général. Merci de nous recevoir, Anthony. Nous sommes face à une vieille photo qui montre, je pense, le tout début de cette maison Cruzy, c'est ça ?
3: C'est pas le début historique, hein, puisque la maison Cruzy a été fondée en 1880, mais c'est effectivement une photo du site de fabrication ici, sur la zone du Brézé, tel qu'il était en 1956, au moment où la maison Cruzy a déménagé du centre de Clermont pour venir s'installer sur la zone du Brézé.
2: Construction de l'usine Goffredi à Mijan-Mermoz sur le champ d'angélique. Et on aperçoit des angéliques sur ce champ.
3: Et l'angélique étant un des produits un petit peu signature des confiseurs et de la confiserie. Et donc c'est un beau clin d'œil de l'histoire que de penser que voilà, notre site de fabrication ici est basé sur un ancien champ d'angélique. Voilà.
2: L'angélique, ces petits bâtonnets de couleur verte, hein, c'est
3: exactement.
2: Ça, je ne dis pas de bêtises.
3: Il y a beaucoup de particuliers qui ont aussi de l'angélique à la maison.
2: Voilà. C'est la tige.
3: On confie la tige, tout à fait.
2: D'accord, oui. Ok. Et aujourd'hui, vous en faites toujours. Vous avez toujours des producteurs d'angélique qui bossent avec vous.
3: Oui, tout à fait. C'est un agriculteur qui vient nous livrer en tracteur chaque année. C'est au mois d'août, quand la récolte est prête. On se met d'accord avec lui l'année d'avance sur les quantités dont on aura besoin. Et puis, il vient nous livrer. On la travaille, on la prépare. Et puis après, on va la faire confire. Donc, c'est un produit auquel on tient beaucoup.
2: Il y a toujours une grosse tradition autour de ça. Enfin, en Auvergne, on offrait des pâtes de fruits, c'était un incontournable.
3: Effectivement, la création de la pâte de fruits a été faite en Auvergne. Hein. À la base, la pâte de fruits s'appelait la pâte d'Auvergne. Et c'était vraiment une spécialité, on va dire, régionale. Ce qui a fait que l'Auvergne était une terre de fruits confits, c'est que, on va dire que la noblesse venait, descendait de Paris dans le 16e, 17e siècle et venait dans les cures, à Roya ou autre. Ils dégustaient les fruits d'Auvergne. Et la méthode de conservation à l'époque, hein, puisqu'on n'avait pas toute la pasteurisation, etc., là, c'était de confire les fruits. Ce qui faisait que, du coup, les confiseurs auvergnats ont prospéré sur la base des gens qui venaient en cure et qui ramenaient leurs fruits à Paris en général. C'est comme ça que la confiserie et le métier de confiseur a démarré en Auvergne.
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3: Relife PC, c'est une entreprise qui répare les PC grâce au reconditionnement. Areski Machou, le responsable.
4: On récupère tous les parcs informatiques professionnels qu'on va reconditionner, regarantir 2 ans et redistribuer ça beaucoup aux particuliers ou à d'autres petites structures, avec la spécificité d'être spécialiste Mac sur la région.
3: Alors il dit, je pense, mais quand on voit l'évolution de la boîte, on peut l'affirmer.
4: On a commencé à la Chapelle Craonnaise en 2022, sortie de Covid, dans un cabanon. Aujourd'hui, on est sur un local avec 300 mètres carrés d'atelier et de surface de vente, donc on recrute aussi régulièrement.
3: Et oui, parce que le nombre de clients augmente tous les mois sur Laval.
4: Que ce soit en particulier ou en professionnel. Après, nous, on est plus axé sur du réemploi, donc on parle plus souvent de tonnage que de PC. On est à 6,8 tonnes l'année dernière de matériel informatique réemployé sur le département, donc c'est plutôt pas mal.
3: Et pour récupérer du matériel informatique, il s'associe avec différentes entreprises lavalloises et même certaines du Mans.
4: On met des bacs à disposition, nous, chez eux. Donc, ils remplissent le bac de matériel informatique qui peut encore resservir. Et nous, on fait un enlèvement chez eux. Ou eux nous le livrent suivant les conventions qu'on signe avec eux. Et du coup, nous, de ce matériel-là, en fait, on est fait un tri chez nous où on va reconditionner tout ce qui est possible de reconditionner, envoyer dans les bonnes filières tout ce qui ne peut pas l'être, redistribuer ça sur le marché pour une seconde vie.
3: Et si vous avez un doute concernant la fiabilité de l'ordinateur réparé, je peux vous dire que c'est ultra contrôlé.
4: Sur un ordinateur portable, on est à peu près à 46 points de contrôle avant de le remettre sur le marché.
3: Et si on a encore un doute, Areski ne passe pas par 4 chemins.
4: Moi, c'est ce que je leur dis souvent, j'ai pas forcément envie que vous reveniez tous les 3 semaines m'engueuler. On n'est pas sur des marques tête de gondole. Donc du coup, le matériel est beaucoup plus robuste, beaucoup plus performant et adapté à un usage professionnel. Quand il est remis sur du particulier, il peut faire des années avant d'avoir la moindre panne.
3: Et côté prix alors?
4: C'est forcément moins cher par rapport au prix d'origine de l'ordinateur. Après, c'est vrai qu'on a quand même des ordinateurs qui peuvent monter sur du 550 €.
3: C'est ça, parce que les PC à l'origine valent souvent plus cher qu'un PC neuf dans un magasin électroménager high-tech, par exemple. Bon, sinon, chez Relife PC, vous vendre un ordinateur, c'est comme une adoption avec un animal.
4: On essaye de faire repartir le bon PC avec le bon client. C'est toujours une question de budget, une question de durabilité. On ne va pas réparer un ordinateur qui ne sera plus à jour dans 1 an et demi.
3: Areski Machou a encore plein de beaux projets sur le feu avec Relife PC. Il va notamment s'associer avec Maïa, une entreprise d'IA locale et souveraine. Mais ça, c'est une autre histoire.
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6: Arnaud Fromage, bonjour, bonjour.
7: Bonjour, bonjour.
6: Oh, ça fait beaucoup de bonjour, dites-moi. Bon Arnaud, aujourd'hui, quand le général de Gaulle vient en Franche-Comté?
7: Eh bien, il se passe toujours quelque chose. D'autant qu'il y est venu plusieurs fois dans la région. 3 fois déjà à l'automne 1944 pour préparer la libération de Belfort lors d'une réunion secrète avec le général de Lattre de Tassigny et Churchill au château de Montalembert à Mèche après la libération. Ensuite, quand de Gaulle est venu saluer les villes libérées, Besançon, Morteau, Grandcombe, Châteleux, mais ce n'est pas la dernière fois que de Gaulle va venir dans la région. En 1959, sur la route qui le mène en Alsace, il en profite pour aller faire quelques petites pauses dans le territoire de Belfort. À chaque fois, le grand homme descend de sa déesse noire et passe quelques minutes à discuter avec les habitants, stupéfaits de voir le général en vrai dans leur commune. À Rope, Saint-Germain, Felon, La Chapelle sous Rougemont, La Rivière, Fontaine, Foussemagne et à Angeau. Angeau, 206 habitants, où de Gaulle est accueilli par la foule dans l'unique rue ornée de drapeaux et de bandeaux bleu, blanc, rouge. Anecdote amusante, le village d'ailleurs, qui ne possédait pas autant de décorations, est allé les piquer chez les voisins de Del.
6: Ah, bon, mais Arnaud, la grande tournée de Gaulle en Franche-Comté, c'était en 1962.
7: Oui, la tournée des Grands-Ducs même. Le 14 juin, il atterrit à la base aérienne militaire de Luxeuil, avant de se rendre à Vesoul, puis de filer vers Dole, à bord cette fois d'une Simca présidentielle. Ensuite, direction Arbois, puis Poligny, Lons-le-Saunier, où à chaque fois, il est accueilli en héros. Le lendemain, il continue sa tournée par le Haut-Jura, Saint-Claude, Morée, Morbier, Saint-Laurent, Grand-Vaux, Cise, un petit quart d'heure à Champagnole, et ensuite direction Équevillon, Onglières, Plénise et Sanzeau, avant de remonter dans le Doubs, un discours à Pontarlier, à Besançon. Bref, le marathon présidentiel se termine le 17 juin dans le territoire de Belfort.
6: Et bah dis donc, et pendant toute la durée de ce périple, il a eu un problème majeur.
7: Oui, pendant ces 4 jours en Franche-Comté, le général de Gaulle ne s'est pas contenté de prononcer des discours et de serrer des louches. Non, il a bien fallu qu'il dorme aussi. Or, Charles de Gaulle est grand, très grand même, 1m96 au garrot. Donc les préfectures vont galérer à chacune de ces étapes pour lui trouver un paddock à ses dimensions. D'ailleurs, l'Élysée a fait réaliser en avance des lits sur mesure. Alors pour la première nuit de sa visite à Vesoul, l'on apporte donc à la préfecture le lit spécial du général. Sauf que l'année 1962 est très tendue. C'est la fin de la guerre d'Algérie, une partie des accords d'Évian est d'ailleurs négociée en secret au Fort des Rousses pendant ce voyage présidentiel. De Gaulle a échappé de peu à l'attentat du Petit Clamart, alors son service de sécurité est sur les dents. Ainsi, il lui déconseille de dormir à Vesoul même et préfère l'envoyer à la base aérienne de Saint-Sauveur, jugée plus sûre. Mais si les hommes et les véhicules ont pu faire le transfert, le lit, lui, eh bien, il est resté à Vesoul, dans les appartements du préfet. Et il y est toujours, d'ailleurs, parce que l'Élysée ne l'a jamais réclamé. Alors, l'histoire ne dit pas si De Gaulle a bien dormi ce soir-là, mais en tout cas, c'était pas dans un lit à sa taille.
6: Non, c'est certain, ça. Merci beaucoup, Arnaud Fromage, et puis à demain.
7: À demain.
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1: Des circuits courts, je privilégie ça. Je me dis qu'on de la richesse, il y en a partout, mais il y en a chez nous aussi.
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3: Il travaille le chêne ou le frêne pour redonner vie, notamment au jeu des staminets dans son atelier. Il s'appelle Damien, et avant de parler de vos créations, de l'amour du bois, d'ailleurs cet amour, il est rentré comment dans votre vie ?
1: Difficile à dire comment c'est rentré dans ma vie, en tout cas je suis quelqu'un curieux de nature. Et le travail du bois, je trouve que ça c'est noble en fait, c'est une activité assez noble. Et puis il y a l'amour du jeu aussi là-dedans. Et finalement, en étant curieux, en s'intéressant aux choses, j'ai vu ces jeux en bois, hein, ces jeux d'estaminets qui existent depuis très très longtemps. Et puis, ben, j'ai eu envie de les faire moi-même. Donc, il y a l'envie de créer, et une fois que c'est créé, il y a aussi l'envie de partager.
3: Bon, il faut le dire, entre l'envie, la réalisation, il y a quand même un pas, Damien. Il faut être sacrément bricoleur pour transformer une pièce brute en un jeu fonctionnel, non ?
1: Clairement, oui. Curieux déjà, oui, bricoleur beaucoup, mais j'aime toucher à tout. Ça fait longtemps que je bricole un peu tout et n'importe quoi. Et puis, on voit un jeu, on le teste, on l'essaye, ça nous plaît. Donc, voilà, la curiosité, ça anime cette flamme de la curiosité. Et du coup, bah, je cherche à comprendre comment il a été conçu. Et je me penche sur la question, et puis de fil en aiguille, ben, on fait des essais, ça marche pas forcément du premier coup, hein. Ça c'est normal, c'est le jeu aussi. Et puis ben, au bout du compte, on arrive à créer quelque chose, on teste ce jeu, finalement il marche, ça donne envie d'en créer d'autres, de s'intéresser à ce qui a été créé, ce qui existe déjà. Et puis par là aussi, on a des idées sur des choses qui n'existaient pas, alors on a envie d'apporter sa petite touche, sa petite patte personnelle, et puis ben, de fil en aiguille, on produit, on continue, et puis je pense qu'il y a une certaine addiction là-dedans, mais c'est une bonne addiction en fait.
3: Vous travaillez surtout en circuit court avec du bois local, des produits naturels, est-ce que c'est essentiel pour vous que le jeu reste un objet sain ?
1: La démarche, elle est complètement... on est vraiment là-dedans. Enfin, je suis là-dedans parce que je suis seul dans cette aventure. Mais le bois, oui, est local aussi bien sur les éléments de jeu que je vais créer aussi. Enfin, les plateaux de jeu, on va dire. Mais aussi les éléments, voilà, comme je disais tout à l'heure, que je vais faire autour à bois. Mais des circuits courts, je privilégie ça. Je me dis qu'on de la richesse, il y en a partout, mais il y en a chez nous aussi. Donc, ça serait dommage d'aller chercher trop loin ce qui existe déjà chez nous. Donc, oui, je reste local. Et puis, en dehors de ça, il y a aussi une volonté de rester sur quelque chose de naturel. Le bois est un élément naturel. En transformant le bois, en le travaillant, on peut faire des choses magnifiques. Moi, je crois beaucoup en ça, mais je crois aussi en tout ce qui va sublimer le bois. Ce que je vais utiliser pour teindre le bois, pour cirer le bois, pour le huiler. Je vais vraiment rester sur des produits naturels parce que pour moi, ça fait sens.
3: Damien Lefèvre, créateur de jeux en bois, a retrouvé sur les réseaux sous le nom « Il était un petit atelier ». 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
4: Alors, j'ai testé pour vous un week-end dans les Cévennes. Nous allons dormir dans une yourte. Une escapade insolite et ressourçante, et tout ça à moins de 2 heures de Nîmes. 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À notre arrivée, nous avons été accueillis par Emmanuel. C'est la propriétaire d'Escale en Cévennes. L'ambiance est paisible. On entend à peine le chant des oiseaux. Et la surprise, elle a été totale pour les enfants. Dès l'entrée, j'ai été surprise par le confort de cette yourte. On y trouve tout le nécessaire et même la connexion 4G. Ceci est un détail qui fait la différence pour 2 ados. Le plus génial pour moi, c'est la vue panoramique sur la nature et les montagnes. Après un bon dodo, le matin, nous avons pris un petit déjeuner sur cette terrasse où On a eu droit à des confitures maison. C'était un vrai régal. Cette parenthèse a été une vraie bouffée d'oxygène. Le calme et la beauté du lieu nous ont ressourcés. C'est l'évasion parfaite pour se sentir loin de tout, tout en étant si proche de la maison. 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J'ai testé, j'ai adoré, c'était Delphine. Je vous retrouve très vite pour une nouvelle découverte locale.
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1: Wikizef, petit guide à l'usage des étrangers du sud du péage d'Arras en vacances dans notre belle région.
2: Dimanche matin, levé avant le soleil, vers 9h, vous descendez prendre un café que vous pensez amplement mérité. 8 heures de sommeil, franchement, on mérite une pause café. Et devant la cafetière, votre cousin regarde attentivement le café coulé. Ça s'appelle une sentinelle de cafetière. Et là, il se retourne et dit « Bon, t'es déjà debout ? Il fait corps noir, t'as qu'est ta lit ou quoi ?» Ne paniquez pas, Wikizef est là pour vous aider. Taquer ta lit. C'est une réflexion semi-désagréable, parce qu'il y a plusieurs niveaux de réflexion désagréable. Ça dépend de l'heure qu'il est, du temps qu'il fait. Admettons, il fait 27 degrés à l'ombre, et ben c'est l'heure de « fais pas chier ». Ou alors, il y a 3 grammes à quart. Et ben c'est pas la peine de se demander pourquoi il est désagréable d'un seul coup, c'est parce qu'il n'y a plus de canette.
1: Exemple.
2: Vous avez la réflexion désagréable qui serait « t'es déjà debout ? Ah, retourne te coucher, c'est pas le jour à me faire quiller du côté de la cafetière hein. ». La réflexion pas désagréable, t'es déjà debout. Oh bah alors, j'ai fait du café pour un régiment de soldats, t'inquiète, assis-toi, je te ramène un jet. Réflexion semi-désagréable, bah t'inquiète, t'as lit ou quoi ? Petite phrase qui présuppose que pour que vous parvinciez à vous lever tôt, il faille forcément que vous fûtes tombé du lit. Vu que vous n'êtes pas totalement du nord et que forcément tout ce qui est au sud du péage d'Arras possède un degré de fainéantise qui augmente au fur et à mesure qu'on s'approche de la Côte d'Azur. Ou là-bas, pour se lever tôt, bah faut pas qu'ils quittent leur lit, hein, mais qu'ils descendent en rappel. Allez, au revoir hein, et une belle samaraine.
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4: Itinéraire bis à Sainte-Vertu cette semaine. Et là, je suis en mairie de Sainte-Vertu. Christophe Chesson, bonjour.
5: Bonjour.
4: Comment vous définissez-vous, Christophe ?
5: Écoutez, j'ai 63 ans et je cherche encore à comprendre qui je suis et ce que je fais dans la vie. J'ai travaillé dans le cinéma pendant des années, je suis photographe depuis 20 ans. Il y a eu un moment où j'ai choisi de changer de vie. Sainte-Vertu m'a appelé et je suis arrivé ici suite à un coup de foudre avec ma maison. Et puis ensuite, la mairie m'a appelé et je me suis retrouvé maire accidentellement. J'ai monté une petite auto-entreprise qui fabrique des meubles et en acier, en ferraille. J'essaye de faire du sur-mesure. Et puis voilà, j'essaye d'être un citoyen digne de ce nom, avec une vie de consommation un petit peu mieux maîtrisée, et puis une application vis-à-vis de la collectivité par mon poste de maire. Mais je pense que j'essaie de m'appliquer avant, et je continuerai à m'impliquer après, à la fin de ce mandat, si ça se confirme comme ça.
4: La passion pour l'image, vous avez travaillé dans le cinéma, vous êtes photographe, c'est terminé ?
5: Ah non, ça c'est quelque chose qui vous tient à vie. La fabrication d'une image qui en fait consiste à raconter une histoire dans une fenêtre, c'est quelque chose qui me tient à cœur. Je pense que si on veut juger de la santé d'une société, on regarde sa fiction. Si sa fiction est imaginative, riche, la société va bien.
4: On peut rappeler quand même les films pour lesquels vous avez travaillé ?
5: Alors, j'ai été extrêmement gâté. J'ai travaillé avec Jean-Jacques Hano, j'ai travaillé avec Sofia Coppola, dont j'ai travaillé sur Marie-Antoinette, j'ai travaillé avec Claude Lelouch, j'ai travaillé avec Andrzej Zulawski, j'ai fait 55 films. Donc, oui, j'en ai fait quelques-uns.
4: Mais pourquoi un jour on s'arrête alors, Christophe ?
5: Bah, d'abord parce qu'on devient un peu plus vieux, peut-être un peu plus sage, que les métiers de cinéma sont des métiers qui sont absolument épuisant en termes d'investissement physique. Moi, j'ai toujours été mu par l'envie d'apprendre, et que peut-être j'étais arrivé à un stade où j'avais le sentiment de ne plus apprendre suffisamment pour me satisfaire. Et puis, place aux jeunes.
4: Aujourd'hui, à Sainte-Vertu, cette rencontre avec cette toute petite commune, elle s'est faite de quelle façon ?
5: J'avais un besoin viscéral de m'enraciner quelque part. Alors après, Sainte-Vertu, bah, le nom lui-même est assez attractif. Et puis après, j'ai eu un coup de foudre pour la maison que j'habite ici.
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4: Itinéraire bis à Sainte-Vertu cette semaine. Et aujourd'hui, eh bien, je suis au 2. Le 2, Cécile Barbara, bonjour.
6: Bonjour.
4: C'est quoi le 2 ? Le 2, c'est un lieu qui est dédié à l'art. C'est une magnifique maison que j'ai rachetée à une artiste peintre, Joëlle Kamnica, qui a vécu pendant plus de 25 ans. Et quand j'ai racheté la maison il y a 5 ans, je me suis dit, je le dédie à l'art, je continue les expositions de peinture de Joëlle, j'y organise des concerts de musique classique, 2 concerts par an, et mon métier, c'est la mosaïque murale. Donc c'est un lieu qui est dédié à l'art autour de la peinture, de la musique et de la mosaïque.
6: Comment on tombe dans la mosaïque, Cécile Barbara ?
4: Ah, alors moi j'avais un autre métier auparavant, j'étais pas du tout destinée à ça, c'était d'abord un loisir créatif. Un dimanche, j'ai trouvé un petit kit au BHV, j'ai fait un cadre photo et ça est devenu une passion, donc j'en ai fait de plus en plus. Et puis suite à un licenciement économique, je me suis interrogée, puis je me suis formée auprès d'un professionnel et après j'en ai fait mon métier. Voilà.
6: Des exemples de mosaïques que vous avez faites ?
4: Oui, j'ai quelques belles réalisations dont je suis assez fière. J'ai fait une terrasse de 60 mètres carrés rue de Rivoli à Paris pour un restaurant L'Impérial, donc qui est sous les arcades de la rue de Rivoli, en face du jardin des Tuileries. J'ai fait aussi un sol pour une boutique de vêtements pour enfants, tartines et chocolat, également à Paris, boulevard Saint-Germain. Et puis également 2 façades de boutique d'un chocolatier au Mans et à Tours. Voilà, donc j'ai à la fois des grands projets, des grandes réalisations, puis des projets un peu plus petits, et j'aime bien alterner entre des grands et des plus petits projets. Et là, je viens juste de terminer un hall d'immeuble pour un immeuble en construction à Paris, dans le 20e arrondissement, un hall de 15 mètres carrés. Voilà.
6: Vous travaillez également, j'imagine, pour les particuliers.
4: Oui, je fais souvent des crédences de cuisine, et puis des salles de bain. Et j'aime bien à la fois avoir des grands projets et puis des plus petits projets. Et c'est à chaque fois une relation aussi avec les clients, de trouver quelque chose qui va leur plaire, qui me plaise aussi. Et chaque projet est un moment de rencontre.
6: Et votre passion pour la mosaïque, Cécile Barbara, vous la faites partager ?
4: Oui, j'organise souvent pendant les vacances scolaires des petits ateliers découvertes que j'ouvre aux adultes et aux enfants pour en fait transmettre le plaisir que j'ai eu la première fois que j'ai fait de la mosaïque avec un petit cadre photo où j'ai collé un carreau noir, un carreau blanc à côté. Et c'est vraiment tellement super. Et une fois, j'avais la grand-mère, la maman et la petite fille qui chacune avait leur sous-verre. Et c'était vraiment, et c'est des très bons moments, très, très conviviaux et vraiment de partage.
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6: Itinéraire bis à Sainte-Vertu cette semaine, la pause gourmande que vous attendez chaque semaine. Eh bien, aujourd'hui, je suis à l'auberge du Moulin. Sylvie, bonjour.
7: Bonjour.
6: Sylvie, vous êtes à l'auberge du Moulin depuis combien de temps ?
7: Alors, ça fera 1 an le 15 novembre.
6: Vous avez pris la suite de quelqu'un très connu, c'était Louisette. C'était qui, Louisette ? Je vous ai parlé de Louisette parce que j'ai vu sa photo dans la salle.
7: Alors oui, c'est une grande dame à qui appartenait le Moulin et qui cuisinait beaucoup avec son cœur. Et c'est une personne qui a fait de cet endroit une belle histoire. C'était convivial et surtout très familial.
6: Il a fallu prendre la suite, redonner une vie à ce lieu qui est l'auberge du Moulin, ici à Sainte-Vertu. Qu'est-ce qu'on peut manger ici, Sylvie ?
7: Alors, on peut manger du bourguignon, des plats en sauce, de la blanquette de veau, on peut manger de la tête de veau, du riz de veau, bien sûr, tous les plats traditionnels français, des œufs en meurette, voilà. Mais on fait aussi des plats indiens, donc du butter chicken, du biryani, des poulets au korma, de l'agneau korma, donc voilà. Et justement, on prépare une belle soirée samedi, la fête des Lumières.
6: C'est quoi la fête des Lumières ?
7: Alors, en Inde, la fête des Lumières, c'est une fête hindouiste qui est le Diwali. Et Diwali, c'est une fête où tout le monde, c'est très convivial, c'est très amical. On se partage les sucreries, les pâtisseries, on se partage les repas, c'est plein de lumières, plein de fleurs, plein de couleurs surtout, voilà.
6: Une très belle salle et un très beau lieu que cette auberge du Moulin.
7: Ah, mais tout à fait, avec le Serein qui est juste à côté, ce paysage qui est merveilleux, on a aussi ce joli cachalot qui est à côté, qui attire pas mal de curiosité aussi. Et puis, il faut savoir que les gens du village aussi, c'est des gens qui ont beaucoup de cœur, qui sont très gentils, très, très accueillants, qui mettent la main à la pâte si on a besoin, voilà.
6: C'est la question que j'allais vous poser, Sylvie. Est-ce que vous avez été bien accueillie ici, dans ce petit village de Sainte-Vertu ?
7: Alors, pour ma part, oui, très très bien accueillie. Et j'ai même eu l'impression d'avoir une famille. Donc voilà, c'est des gens très touchants, avec qui il y a de l'humour, il y a, je dirais même, une pointe d'amour. Donc voilà.
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6: Itinéraire BIS à Sainte-Vertu cette semaine et aujourd'hui, eh bien, je vous propose une rencontre avec Joël Dolé. Joël Dolé, bonjour.
8: Bonjour.
6: Joël, vous êtes photographe professionnel, vous êtes installé ici à Sainte-Vertu. La photographie, elle est rentrée de quelle façon dans votre vie? Racontez-moi.
8: Elle est là depuis longtemps, très longtemps. La photo, c'est ma mémoire, c'est ma manière de partager ce qui me touche. Et j'ai toujours eu, même depuis très très très longtemps, j'avais toujours un Nikon avec moi partout où j'allais. Et en Argentique, j'ai fait énormément de choses en me déplaçant. J'ai toujours eu mon studio photo et j'ai eu envie de travailler sur des sujets de société, des sujets d'actualité qui me tenaient à cœur. Et je fais beaucoup de portraits. J'ai fait une série qui s'appelle Des légumes et des hommes, qui est actuellement exposée d'ailleurs à Guergy. Dans cette série, il y a des personnes extrêmement connues, comme Michel Onfray, Alain Passard, Alain Baraton, et des gens absolument pas connus, comme tout le monde, comme moi, comme n'importe qui autour de moi, et des jeunes, des vieux, et des légumes pareils, des anciens, des connus, des pas connus, des courants, tout ça. Et tout le monde est remis sur le même plan. Et c'est ça qui m'intéresse.
6: Et aujourd'hui, vous êtes totalement abandonné Paris pour Sainte-Vertu.
8: Oui. J'ai mis 2 ans avant de faire le pas, j'ai mis du temps. Depuis 2015, je venais je faisais mes semaines moitié Paris, moitié Sainte-Vertu. Et j'ai pris la décision un jour de lâcher Paris complètement parce que je suis autonome. J'ai un studio, je suis totalement indépendante et autonome. Je continue à venir, à aller à Paris de temps en temps. J'ai de temps en temps des commandes sur Paris. Évidemment, j'ai plus le rythme que j'avais avant quand j'étais à Paris. Après, la roue, elle tourne forcément. Moi, j'ai eu ma période, j'ai beaucoup bossé. Les jeunes, ils sont là aussi, ils continuent, donc voilà. Et moi, je travaille, je me concentre sur mes expos, sur mon travail, je continue, je fais des nouvelles séries ici dans la région. Ici, il y a beaucoup de proximité, j'adore ça, et donc, je suis très contente d'avoir quitté Paris, et j'ai eu la chance de quitter avant le Covid, genre tout début 2020, donc voilà.
6: Et puis, Sainte-Vertu, j'ai envie de dire, c'est un cocon artistique.
8: Oui, alors bien sûr, c'est aussi la raison pour laquelle j'ai pu quitter Paris. C'est le fait qu'on soit une petite bande ici à Sainte-Vertu. On est plusieurs artistes, on se connaît, on s'est connus à Paris pour certains. On s'est rencontrés, d'autres sont venus et ça s'est élargi dans Sainte-Vertu. Mais c'est vraiment, et on est solidaires en effet des événements pour les uns et les autres.
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6: Itinéraire BIS à Sainte-Vertu cette semaine. Je me suis arrêtée à l'atelier Cœur de Lys. Maria Pérez, bonjour.
9: Bonjour.
6: Vous êtes tapissière. Oui. Ici, c'est le domaine de la tapissière. Alors, tapissière, ça veut dire quoi?
9: Tapissière, c'est la couturière d'ameublement. Je réalise tous les décors textiles de la maison. Double rideau, store, voilage, habillage de lit, etc.
6: Comment devient-on tapissière? Quel était votre parcours jusqu'à exercer cette profession?
9: J'ai habité 30 ans à Paris, j'étais assistante de direction dans un grand groupe. Et puis, vers la quarantaine, je dirais, je me suis demandé ce que j'allais faire de ma vie. Et la couture me plaisait énormément. Donc j'ai fait une formation à l'école Boulle. Et quand j'ai déménagé en province, il y a presque 15 ans maintenant, je me suis installée comme tapissière.
6: À Sainte-Vertu. Pourquoi Sainte-Vertu?
9: Sainte-Vertu parce que d'abord je suis bourguignonne d'origine et puis j'ai toujours rêvé d'habiter à la campagne et j'avais des amis à Sainte-Vertu et je venais déjà régulièrement les week-ends et voilà, donc évidemment s'installer en province c'est important d'avoir de connaître du monde et c'est ce qui m'a amenée ici à Sainte-Vertu.
6: Pourquoi vous êtes-vous dirigée vers ce métier de tapissière?
9: Alors petite, ma tante était couturière et donc j'aimais beaucoup passer du temps avec elle quand on était en vacances près de chez elle. Et puis je faisais des habits pour mes poupées, pour les poupées de ma petite sœur. J'ai toujours aimé avoir une aiguille dans les mains.
6: Que viennent chercher les gens chez vous?
9: Alors déjà, moi je vais chez les clients, donc ça veut dire qu'il y a un temps d'échange, un temps de conseil qui est très important pour eux. Les moments d'échange, le travail que je fais pour eux de recherche, par exemple sur les tissus, etc., c'est important pour eux.
6: Quel type de conseils vous pouvez leur donner? Ce sont des conseils de couleur, des conseils de matière?
9: Oui, tout à fait. Les finitions, la forme, les matières, les harmonies par rapport à leur intérieur. Mais j'aime ça, donc voilà, je m'amuse beaucoup et j'aime conseiller mes clients.
6: C'est un métier qui vous fait découvrir de différents univers, j'imagine, parce que dès que vous rentrez chez quelqu'un, c'est un univers différent qui s'offre à vous.
9: Ah oui, tout à fait. J'ai eu la chance de travailler, par exemple, dans plusieurs châteaux du coin. Ça peut être aussi des... J'ai eu des maisons d'hôtes. Sinon, c'est des particuliers et chacun a son univers. Hein. On passe du rustique au très contemporain. Donc, j'ai la chance d'entrer dans de très belles maisons, parfois. Et ça, c'est vraiment la récompense de la tapissière.

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Jules Laverte, originaire des déserts près de La Fécla dans les Bauges en Savoie, sort son premier single, Courant éclair. Étudiant en triple diplôme et sportif de haut niveau, Jules a aussi participé à The Voice Kids il y a quelques années.

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2: Big Flo et Oli, c'est un premier album il y a 10 ans, mais des titres et des rêves depuis bien plus longtemps. Des tubes, comme on en entend rarement.

0: Deux frères toulousains au palmarès et bourrifant, 1 million d'albums vendus, 9 millions d'abonnés sur les réseaux, 3 milliards de streams, 3 victoires de la musique et des concerts archi complets dans les plus grandes salles de France et les stades. Mais alors, est-ce que réaliser ses rêves d'enfant avec tant de succès, c'est l'autoroute du bonheur? C'est l'une des nombreuses questions qui se posent. Big Flo et Oli dans leur nouvel album Karma qui vient de sortir, et c'est Oli qui vient nous en parler ce soir dans Décibel. Salut Oli.
1: Salut, super intro. Ça fait toujours plaisir de te voir, tu sais. Je suis obligé de dire à chaque fois, Émilie, t'es une des premières qui nous a interviewé. Voilà, comme ça c'est dit, j'ai dit mon petit bisou, ma petite blague du début et c'est fait.
0: Merci. Mais non, mais moi, si tu dis que ça te fait plaisir de me voir, imagine-moi à la place où je suis, de voir l'évolution du groupe Big Flo et Oli, mais aussi votre évolution personnelle à toi et à ton frère. Tu viens d'avoir 30 ans là.
1: Ça y est, j'ai passé le cap du 3. Tu sais, quand tu remplis sur les papiers, tu mets 3, ça y est, fait drôle.
0: Tu changes de case, quoi. Ouais. C'est un truc de fou. Alors, beaucoup de gens ont l'habitude de vous voir ensemble, Big Flo et Oli. Ce soir, Oli, t'es tout seul. Alors, je vais pas te faire comme dans la chanson « Il est où ton frère ?» Mais qu'est-ce que ça dit de votre duo que, justement, sur cet album-là, sur Karma, il y a eu quelques promos que vous avez fait l'un sans l'autre. Moi, j'ai l'impression que c'est très positif, mais dis-moi ce que t'en penses.
1: Ben, moi aussi, je crois que c'est positif. Écoute, ça dit qu'il y a un côté un peu plus libre et un peu plus assumé. Peut-être que parfois on se permettait pas ces petites parenthèses solo.
0: Ouais.
1: Et ça dit aussi une volonté d'un peu plus développer. C'est souvent quand t'es à deux, là, s'il aurait été là, ça aurait été aussi génial. Mais
0: de toute façon, tu commences une phrase, il la termine.
1: Ouais,
0: c'est la mitraillette, vous deux, quand même.
1: Mais c'est bien aussi de pouvoir parfois faire des longues phrases et pouvoir développer, voilà, laisser un silence. Sans qu'il Flo à côté.
0: Flo, il peut pas le silence. Ah, tout de suite, il rentre dedans.
1: Flo, il supporte pas. Mais ouais, on s'est un peu réparti un peu les tâches. Et puis, pour te dire la vérité, 100% honnête, Flo, il est un peu moins à l'aise. Enfin, à l'aise s'il l'est, mais il aime un peu moins ce truc-là d'enchaîner beaucoup de promos, d'interviews.
0: Bah, c'est un exercice. Et quand tu deviens un musicien, tu signes pas pour ça au départ.
1: Exactement.
0: Oui.
1: Donc, il envoie le petit frère. Moi, j'aime beaucoup ça. C'est toujours un plaisir de pouvoir défendre l'album et en parler. Donc, on se répartit de temps en temps la tâche.
0: Alors, défendre l'album, c'est un grand mot, puisque franchement, il n'est pas très attaqué. La critique est unanime et dithyrambique. Karma, c'est un super album. Et alors, c'est drôle, parce que beaucoup de journalistes ont l'impression qu'il faut rajouter, il est

0: moi, vous faites du rap depuis toujours. Pourquoi est-ce qu'on dit que celui-là, il est plus rap?
1: Écoute, franchement, tu me poses une colle aussi. Mais ça me fait plaisir que toi qui nous suis et qui nous soutiens depuis des années, tu le relèves. De toute façon, c'est un compliment, donc on est content. Mais c'est vrai que... on l'a un peu plus axé comme ça en promo en fait. On a un peu dit ça et les gens l'ont répété. mais je suis d'accord. On a toujours rappé. Mais allez, je vais pas être de mauvaise foi. C'est vrai que quand on entendait les morceaux que t'as mis au début,
2: les gros tubes,
1: plus tard, dommage.
2: Vieux, ouais.
1: Quand tu nous connais de loin, sans être forcément rentré dans notre univers musical, c'est vrai que ça peut être étonnant si tu te prends karma. Ayant juste découvert Coup de Vieux, Dommage, Sur la Lune ou Papa.
2: Oui,
1: donc il y a cette petite différence là, mais en effet, on a toujours été rap et de la famille rap accepté aussi. On a toujours fait des collabs avec des rappeurs. C'est notre ADN pur et dur. Mais c'est vrai qu'il y a un retour quand même, un truc un peu plus essentiel, un retour aux sources dans la manière de composer, un peu moins formaté aussi. Il y a un côté un peu plus rough, quoi. J'ai l'impression dans cet album-là.
2: C'est intéressant. Alors, on a vu par moment, grâce aux réseaux sociaux, comment vous l'avez fabriqué, ce disque. J'ai notamment souvenir d'avoir été hyper jalouse d'une villa en Espagne.
1: À Cadaqués, ouais.
2: Vous étiez pas mal, là.
1: On était bien. C'est Flo qui a choisi la villa, tu te doutes.
2: Il a toujours très bon goût, Flo, tout ce qui est voyage, etc.
1: Confort.
2: Oui. Ça, c'est sûr. Donc, c'est un album que vous avez fabriqué à plusieurs endroits, sur plusieurs périodes. C'est ça aussi le grand succès dont je parlais au début. Alors, je sais pas si ça vous mène sur l'autoroute du bonheur, on en parlera en écoutant des chansons, mais en tout cas, ça vous laisse le choix et les moyens de prendre tout le temps que vous voulez pour faire votre musique.
1: Ouais, ça c'est un luxe qu'on a grâce à notre public aussi, qui nous a toujours suivis. Ouais. Et on fait partie des rares rappeurs, surtout dans le rap. C'est important de le souligner, parce que dans la variété ou dans la pop, c'est un peu plus courant de mettre des 3-4 ans entre les albums. Dans le rap, c'est quasiment tous les 6 mois que ça sort un projet. Et on a la chance d'avoir un public qui nous suit et qui est toujours présent. Ouais.
2: Ils vous attendent.
1: Ils nous attendent, ils comprennent aussi le processus. Et puis aussi, on a aussi la chance de faire des tournées un peu infinies.
2: Oui, c'est vrai, vous êtes tout le temps là.
1: C'est-à-dire que souvent, on avait sorti l'album en 2022 et la tournée, elle s'est finie mi-2025. Donc ça a été du non-stop, on rajoutait des zéniths partout à chaque fois, on a fini en stade, tournée inter. Donc c'est aussi un luxe qu'on a, un confort qu'on a.
2: Alors, Oli est là sans Big Flo, mais il y a aussi des moments de l'album où vous n'êtes pas ensemble et ça chante.
3: Parce que oui, c'est un album très rap.
2: N'empêche que ça chante aussi. Là, c'est Flo. C'est pas le meilleur moment de sa journée ou de sa vie, mais il le partage. Et c'est ça qui est beau. Il est dans un hôtel de luxe au Japon.
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0: C'est beau et triste et mélancolique, les deux chansons qu'on vient d'entendre. Elles se suivent aussi sur Karma. Vous avez eu envie de vivre chacun ces petits moments de...
1: Ouais, et puis souvent en duo, quand l'autre ne trouve pas sa place dans le récit, dans la narration, par exemple le morceau qu'on entend là encore en fond, il s'appelle « Tu me manques ». Et c'est une déclaration d'amour à une dame, une vieille dame avec qui je me suis lié d'amitié. On aurait dit un récit de Marcel Pagnol, un peu dans notre quartier à Toulouse.
0: Une dame qui, gamin.
1: Quand j'étais enfant, une femme en plus qui a jamais réussi à avoir des enfants. Donc il y avait toute une symbolique très forte entre les lignes. Et c'est vrai que c'est mon histoire avec elle d'amitié de gamin que j'étais. Et c'était pas du tout l'histoire de Flo. Donc souvent quand il trouve pas sa place, il se met de côté ou il prend un pas de recul. Et moi pareil. Là, il parle de sa dépression un peu, de son spleen d'artiste et de grand frère qui a eu beaucoup de dépression sur les épaules. Tout seul, un peu, il parle de ses antidépresseurs dans un hôtel où il est censé normalement être le plus heureux du monde vu que c'était son rêve. Ben là, je m'y voyais pas non plus, à part raconter, je vois mon frère, et il m'écrit, il n'y avait pas grand-chose à raconter. Donc parfois, c'est bien aussi de s'accorder ça. Ouais.
0: Alors, l'album s'appelle Karma, moi. Perso, le karma, c'est un truc qui me fait peur. Quand je fais un truc pas très propre, je me dis, méfie-toi, le karma va te retrouver et va te rattraper par le callback et tu vas payer ce que t'es en train de faire. Donc le karma, pour moi, c'est plutôt un truc qu'on redoute.
1: Ouais.
0: Karma, c'est ça.
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0: Alors pour vous, le karma, pour Big Flo et Oli, est-ce que c'est comme moi un truc qu'on redoute? Est-ce que c'est quelque chose qui a à voir avec la religion, avec la superstition? C'est un mot fort, karma.
1: Ouais, c'est un mot fort qui nous a beaucoup accompagnés. Tu sais, quand tu passes beaucoup de temps avec une personne, tu commences à rentrer dans des délires, tu crées ta propre mythologie.
0: Sure. Ouais.
1: Ton langage, tes blagues de frères, tes running jokes, tout ça. Et ça a été vraiment le cas avec Flo. Autour du karma, c'est vrai qu'on s'est souvent répété ce mantra-là en se disant « t'inquiète, laisse faire le karma ».
0: Ah, donc vous, c'est plutôt
1: c'est 100%,
0: un karma positif.
1: 100% positif.
0: Qui vient réparer les injustices dont vous avez été victime.
1: Exactement.
0: Que les gens comme moi ont fait, parce que moi, j'ai peur. Donc moi, c'est toutes les saletés que j'ai fait. Et vous, c'est toutes les saletés qu'on vous a faites.
1: Non, on voit plutôt le verre à moitié plein. Quoi.
0: C'est bien, bravo les gars.
1: On voit, sur le karma, en tout cas, mais, mais ça marche dans les deux sens. Et d'ailleurs, ce qui était assez marrant, c'est qu'on l'a sorti un vendredi 13. Et pareil, ça a créé débat chez nos potes. Il y en a pour qui c'était ultra chanceux et ultra positif.
0: Oui.
1: Et d'autres qui disaient, faites gaffe à vos chiffres, les gars, ça porte malchance. Mais en tout cas, pour revenir au karma, c'est vrai qu'on s'est rattaché à ça. Et je crois qu'on n'est pas les seuls dans une société qui vacille un peu et où on manque parfois de repères. Là, tu vois, on regardait les news à la télé, on était assez choqués de ce qu'on lit, de ce qu'on voit, de ce qu'on entend. Donc, je crois que parfois, on se rattache à des religions un peu intérieures, à des superstitions.
0: Quand on se sent impuissant.
1: Quand on se sent seul, impuissant, parfois ou perdu. C'est une sorte de phare un peu au loin. On essaie de se fabriquer un peu d'espoir, quoi. C'est ça, être humain, j'ai l'impression. Donc ouais, le karma nous a accompagnés et c'était aussi une métaphore sur notre carrière de se dire voilà, on a planté une graine. Tout le monde ne croyait pas en nous. Ça a été parfois un peu dur. On était un peu marginalisé, mis de côté, incompris dans ce qu'on voulait raconter, dans qui on était. Et on se disait attends, une carrière c'est long, pas à pas. Et finalement, le karma et le public a été de notre côté. Donc, il y avait une métaphore assez symbolique. Il y a un morceau qui s'appelle Remontada, où on dit aussi voilà qu'on a réussi avant la fin du match, avant à remonter au score, quoi. Donc, ça marchait bien.
0: Oli, on va reposer la question que j'ai posée au début en introduction. Alors, est-ce que réaliser ses rêves d'enfant, avoir autant de succès, vendre un million d'albums et remplir des stades, ça rend forcément heureux?
1: Alors, tu as Oli et tu n'as pas Flo, donc moi je vais te répondre oui.
0: Toi, oui, ça te rend heureux, ça te nourrit suffisamment.
1: Oui, après, il y a plein de phases dans le bonheur, c'est-à-dire qu'il y a plein de couches. Il y a des moments où, bien entendu, derrière l'artiste, il y a un homme, donc il y a des doutes, il y a des moments un peu plus durs, mais en tout cas, j'ai l'impression que ça m'a rendu plus heureux que ce qui était prévu de base dans la vie un peu qui m'attendait hors musique, quoi.
0: Bon karma.
1: Donc, bon karma, oui, après, c'est une question qui est toujours compliquée, je trouve, à répondre pour les artistes, parce que à la fois, il faut être élégant et assez doux dans la réponse, parce que les gens, en général, et par exemple, si je compare à mon groupe de potes ou mon entourage, ont une vie entre guillemets, difficile ou un peu plus difficile, une réalité. J'ai plein de potes qui font des métiers qu'ils aiment pas ou qui se lèvent le matin pour faire un taf qui leur plaît pas.
0: Oui, ou ceux qui n'ont pas de sous.
1: Ceux qui sont un peu plus en galère, etc. On a plein de potes à Toulouse comme ça. Et c'est vrai que si je me vois d'un regard extérieur, c'est toujours un peu compliqué d'entendre des artistes, et je le reconnais, je l'entends, se plaindre, entre guillemets, ou dire que la vie est difficile ou un peu fatigante. Mais c'est le cas, c'est le cas. C'est vrai que parfois, ça peut être déroutant, cette vie-là d'artiste. On est mis en lumière, beaucoup critiqué aussi. C'est une vie qui s'arrête jamais.
0: Ouais.
1: C'est-à-dire que nous, on est tout le temps en train de réfléchir au projet Big Floly, on est tout le temps sollicité.
0: Oui, puis même si tu n'y penses pas, dans la rue, tu vas croiser quelqu'un qui va dire « Hey, Big Floly !»
1: Ouais, c'est ça.
0: Et oui.
1: Même quand je suis tout seul, il me dit ça, d'ailleurs. On n'a jamais compris.
0: Et même quand, il paraît, même quand vous êtes au bout du monde, l'un ou l'autre, il y a toujours un touriste français qui vous reconnaît, qui vient
1: exactement,
0: vous parler. Bah oui,
1: exactement.
0: C'est rigolo, ça.
1: Mais en tout cas, voilà, pour revenir à ta question, je crois que le bonheur, c'est... dans le bonheur, il y a la liberté, quoi. En tout cas, c'est pour moi une des définitions. Et je me sens libre quand je fais de la musique. Et je me sens de plus en plus moi-même en grandissant et en faisant de la musique. Donc, je vais te répondre un petit oui.
0: Ouais,
1: mais derrière se cachent plein d'autres couches et plein de moments plus difficiles. Ouais.
0: Des nuances. Alors,
1: exact.
0: Dans l'album, il y a des réflexions hyper intéressante et profonde aussi sur l'ascension sociale. Alors ça rejoint un petit peu ce qu'on vient de dire,
1: ouais.
0: Sur le fait que bah voilà, t'as pas aujourd'hui la même vie, et ton frère non plus n'a pas la même vie que les gens avec qui il a grandi. Vous n'avez pas la même vie que celle que vos parents avaient à votre âge.
1: Exact.
0: L'ascension sociale, elle est par exemple dans la chanson 44D. elle est matérialisée par à quel rang tu es quand tu prends l'avion. Il y en a qui sont en 2A et il y en a qui sont en 44D.
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0: Alors, à la fin, je rajoute, je rigole. Ça m'intéresse parce que j'ai trouvé que cet album, c'était sans doute un de vos plus mélancoliques depuis le début, en
1: c'est
0: tout
1: vrai,
0: cas dans
1: ouais.
0: les textes.
1: C'est vrai.
0: Et pour autant, vous n'avez jamais été aussi gaulerie en promo. Je vous ai vu faire
1: des
0: folies chez Alice Moitié, chez McFly et Carlito. Et vous êtes vraiment comme pour vous excuser d'avoir fait des textes aussi poignants. J'ai l'impression que vous avez mis les bouchées doubles pour être très marrant en promo.
1: Ouais, mais tu vois, là, tu m'as débloqué un truc dans ma tête. C'est ça, c'est aussi parce qu'on se connaît très bien. Je te vois un peu comme une grande cousine qu'on croise de temps en temps en repas.
0: Ta première babysitter.
1: Mais c'est vrai, c'est vrai, en effet. Je pense que c'est ça, et puis c'est aussi une part de notre personnalité aussi,
0: ouais.
1: Que les gens ne connaissaient pas vraiment. Nous, paradoxalement, on est des mecs aussi très drôles et très légers, très marrants, oui. En plus des textes parfois
0: vous êtes
1: très,
0: même
1: très
0: un
1: profonds.
0: Peu zinzin. Ouais, ça se voit dans les vidéos. Dès qu'il y a un événement à annoncer, c'est jamais juste une bête annonce. Vous faites toujours des choses. Oui, bien sûr, vous avez cette fantaisie.
1: On est créatif et ouais, voilà, fantaisie, ouais. Ça nous va bien. Mais c'est vrai que peut-être il peut avoir un petit complexe ou alors de la pudeur. Je mettrai ça sur la pudeur en fait. On passe beaucoup de messages par les blagues et Flo.

0: chaises.
1: Ça fait beaucoup de chaises hein, pour deux petits culs.
0: Ouais. Et bien, ça fait plaisir que tu en parles parce que c'est vrai que ça a été une position toujours particulière pour nous.
1: Ouais.
0: Dans notre vie, même dans notre vie en société, même avant le succès.
1: Ouais.
0: On a toujours été à la croisée des mondes, quoi. Et j'ai l'impression que dans notre société actuelle, c'est un truc qui est de moins en moins compris ou accepté. Et nous, on a mis du temps à faire comprendre qu'on pouvait être fier d'être français, mais fier d'être algérien, fier d'être argentin, et avoir plein d'influences mélangées à la maison, oui. Qu'on pouvait être fan de variété, mais aussi fan de rap, qu'on pouvait avoir un festival, mais aussi faire une expo. Et c'est vrai qu'on a toujours eu ce sentiment d'être au carrefour de plein de choses, et ça vient de notre éducation. Nous, on a grandi dans un quartier populaire, on n'avait pas d'argent, on se galérait pour enregistrer dans les studios de rap, mais à la fois, on était inscrits au conservatoire.
1: Oui.
0: Donc, on traînait qu'avec des mecs blindés, de bonnes familles, qui jouaient du violon. Donc, il y avait toujours ce paradoxe, et on s'est construit dans le paradoxe. Mais pour nous, c'est une richesse et une fierté, mais c'est vrai que ça peut souvent être pas compris dans une ère où tout est noir ou blanc.
1: Ah, il faut choisir ton camp, dans cette époque dans laquelle on vit, qui est terrible.
0: Un peu, ouais.
1: On te demande tout le temps. De choisir un côté ou l'autre. Et c'est pour ça qu'elle est intéressante, la place de Big Flo et Oli, dans la musique, dans le rap, mais même
0: je crois,
1: la société.
0: Ouais.
1: Mais c'est parce que vous l'avez fabriqué, en fait. Mais il y a des vents un peu contraires, quoi.
0: Oui, il y a des vents un peu contraires, mais là, comme tu le disais, on a enfin la sensation, qu'on faisait le bon choix, en tout cas, d'être ouais. nous-mêmes, quoi. On s'est toujours senti nous-mêmes. En tout cas, ça n'a jamais été forcé.
1: Ouais.
0: Qu'on soit sur une radio un peu quali, comme je dis en rigolant, Intello, ou le lendemain avec McFly et Carlito dans un truc un peu plus gaulerie sur YouTube. On s'est toujours senti nous-mêmes. Et là, ça y est, les gens ont mis du temps, mais j'ai l'impression qu'on nous a compris. Ça y est, ouais.
1: Je vous ai compris.
0: Ouais.
1: Pardon. Oh là là, la blague de vieille personne du 20e siècle.
0: Ça va, ça. J'ai 30 ans, tu sais, mais non, ça y est.
1: Vite un peu d'espagnol.
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0: Vamos, Emily Massoye.
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0: bientôt sur Kerama. Faut l'envoyer à Bad Bunny d'urgence. Hein. Vous allez vous retrouver sur scène avec lui pour ses concerts en France.
1: On aimerait bien, on aimerait bien. Mais on est content, ça aussi. C'est une part de notre univers depuis le début, en vrai. Oui. Si tu réécoutes Dommage ou des morceaux comme Plus tard, il y a toujours eu cette petite touche hispanique.
0: Il y a Papa.
1: Ouais, Papa aussi. Et on est super heureux. Et je crois que c'est une direction vraiment qu'on va de plus en plus assumer et prendre. Tu vois, ce morceau-là, on aimerait bien l'étirer.
0: Il est beau. Hein.
1: Et merci. Ouais. Et on aimerait bien en faire un projet entier. Peut-être de 10 titres avec beaucoup de touches espagnoles, avec des collaborations.
0: Tu as joué de la trompette.
1: Ouais, j'ai joué de la trompette dessus et je vais en jouer. Et c'est une envie qu'on a de plus en plus d'assumer ce côté-là. Je vais te dire une vérité aussi qui est assez marrante, c'est aussi les latinos sont revenus à la mode.
0: Donc c'est devenu beau gosse maintenant.
1: Donc nous, ça fait quand même du bien, quoi. On attendait depuis 20 ans, que ça, avec tout le respect que j'ai pour mon père, mais la salsa, il y avait un côté un peu old school, quoi.
0: C'est vrai.
1: Et là, on a vu Bad Bunny, donc là, on est tous contents. Et même les potes à mon père, ils sont là, putain, ça fait plaisir. Les gens, ils se remettent à danser un peu. Et c'est vrai que, au-delà de la mode, l'oreille du public français, ouais, c'est aussi ouvert à ça. Et un morceau comme Picasso, là, il est en train de cartonner. Je pense que ça va être notre gros morceau de l'album. Il aurait été peut-être un peu moins accueilli et compris il y a 5, 6 ans ou 7 ans. Là, on a eu les Rosalia, les Setangana, Bad Bunny récemment. Donc, ça fait du bien. Donc, on y va à fond. Ouais.
0: Oli. Madame Rivérol, est-ce que ça te dit quelque chose?
1: Bien sûr, c'est un classique de notre histoire, de notre mythologie familiale.
0: Madame Rivérol, qui était CPE dans votre lycée, quand vous étiez petit.
1: Oui, qui fait partie de ces gens-là dans l'éducation nationale, qu'on remercie. Alors souvent on critique parce qu'il n'y a pas toujours des profs et des gens bien, c'est vrai, c'est une réalité. Mais aussi des gens qui sont visionnaires et qui ont l'ouverture d'esprit et de cœur de faire plein de choses. Elle avait mis en place la Semaine des Arts. C'était une semaine entière où tout le monde pouvait faire des concerts, des expos, photos, dessins. C'est une dame qui a beaucoup fait bouger notre lycée de musiciens. Ouais.
0: Ouais, c'est vrai. Et alors, les équipes d'ICI Occitanie, Sébastien Bretenoux en tête.

0: Brigitte sont allées rencontrer Madame Rivérol parce que elle est comme nous, elle est enchantée par votre succès et elle se souvient de quand vous étiez scolarisée et toi, Oli, frère Flo, et que vous aviez énormément d'absence puisque vous vous lanciez évidemment dans la musique.
1: Surtout moi, ouais.
0: Elle raconte.
2: Un enseignant, il doit faire passer un programme et quand ses élèves sont trop souvent absents, là, ça passe plus du tout. Et je me souviens de moments d'échange avec un professeur de mathématiques qui me disait « Non, mais là, ça suffit, il faut les coller maintenant, faut les punir, moi, j'en peux plus, ils sont jamais là. » Mais je t'assure qu'ils sont malades, je me disais. En fait, je savais qu'ils faisaient une première partie à l'Olympia, donc bon, ils étaient déjà très vite, ils ont atteint une sacrée notoriété et mener les choses de front devenait difficile à ce moment-là.
3: Et vous aviez des contacts avec la maman aussi?
2: Ah oui, la maman aussi. La maman voulait qu'ils aient le bac. Et elle a réussi. Elle disait sans le bac, non, je les lâche pas. Bon, après, elle était bien obligée de lâcher quand même, une fois qu'ils sont majeurs. Elle aussi, elle s'est retrouvée dans mon bureau à examiner les absences. Et vraiment, ils peuvent remercier Patricia, leur maman, qui m'a dit déjà, mais voyons, ça, c'est pas justifié, ça, c'est pas justifié, ça. Non, là, je compte sur vous, vous les punissez, c'est pas possible. Bon, elle veillait au grain et elle avait bien raison.
0: Oh là là, Madame Rivérol!
1: Elle défend un peu trop ma mère quand même. Il y a Anguille Sourage dans cette histoire.
0: Déjà, c'était le plaisir de la retrouver. Merci.
1: Non, c'est hyper touchant, bravo.
0: Occitanie.
1: Ouais, merci les gars, trop bien.
0: Et ce qui me plaît, moi, c'est que, encore une fois, album après album, c'est le cas dans Karma, mais c'est le cas dans les albums précédents, l'adolescence, la famille, les parents, les gens qui étaient là au moment où ce rêve dingue qui est devenu réalité est arrivé dans vos têtes, ces gens, ils sont toujours là dans vos textes. Parfois, c'est juste une petite punchline, parfois c'est plus, mais ils sont toujours là. En fait, vous pensez toujours à eux.
1: Ouais, alors on va savoir. Ouais, pour moi c'est normal. Je trouve ça me fait même bizarre ta question, mais
0: pourtant il y a tellement de gens qui passent leur vie à essayer d'oublier d'où ils viennent.
1: Ouais, je vois ce que tu veux dire, mais nous ça a été salutaire pour nous. C'est notre crew, un peu notre famille, et on est toujours avec les mêmes équipes. Mais quand je le dis, c'est vrai que je vois dans les yeux des gens que c'est assez rare.
0: Ouais.
1: Est-ce que c'est un truc propre aux sudistes un peu à Toulouse? Il y a ça, non? Peut-être, je sais pas.
0: Est-ce que les gens du sud se serrent plus les coudes? Je sais pas. Est-ce que c'est aussi une protection justement parce que quand le succès arrive, il y a peut-être des gens qui arrivent pour de mauvaises raisons et tu te dis ceux-là, ils m'aimaient quand j'avais pas un rond.
1: Exactement. Il y a aussi ce truc-là d'avoir vécu ce succès à part très jeune.
0: Ouais.
1: Et d'avoir eu la chance d'être protégé, accompagné quoi. C'est un accompagnement qui rassure, c'est vrai. Ouais.
0: Merci Oli d'être venu nous voir.
1: Merci Émilie, toujours un plaisir. Franchement, j'ai l'impression que c'est Noël. Tu sais, les gens que tu vois peu, parce qu'on a mille trucs à chaque fois, mais qu'on est toujours heureux de croiser. Merci pour ton soutien depuis le début. Ouais.
0: Bisous, merci.
1: Gros bisous, merci.
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0: Ah là là, les frissons. Angélique Kidjo, 45 ans de carrière, 5 Grammy Awards, figure incontournable des musiques du monde et voix politique aussi pour le continent africain. Sa pensée est sollicitée, écoutée, respectée des grandes universités européennes et américaines jusqu'aux instances de l'UNICEF. Angélique Kidjo est ce soir dans Décibel à l'occasion de la sortie de son nouvel album Hope, ça veut dire espoir, et elle y met 2 points d'exclamation. Angélique Kidjo est dans le studio, bonsoir.
1: Ah, moi je danse déjà sur le...
0: Ah, sur la musique de l'émission.
1: Ah, oui, c'est bien.
0: J'aime bien la musique dans la peau. Angélique Kidjo, moi ce que j'aime, c'est qu'à chaque fois que je vous vois, j'ai l'impression de recevoir une dose d'énergie incroyable. Vous communiquez ça dès que vous êtes dans une pièce. Et alors parfois la pièce est très grande, hein, puisque vous jouez évidemment
1: heureusement,
0: dans un endroit immense.
1: Heureusement.
0: Et voilà, que ce soit dans le petit studio ou sur la grande scène de Solidays, par exemple, j'ai souvenir de vous avoir vu là-bas, vous rayonnez de la même manière. Il y a quand même des moments où vous faites un peu la gueule, où vous êtes un peu éteinte?
1: Ah, j'aime pas la colère, j'aime pas faire la gueule parce que ça me fatigue.
0: Ah oui.
1: Ça me plombe. Moi, je peux pas. Voilà. Me mettre en colère, c'est ce que je déteste le plus.
0: Ou alors juste être un peu bou.
1: Ah oui, mais quand je suis décalée, moi, je parle plus à personne. Ah, il y a deux choses. Quand j'ai faim et quand je suis fatiguée, il faut pas me parler. Les Anglais disent hungry.
0: Ouais,
1: moi, quand je suis hungry, là, il faut pas me parler du tout, là.
0: Tout à l'heure, je parlais de votre rayonnement international. Et c'est vrai, hein, vous êtes quand même récompensé 5 fois aux Grammy Awards, qui sont les Oscars de la musique. Et puis, cette année, vous devenez la première chanteuse africaine à recevoir une étoile sur le Hollywood Walk of Fame, cette fameuse étoile là au sol. Est-ce que les honneurs de ce type, comme les statuettes, les récompenses ou les étoiles, ça vous touche ?
1: Ça me touche surtout cette étoile parce que je m'attendais pas à ça. Je me suis réveillée le matin. Mon mari me dit, ah, tu auras une étoile sur le Hollywood Boulevard. J'ai dit, écoute, si c'est une blague, ça m'intéresse pas. Non, je viens de me réveiller. Ne commence pas avec tes blagues à la mort moelleux, là. Et il me dit, mais non, tu me crois pas. Regarde, c'est sur Internet. J'ai dit, encore, c'est encore pire. Internet, j'y crois pas non plus.
0: C'est vrai que tout n'est pas vrai sur Internet. Mais là, c'est vrai.
1: Et là, c'était vrai. Et là, il a fallu un moment pour que je l'absorbe. Je l'ai pas encore complètement absorbé, mais, en fait, c'est des gens qui vous proposent et ça veut dire que les gens écoutent et ouais, prêtent attention. Et je ne peux que dire qu'une chose, je suis honorée de le recevoir et j'espère que ça va ouvrir la porte à d'autres artistes du monde entier.
0: Hope, espoir, c'est une notion, l'espoir et une énergie qui est partout sur le disque. Parfois, c'est aussi simple que dans les paroles et dans le titre de la chanson, You Can, tu peux.

0: The Voice, je vous dis, Angélique Kidjo dans le studio d'ici, qui chante avec elle-même hein, cette chanson You Can. Ça donne effectivement de l'espoir, de l'énergie. Est-ce que c'est quelque chose qu'on vous a beaucoup répété quand vous étiez petite? Est-ce que c'est quelque chose que vous vous répétez à vous-même à chaque défi, à chaque épreuve?
1: Mon père avait l'habitude de dire, si tes rêves ne sont pas assez grands, ferme-la. On n'a pas envie de t'entendre.
0: Ok, papa.
1: Okay. Et cette chanson, en fait, a été. C'est l'inspiration de cette chanson, c'est ma fille, qui un matin, je crois que c'est en octobre ou novembre dernier, elle se réveille le matin, elle descend pour le petit déjeuner et elle me fait: Maman, tu sais, je viens de réaliser que je dois faire le deuil du monde qui nous a été promis. Et ça, c'est quelque chose qui m'a plombée.
0: Oh, waouh.
1: Ça m'est tombé sur la tête comme une pierre. Et ma fille n'a pas l'habitude de parler comme ça et je me suis dit: Tu ne peux pas parler de ça. Elle dit: Non, les mots, j'en veux pas. Parce que c'est ce que je ressens en ce moment. Donc pour moi, la seule solution, c'était d'écrire une chanson pour elle et pour les jeunes d'aujourd'hui, de ne pas perdre espoir parce qu'ils sont capables, ils ont la possibilité de créer le monde dans lequel ils ont envie de vivre. Et que s'ils ne le croient pas maintenant, ce monde n'existera jamais.
0: You can, vous pouvez. Alors, c'est carrément un message à une génération. Et puis, quand je parlais tout à l'heure de transmettre l'espoir, ce fameux hope, le titre de l'album, c'est parfois juste par le fait que vous existez, Angélique Kidjo, et que vous rayonnez. La jeune chanteuse nigériane Aera Star, par exemple, petite fille, elle vous regardait à la télévision recevoir un Grammy et elle se disait: Ah, bah alors, moi aussi, peut-être un jour, je serai sur cette scène-là. Et elle partage avec vous une chanson sur l'album.

0: c'est pas encore plus fou ça qu'une étoile sur le Walk of Fame d'Hollywood, de se dire il y a une grappe d'artistes, garçons, filles, de tout plein de pays différents, qui ont cru en leur rêve de musique en vous voyant.
1: Ça c'est dément.
0: Ouais. Hein.
1: Ça,
0: vous pouvez être fière de ça.
1: Ça c'est dément.
0: C'est beau.
1: Mais en fait, je m'en suis rendu compte en 2002 quand je suis devenue ambassadrice de l'UNICEF et quand j'ai commencé à aller en-delà des pays que je connais, le Togo, le Ghana, le Nigeria, le Bénin, que j'ai commencé à aller vers l'est, le centre, un peu partout. C'est que tu arrives dans les villages, les gens arrivent et ils t'appellent pas par ton prénom ni ton nom. Ils t'appellent par les titres de tes chansons.
0: Oh waouh.
1: Je dis alors là, si je porte les titres de mes chansons, la vie est belle. Et là, tout d'un coup, c'est un moment de reconnaissance de ce qu'on a fait. Et ça vous rend humble. Parce que je n'ai jamais pensé à ça. Je me dis, bon, mais chez moi, on me connaît. Bon, mais c'est à l'Afrique de l'Ouest, tout va bien, quoi. Et en dehors de l'Afrique de l'Est, de l'Ouest, tout le continent africain connaît ma musique. Et ça, c'est une responsabilité. C'est une joie. C'est une célébration de tous les instants pour moi parce que chaque fois que je monte sur scène, je sais que je porte ce continent sur mes épaules.
0: L'Afrique, je vous avais interviewé par téléphone puisqu'à l'époque, on n'avait pas le droit de se voir pendant le Covid. Où vous aviez, pour l'UNICEF, enregistré une version d'un classique, hein, Pata Pata, pour faire passer le mot à toutes celles et tous ceux qui n'avaient pas forcément accès à Internet, etc., à propos du Covid et des mesures d'hygiène, et se laver les mains, etc. Quand vous parlez de responsabilité tout à l'heure, c'est ça, prendre vos responsabilités aussi, c'est utiliser votre voix parfois pour des messages qui sont pas artistiques.
1: Moi, je suis responsable de ma vie et ma vie dépend des autres. Donc, la responsabilité doit être commune. Donc, Quand les filles de ma fondation Batonga en panique disent qu'est-ce qu'on fait, c'est quoi, comment on peut se sauver, comment on peut sauver nos communautés, je leur explique ce qui se passe et on leur donne de l'argent pour fabriquer des masques. Déjà au départ, elles fabriquaient des savons. Donc qu'est-ce qu'elles ont fait? Elles ont fabriqué les masques, le savon, elles ont mis de l'eau à disposition et elles ont pris d'assaut toutes les radios locales de leur communauté, dans les langues différentes, pour leur dire, gardez votre distance, lavez-vous les mains, ne vous touchez pas le visage. C'est-à-dire qu'elles ont sauvé leur communauté parce que, pour moi, mon rôle en tant que grande sœur dans cette histoire, c'est de leur donner les outils pour qu'elles puissent se protéger.
0: Et la chanson faisait partie des outils aussi.
1: Ah oui, c'est clair.
0: Et voilà, parce que même quand on lit pas le journal ou même si on n'est pas connecté à Internet, bah, la chanson qui passe à la radio...
1: Ça fait plus d'effet.
0: Ça fait plus d'effet. Sur votre album, Angélique, vous avez rassemblé des artistes d'origines différentes, de générations différentes aussi. En fait, comme point commun, ils ont que vous les aimez beaucoup et qu'ils ont énormément de talent. Alors, par exemple, sur Oyaya, je vais même pas vous dire qui est le guitariste. Vous allez entendre trois notes et vous allez comprendre. Eh oui, c'est Monsieur Nile Rodgers. Et il y a aussi une artiste qui s'appelle Isa.
1: Du Brésil.
0: Nile, tout le monde le connaît, vous aussi. Isa, pas encore.
1: Ah, mais
0: c'est ça aussi le kiff, c'est de faire découvrir des artistes.
1: Absolument, moi j'ai rencontré Isa il y a longtemps, elle devait avoir 15 ans, elle est venue voir mon concert à Rio et on a parlé. Moi je m'en souvenais plus, elle me l'a rappelé tout d'un coup, ça fait tilt dans ma tête. Et on s'est rencontrés aussi il y a pas longtemps ensemble et on a parlé avec plein d'artistes. Un ami à moi avait rassemblé des acteurs de très connus, de la nouvelle vague. C'était incroyable ce moment-là.
0: Ouais.
1: On a passé ensemble l'art qui nous réunit, la musique qui nous réunit. Bon, forcément, je me suis dit, avec Niles, je parle de la joie. Comment on célèbre la joie? Comment au Brésil on célèbre la joie? Par le carnaval.
0: Bien sûr.
1: Alors, donc, on va mettre le carnaval en plein dedans. Voilà.
0: On va parler des mamans. Avant de parler de la vôtre, on va parler de la maman de Dadju. Dadju, c'est un des artistes les plus populaires en France aujourd'hui. Franco-congolais, Dadju, c'est sa maman qui lui a fait découvrir votre musique. Et vous partagez une chanson ensemble sur l'album, une chanson qui s'appelle Superwoman.

0: Woman sur Hope avec Dadjo. Donc, votre maman, Angélique Kidjo, qui est un personnage hyper important. Alors ça, vous allez dire, c'est pour tout le monde, mais pour vous particulièrement, il y avait une connexion très très forte avec votre maman, qui a quitté ce monde, effectivement. Et pour ses obsèques, vous vouliez chanter sa chanson préférée, c'est Malaika. Vous étiez terrassé par le chagrin, vous n'avez pas réussi à la chanter ce jour-là, mais vous l'avez réenregistrée, cette chanson, et elle est sur l'album Malaika. Et vous avez choisi de la partager avec qui?
1: Florent Pagny.
0: Florent Pagny. Vous pouvez m'expliquer votre parcours avec cette chanson, et du moment où vous n'arrivez pas à la chanter jusqu'au moment où vous allez en studio la réenregistrer?
1: Cette chanson, je la chante pour maman depuis que j'ai 9 ans. C'est sa chanson préférée. Et elle me l'a dit à plusieurs reprises, le jour où je partirai de cette terre, avant qu'on me mette en terre, j'aimerais que tu chantes tes chansons. J'ai pas pu. Et comme je sais que ma maman est amoureuse des chanteurs et des chanteuses à voix, et je me suis dit, elle connaît forcément Florent. Malheureusement, elle n'est plus là pour qu'on ait cette conversation, parce que si elle était encore là, et que j'ai fait ça, elle m'aurait demandé le numéro de Florent pour l'appeler. Ça, c'est ma maman, ça. Pour lui dire, mais bien fait, mon garçon. Maman, c'est le numéro, je te dis. Voilà. Donc, c'est vrai que je suis fan de la voix de Florent. C'est pas seulement qu'il a une voix, c'est que ce qu'il transmet avec sa voix est plus que sa voix. En fait, quand on chante, même on se rend pas compte de ce qu'on donne. Moi, c'est ce que je reçois de la part de Florent. Et je l'ai... Il voulait faire, on avait envie de faire quelque chose ensemble. Donc, on a regardé dans le répertoire et cette chanson, c'était son coup de cœur. Et je vous assure, je dis, si ma maman n'est pas aux manettes, il y a un truc qui ne va pas. Parce que je me demandais comment réinventer aussi Malaika sans me répéter. Et qu'est-ce que je peux amener de plus pour que ça touche l'âme de ma maman qui n'est même plus là. Et donc, c'était la voix de Florent. Et quand on était en studio, à chaque instant, j'ai senti la présence de ma mère. Et c'est pour ça que j'ai voulu que l'album finisse par Malaika. Parce que c'est que comme ça que je peux faire un clin d'œil à mon maman en disant, hey, tu vois, tu voulais que je te la change, j'ai pas pu, mais j'ai ramené du renfort, là.

0: Malaika, cette nouvelle version sur votre album, Angélique Kidjo, cette chanson que vous chantiez pour votre maman depuis l'âge de 9 ans. Là, ça y est, elle est dans une version qui peut tout traverser, là.
1: Oui. Ouais, bravo. L'entendre toujours, c'est émouvant.
0: Oui. Je sens que vous êtes touchée, émue, et à la fois vous avez dépassé, finalement, en enregistrant, vous avez dépassé ce blocage que vous aviez.
1: Donc il fallait.
0: Il fallait le faire.
1: Il fallait le faire.
0: Ouais. Il faut écouter Hope, l'album d'Angélique Kidjo, si justement vous trouvez qu'on traverse une période où l'espoir n'est pas forcément facile à toucher du doigt. Un truc important que vous dites, Angélique Kidjo, et vous connaissez bien le sujet, hein, je rappelle que vous êtes ambassadrice de bonne volonté pour l'UNICEF, donc vous avez fait le tour du monde pour l'UNICEF, vous êtes très très consciente de tout ce qui va mal dans le monde. Vous dites, l'espoir, c'est pas de la naïveté. L'espoir, en fait, c'est un muscle, on choisit de l'activer ou pas. C'est ça que vous dites.
1: Exactement. L'espoir est l'ennemi de la peur. Et quand on a le courage de s'accrocher et de s'approprier l'espoir, on est invincible. C'est-à-dire que la peur, c'est très facile de se construire une prison de peur. C'est beaucoup plus compliqué de se construire une maison d'espoir. Parce qu'avec l'espoir, personne ne peut vous atteindre. Et c'est ça qu'il faut qu'on comprenne. De ne pas dire l'espoir, c'est un mot, c'est non. Parce que quand on commence à dire ça, on est déjà cynique. Et quand on devient cynique, on n'a plus de perspective d'avenir qui est brillant, qu'on peut partager avec l'autre. L'espoir, c'est la vie. L'espoir, c'est l'amour. Il faut se lever tous les jours en se disant, eh ben aujourd'hui, ça peut être une journée pas mauvaise, mais il y aura quelque chose que je pourrais apprendre de cette journée. Il faut toujours voir la beauté dans tout, même dans les moments les plus difficiles.
0: L'album, il y a une chanson qui s'appelle Big Heart et qui vous a été inspirée par une phrase de Michelle Obama. Alors vous, Angélique Kidjo, qui êtes un espoir pour tout un tas de gens, on en a parlé depuis le début de cette conversation, quelqu'un qui vous donne à vous de l'espoir, c'est genre une Michelle Obama.
1: Mais parce que elle, c'est une femme incroyable. Moi, je l'ai rencontrée, on s'est rencontrés souvent, on s'est parlé beaucoup.
0: Ouais.
1: Elle a une mère aussi forte que la mienne. En fait. Et c'est ça qu'on retrouve chez les femmes qui ont été nourries par l'amour de leur père et de leur mère, qui arrivent dans des positions très très difficiles et qui puisent dans cet amour et dans cette force qu'on leur a donnée pour tout se transcender et être absolument au-dessus de la mêlée. Et ça, c'est quelque chose qui n'est pas facile, surtout quand on est la première dame des États-Unis. Et quand on est noire, bonjour les dégâts. Dès le départ, on a commencé à regarder comment elle s'habille. Toutes les mesquineries, elle dit « When they go low, I go high ».
0: Oui. Plus ils sont petits et par le bas, plus moi je m'élève.
1: Voilà, exactement. Ouais. Et c'est ça qui est dans ça. Moi, je dis « Quand il devient cruel, moi, je deviens gentille ». Et quand ils vont en bas, moi je vais en haut.
0: Ça s'appelle cette chanson Big Heart.

0: J'adore cette chanson.
1: Vous pouvez, nous aussi, on a craqué sur Big Heart. Angélique Kidjo, chanteuse exceptionnelle, dans tellement de langues, en français, oui, en anglais, en espagnol, en italien, en yoruba, en swahili. Voilà, qu'on entend d'ailleurs en swahili dans, sur cet album. On va terminer en allant faire un tour à Soweto, avec le Gospel Choir de Soweto, donc, qui vous accompagne, Angélique, sur une chanson qui s'appelle Sunlight to My Soul. Alors là, voilà, c'est la lumière du soleil sur mon âme. On touche encore une fois à cet espoir hein, que vous déclinez dans plein de chansons sur ce nouvel album. Est-ce que vous pouvez me raconter l'histoire de cette chanson et de votre collaboration avec cette chorale incroyable ?
2: Mais la première fois que je les ai rencontrés, c'était pour le premier concert de la fondation de Nelson Mandela, qui s'appelait 4664. C'était le numéro de sa cellule de prison. Et c'était à Cape Town. Et c'est un truc, un moment, je m'en rappellerai toujours, où Nelson Mandela est venu saluer la main de tout le monde. Il y avait Peter Garvey, il y avait plein d'artistes. Et moi, je ne sais pas pourquoi, peut-être parce qu'avant qu'on fasse le concert, on a été visiter sa cellule à Robben Island. Et on était beaucoup dans une petite pièce. C'est vrai que quand on rentre dedans, on est en colère ou on a envie de pleurer, parce que c'est tellement un traitement inhumain qu'on se dit comment est-ce qu'il a passé 27 ans là. Et ce qui est dingue, c'est que au moment où on était tous dans l'émotion et tout, il nous dit Welcome to my palace, et tout le monde a commencé à rigoler.
1: Bienvenue dans mon palais.
2: On a commencé à rigoler. J'ai dit, mais il est fou. Il a un humour pas possible. Donc, on est sorti pour prendre la photo, tout le monde était là en train de... Moi, j'essayais de me planquer, il est venu me chercher. Il m'a pris dans sa main, il m'a mis à côté. Et il est venu le soir du concert, il m'a pris dans ses bras. Et quand je suis montée sur scène, j'étais sur des ailes. Je ne savais pas, j'étais là, ouais, j'ai vu Nelson Mandela. Oh d'accord, bon, je vais me calmer.
1: Et en même temps, quelle icône Nelson Mandela,
2: ah oui.
1: Évidemment.
2: Et puis ce qu'il a dit ce jour-là a résonné en moi, il nous disait, la personne qui vous fait du mal, si vous ne lui pardonnez pas, il vous possède toute votre vie. Donc, quand je suis montée sur scène avec le Soweto Gospel Choir, et quand j'ai commencé à chier maman, j'ai dit aux filles, allez-y, donnez-moi tout ce que vous avez. Les filles, les hommes, et puis la chorale, c'était comme un mur de son. C'était incroyable, j'adore. C'est un des moments les plus touchants pour moi.
1: Sunlight to my soul. Eh bien, merci Angélique Kidjo
2: pour votre lumière. Merci de m'avoir invité, c'était super.
1: Merci beaucoup.

0: 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Johnny Hallyday, J'oublierai ton nom, la chanson préférée de Michael Jones.
1: J'étais en train de chanter la partie anglaise de cette chanson pour Carmel. Et Johnny Hallyday, il est venu, lui, chanter sa partie de la chanson. Et à un moment donné, et on m'a demandé si je pouvais partir. Donc je ne comprenais pas, mais je suis allé dire au revoir à Johnny. Et Johnny a dit, je t'ai écouté chanter, tu ne peux pas chanter devant toi. Ce qui est incroyable avec cette chanson, c'est que non seulement on n'a pas oublié le nom, mais en plus elle a été reprise ensuite par Florent Pagny et qui a eu un deuxième succès énorme. C'est fabuleux.
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3: Bonjour à toutes et à tous, j'espère que vous allez bien. Il va faire encore très chaud cette semaine. Pensez à vous hydrater régulièrement et faites attention aux plus fragiles, les enfants, les personnes âgées et les animaux de compagnie. Nous sommes ensemble jusqu'à 13h pour profiter des meilleurs moments au taquet. Ce mardi sur votre radio ici, il va beaucoup être question de cuisine et de bons petits plats. Mais nous aurons aussi une militaire qui va au travail en uniforme avec ses pantoufles à tête de lapin et une auditrice qui nourrissait le magnétoscope de la famille avec du pain.
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3: Mais avant de retrouver Valérie D'Amido, Éric Bastien et nos candidats qui, je ne le dirai jamais assez, sont top, musique avec un des plus grands succès de Philippe Lafontaine, montez le son pour Cœur de loup, n'hésitez pas à chanter aussi avec lui sur votre radio ici.

0: nous écoutez ici, et je suis sûre que comme moi, vous n'avez pas pu vous empêcher de fredonner Cœur de loup avec Philippe Lafontaine. Place à Valérie Damido et Éric Bastien maintenant, qui sont avec Anne d'ici Paris-Île-de-France, une bonne mangeuse qui aime bien les bons plats d'Auvergne, mais pas seulement, et Pierre d'ici de Romardèche qui collectionne les bouchons. Et quand je dis qu'il collectionne, ce n'est pas un peu, mais beaucoup. Vous allez voir sur votre radio ici.
1: Alors, Anne, c'est l'heure.
2: Oui.
1: C'est l'heure de déjeuner. Je ne peux pas résister au fait de dire que tu manges des plats absolument diététiques, à savoir la potée, l'aligot, la truffade, le pâté de patates. Voilà. Hein, dis donc, c'est pas
2: oui.
1: Un...
2: Oui.
3: C'est l'Auvergne.
2: C'est l'Auvergne. Ouais. Oui, que je mets bien à l'honneur aujourd'hui.
1: Mais alors, du coup, tu fais à manger pour tes amis. Tout le monde se régale. J'imagine que tu ne te fais pas un aligot pour toi toute seule.
2: Non, absolument pas. Absolument pas, mais bon, ça pourrait, un petit aligot.
1: Un petit aligot comme ça sur le coin de table. Alors,
2: l'atome.
1: Ah bah évidemment. Comment vous dire, le Saint-Nectaire, l'atome, tout ça. Enfin, les fromages.
3: Cantal.
1: Ouais, bah tout.
2: Le Cantal.
1: Mais oui.
3: La fonte d'Ambert, madame.
1: Oh là là, les deux Auvergnats.
3: Le bleu d'Auvergne.
1: Oh là là.
3: Bon. Est-ce qu'on peut demander un petit. C'est quoi les sommeliers? Qu'est-ce qu'on prend comme vin avec tout ça?
1: Avec l'aligot.
4: Qu'est-ce qu'on pourrait mettre? Un côte d'Auvergne, tiens.
1: Oh, ouais.
4: Côte d'Auvergne.
1: Bah c'est bien.
4: Pour rester local.
1: Ah bah voilà, on reste local. Alors, je vous ai pas dit, non seulement elle s'est dévouée toute sa vie pour les autres, ouais. Mais elle continue là. Elle s'occupe des associations de la ville, elle est au comité des fêtes, elle est à l'association des seniors, elle organise des séjours pour les enfants, et voilà, non mais cette petite...
2: Au jardin pédagogique.
1: Et voilà, non mais dis donc, hein, c'est quand même...
3: La Légion d'honneur, là.
1: Oh, bah, la Légion d'honneur, hein. Moi, j'en appelle à Manumac, hein. Donc, voilà.
3: Au plus haut point.
1: Ouais, oui,
3: plus haut niveau.
1: Belle petite Légion d'honneur.
3: Bah, allez, on lui donne. Allez, voilà, c'est
1: voilà.
3: Fait.
1: Allez,
3: c'est
1: Anne, fait. Je vous remets la médaille de la Légion de la dévotion et du super sympathique.
3: Au nom de la confrérie de l'aligot.
1: Au nom de la confrérie de l'aligot, de la pomme et du Saint-Nectaire, du cholestérol et du gras.
2: Du Cantal.
3: Vive le diabète.
1: Et du diabète. Bonne soirée à tous.
3: Oh là là.
1: Alors ma chérie, tu as 3.
3: 3 kilos, bien sûr.
1: Non, bon, évidemment.
3: Voilà.
1: Tu as 3 points. Est-ce que tu vas marquer 3 points de plus avec la question à choix multiples? Je vais te poser une question, te faire des choix de réponses et puis tu auras 10 secondes pour me donner ton choix. Tiens, on met ma musique préférée. C'est moi quand j'arrive à la salle de sport une fois tous les 15 ans, les mecs sont tellement contents de me voir.
3: Les tapis se prosternent devant vous.
1: Les machines deviennent dingues. Tout le monde applaudit avec ses petites roues. Alors.
3: Oh, j'ai l'image.
1: T'as l'image? Voilà. Alors, écoute bien, ma petite Anne. Combien de médailles, tous métaux confondus, hein, bronze, or, argent, c'est des médailles. Combien de médailles les athlètes français ont-ils remporté lors des récents Jeux Olympiques d'hiver? 17, 21, 23, aucune, sauf une médaille en chocolat. Alors, combien ils ont gagné de médailles, nos petits athlètes français, là, aux Jeux Olympiques d'hiver? 17, 21, 23, une médaille en chocolat, top chrono, 10 secondes.
2: Je dirais 17.
1: Non. No, c'est 23. 8 médailles d'or, 9 d'argent, 6 de bronze. Donc ils avaient prévu d'en gagner 21, ils en ont gagné 23. Bravo les gars, vous êtes formidables.
3: Pierre, avec ici de Romardèche, consommé avec modération, hein, pour le petit Côte-du-Rhône que tu nous as conseillé. Je rappelle que tu es sommelier.
4: J'ai dit Côte-d'Auvergne, avec
3: l'aligot. Exactement.
1: Mais elle n'a pas dit un Côte-du-Rhône. Hein.
3: Ah oui, c'est le Côte de quoi, en d'Ivoire? J'ai pas retenu Côte
1: d'Auvergne. D'Auvergne.
3: Mais ça existe, ça, le Côte d'Auvergne? Ça existe vraiment. Mais je le connais pas, celui-là, moi. Oh, je ne connais pas complètement ma région, ça, dis donc.
4: Tu fais découvrir.
3: Oui, bah oui. Alors, on vient d'écouter les bouchons de vin. Alors, j'imagine que comme sommelier, tu collectionnes des bouchons de vin.
4: À peine.
3: C'est-à-dire, t'en as combien? Vas-y, fais-nous rêver.
4: Bah, en fait, je pense que je vais pouvoir isoler entièrement la maison de l'extérieur en collant des bouchons tout autour de tous les murs.
1: Bah voilà, c'est bien ça.
3: Dis donc. Et puis, quand tu colleras tous les bouchons, tu iras te promener dans ton jardin et tu joueras du clairon, hein, à ce moment-là. Oui. Parce que monsieur est déjà passé sur France 3, parce qu'il faisait partie de la fanfare de Saint-Péret.
4: Oui, alors c'est vieux quand même, c'est très vieux.
3: Ah
4: j'avais, je sais pas, 8-10 ans.
3: Ah mais on a les archives, hein, tu sais, avec Lidan, on a tout. Tu jouais du clairon et après tu t'es mis à quel instrument?
4: À la trompette.
3: Et tu en joues encore ou pas?
4: Non, malheureusement, ça me manque un peu parce que j'ai aussi joué avec un petit orchestre avec des copains, donc il y avait un. On est plutôt des reprises Rolling Stone, Rovers, des choses comme ça.
3: Ouais.
4: Donc la compète avec simplement quelques riffs. Et c'était bien sympa et la musique vivante me manque un peu. Quoi.
3: Bah,
4: et
3: écoute,
4: j'aimerais bien y remettre, bah, mais vas-y. C'est difficile quand même.
3: Ah, si tu trouves le temps, n'hésite pas à te remettre à la trompette et à la musique, avec grand plaisir.

0: La symphonie des éclairs, Zao de Sagazan sur votre radio ici. Nous retrouvons maintenant Christiane d'ici Provence et Jean-François d'ici Limousin. Tous les deux aiment bien manger, mais il y en a un qui cuisine bien mieux que l'autre. D'ailleurs, Valérie Damido et Eric Bastien essayent de passer commande, comme ça, l'air de rien sur votre radio ici. Et vous, qu'avez-vous prévu pour le déjeuner ?
1: Christiane vit à Marseille, la joyeuse et belle cité de Marseille. On fait beaucoup d'aquagym, de longe-côte, du pilates, dis donc, on s'active.
2: Ah ben oui, et puis on fait ça donc avec mon mari à La Ciotat, dans la une des plus belles baies du monde.
1: Ah ouais, c'est beau. C'est vrai, ouais. C'est beau. Et alors à Marseille, tu vas où à la piscine ? Tu vas au cercle des nageurs, là, au cercle de je sais plus quoi ? Comment ça s'appelle ?
2: Ah non, c'est bien plus loin. Non, c'est... Nous, moi, je vais dans un centre de balnéothérapie.
1: Ah.
2: Avec, on est une quinzaine de copines. L'eau est bien chaude. Oh. Trop bien.
1: Oh là là là là, le bonheur. Bon, alors... On a un peu parlé tout à l'heure, mais elle aime bien le bricolage, elle aime bien décaper des meubles, elle les rénove, voilà, elle coud, elle fait des trucs. Alors, qu'est-ce que c'est que ça ? Il paraît qu'on fait des costumes de carnaval, dis donc, tu as plein de talents !
2: Ah ben oui, ben surtout pour mes enfants à moi, parce que maintenant ben c'est trop facile hein, pour les petits-enfants. Allez hop, internet, on commande un truc. Tandis qu'avec mes enfants, ben voilà, on cousait, on avait ce plaisir d'essayer, de rajouter des paillettes, des trucs. Mais bon, ça va, le plaisir reste encore.
1: Ouais, mais enfin, c'est plus joli les costumes que tu leur as fait que les trucs sur internet, non ?
2: Oui. Tout à fait. Ah oui, moi je suis bien d'accord.
1: Ah,
2: déjà,
1: ouais.
2: Les tissus sont pas les mêmes. Attention, la qualité, hein.
1: Bah oui, sur internet, c'est des trucs. Bon, comment dire. Voilà, c'est un peu de la. Voilà, voilà.
2: Mmh. Alors, on les met une fois, puis on peut jeter, hein.
1: Ah bah on les lave pas, surtout parce que si on les lave, ils disparaissent, quoi. Donc bon.
2: C'est clair.
1: Bah oui. Alors quand je dis qu'elle fait plein de trucs, hein, au-delà de faire du bricolage et de la couture, elle fait aussi des cours de cuisine. Parce que, il paraît que t'es la reine du lapin, la moutarde et des cannellonis.
2: Ah ouais. Ben ça, c'est ma formation qui veut ça, parce que quand c'était pas la techno, donc avant la techno, ça s'appelait EMT, éducation manuelle et technique.
1: Exactement.
2: Et on avait de la cuisine pour les élèves. Ils adoraient ça, d'ailleurs.
1: Ben c'était génial, moi j'adorais, j'ai eu ça, moi, parce que à mon école...
3: Ah, moi j'ai eu EMT, ouais, exactement.
1: Bah oui, ça a disparu, je sais pas pourquoi.
2: Et voilà.
1: Ben ouais. Oh là là,
2: ah, ben ouais.
1: Et il paraît que tu fais bien les lasagnes, et ça...
3: Ah ça, on adore les lasagnes. Je rappelle qu'avec un bon petit papier d'aluminium en direction du 116 avenue du président Kennedy, c'est toujours possible de les recevoir. Voilà.
1: Allez, taisez-vous donc. On va marquer le deuxième point tout de suite, ma Christiane.
2: Je vais essayer.
1: Mais tu vas réussir. Alors écoute bien cette question. Le télétravail, eh bien, il paraît que le télétravail, ça booste la natalité. Alors, est-ce que le télétravail booste la natalité ? Est-ce que c'est vrai ? Est-ce que c'est faux ? Top chrono, 5 secondes.
2: Oh, je dirais faux.
1: Et non, c'est vrai.
2: Ah mince.
1: Et oui, les couples et les partenaires qui télétravaillent au moins un jour par semaine, eh ben, ils ont plus d'enfants que les autres. Donc,
2: Ils ne travaillent pas vraiment, quoi. Ils font
1: voilà. Donc, moins de trajets, plus de bébés, pas de points.
3: Jean-François, ben, pas de points non plus. Jean-François, mais on va se réveiller, mon petit Jeff, là, à la base Jean-Haut-de-Vienne. Alors, on ne l'a pas dit tout à l'heure, Jean-François, mais tu es éleveur de brebis et tu travailles en famille, si j'ai bien compris.
4: Ben oui, je me suis associé avec mon frère il y a 3 ans.
3: Ton jumeau, donc
4: ouais, j'étais installé avant et puis il m'a rejoint il y a 3 ans.
3: Ok, vous avez combien de brebis?
4: On a 1100 brebis tous les deux.
3: Waouh, 1100.

0: Madrid a signé la fin du...
1: Attends, sur les 140, tu vas pas me faire croire, tu peux pas trouver 11 joueurs quand même pour jouer sur le terrain.
0: Il va y avoir des joueurs, mais ouais. Ils n'auront pas l'âge pour jouer suffisamment toute la durée.
1: Alors, on a parlé du fait qu'elle avait du talent côté cuisine, Christine. Alors lui, vous voyez, c'est toujours Philippe Etchebest, mais on est dans le cauchemar en cuisine avec Jean-François. Ah, on n'est pas dans le Top Chef. Toi, c'est une obligation la cuisine. Hein.
0: J'adore manger, mais je ne sais pas cuisiner.
1: C'est-à-dire que steak haché.
0: Le repas de fête, c'est steak haché nouille.
1: Oui, steak haché nouille, c'est repas de. Voilà, c'est 31 décembre.
2: C'est magnifique, c'est déjà bien.
1: Magnifique.

She Drives Me Crazy, Fan Young Cannibals dans la playlist d'ici. À suivre votre agenda de l'été, peu importe que vous soyez en vacances ou non, nous vous proposons des idées de sorties près de chez vous, à tester le week-end, le soir, après le travail ou en journée avec les enfants et les petits-enfants. Ensuite, retour de la musique avec Bernard Lavilliers et Jimmy Cliff sur votre radio ici.

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2: Même l'été, Valérie Damido et Eric Bastien sont avec nous à l'heure du déjeuner. Nous écoutons les meilleurs moments d'Otaquet tous les jours jusqu'à 13h. La suite, juste après Bernard Lavilliers et Jimmy Cliff sur votre radio ici.

0: Tempo Harmonie, Bernard Lavilliers, Jimmy Cliff sur votre radio ici. Valérie Damido et Eric Bastien jouent maintenant avec Isabelle, qui est parfois tête en l'air. Elle nous raconte deux anecdotes assez sympas. Et avec Sébastien, d'ici Sud-Lorraine, qui est tripophobe. Et là, vous vous demandez ce que c'est d'être tripophobe. Eh bien, elle vous explique cela sur votre radio ici. Et je dois avouer que c'est quand même un peu atypique comme phobie.
1: Alors, je rappelle qu'Isabelle joue ici, Braise Isel. Elle habite à Saint-Ségal. Elle est snipeuse, footballeuse. Et voilà. Et karaoké, mais pas italien. Mais par contre, une chose est sûre, nous avons notre petite Pierre Richard de la semaine.
2: Ah.
1: Oh, ben oui, parce que il paraît qu'un jour, t'es parti de l'hôtel pour aller à l'état-major et que dans le métro, t'avais des chaussons, mais. Des chaussons comment? Ils sont comment?
3: Ah, ben des chaussons. des chaussons qui avaient une tête de. Une petite tête de lapin, je ne sais plus de. Voilà.
1: Ah, des trucs.
3: Des gros chaussons, là.
1: Ah, des chaussons en peluche, là.
3: Voilà, des chaussons en peluche, là. Avec la tenue militaire, et en fait, j'ai pris le métro pour aller dans le 7e arrondissement, une histoire de défense. Et dans le métro, je voyais des gens qui me regardaient bizarrement, et en fait, en baissant les yeux, je me suis rendu compte que j'étais partie en chaussons.
1: Et bah, bien sûr.
3: Demi-tour.
1: Ah bah voilà. Et du coup, c'est pas tout, parce que t'as tellement la tête en l'air qu'une fois, t'es parti en course avec ton fils. Bon, comme c'était long et que lui, le supermarché, ça l'ennuyait un peu, il est parti lire et s'asseoir dans un coin.
3: Oui.
1: Et
3: voilà.
1: Qu'est-ce qui s'est passé?
3: Je suis partie, je suis passée à la caisse, j'ai rangé mes courses dans mon coffre, et au moment de partir, j'ai dit, mince, j'ai oublié Anthony.
1: Et voilà.
3: Et bien là, je t'ai rendu compte de rien du tout. Il était là, il disait tranquille.
1: Bon, c'est bien, au moins il n'aura pas eu de traumatisme d'abandon, ce pauvre.
3: Ah non, non. Mais il était surpris, il n'en a plus les courses quand ça s'est.
1: Oh là là là, quelle honte. Alors, ma petite sniper, je te propose de marquer tout de suite 3 points. Ce serait pas mal que tu marques 3 points vu que tu n'en as pas. Alors.
3: Je vais juste préciser en un petit sourire à Sébastien, je suis née à Toul, hein. Je suis Lorraine, vous aussi.
4: Ah, c'est mignon. Oh, bah, c'est au travail, ma chérie.
1: Ah bah voilà.
3: Oh, ah bah voilà.
1: Très beau. Bien. Bah écoutez, si
3: s'il
1: y en a un des deux qui gagne, vous partirez dans le chalet ensemble. Alors écoute bien. En début d'année 2026, l'acteur James Van Der Beek nous a quittés à l'âge de 48 ans. De quelle série culte James Van Der Beek était-il le personnage principal? Je te fais des propositions. Madame est servie. Dawson. Les Feux de l'amour, Radio France Flamme. Alors, James Van Der Beek, qui est mort, c'était le personnage de quelle série? Madame est servie, Dawson, Les Feux de l'amour, Radio France Flamme. Top chrono 10 secondes, tu me dis quoi?
3: Dawson.
1: Ok. Et c'est... Évidemment, c'est une... Bonne réponse!
4: Et oui,
1: ça s'appelait Dawson. Ça a été diffusé de 98 à 2003. Et c'est bien évidemment Dawson. Ça te fait 3 points. Bravo.
4: Et le chien est content. On entend. Il y a un chien.
3: Évidemment.
4: Content. Bah oui. Sébastien, tu l'avais cette réponse ou pas du tout?
5: Oui.
4: Oui. Ah, je suis plutôt. Ok, ça me rassure un peu. Ça. Alors après, ce n'est pas la même question. Hein. Eh bien d'accord. Sébastien, ici, Sud-Lorraine, qui habite à Nancy, en Meurthe-et-Moselle, qui travaille à la SNCF, rappelons-le, qui fait du théâtre. Ça s'appelle Improdisiaque. Ça joue tous les mois et le prochain. J'ai bien retenu que c'était le 27 mars. Il paraît que tu sais aussi cuisiner et tu as d'autres talents.
5: Oui, c'est un petit peu cuisiné.
4: Oui, alors.
5: Je fais hyper bien les gnocchis, par exemple.
4: Ah oui, d'accord, oui, tu sais bien cuisiner, ouais. Tu sais mettre des pâtes dans l'eau.
5: Et les salades composées.
4: Mais ça, c'est un vrai talent. Mais moi, je voulais en savoir un petit peu plus parce que j'adore ça sur ces fajitas, là.
5: Ah.
4: Alors, pareil que t'es le roi de la fajitas. Excuse-moi, quand même. Est-ce que tu peux nous expliquer?
5: Alors, la farita, c'est ma spécialité. C'est-à-dire que je mets les galettes 37 secondes au micro-ondes. Ça les fait chauffer à une température exacte. Et du coup, mes enfants adorent.
4: Le mec est un super cuisinier. Il sait mettre la faritas 37 secondes dans le micro-ondes.
1: Ah ouais, ça c'est.
4: Et les gnocchis.
5: C'est mon petit secret que je dévoile.
4: Écoute, merci de l'avoir dévoilé.
1: Merci de dévoiler ça à la France.
4: Sans ce secret, je ne sais pas comment Philippe Etchebest aurait pu continuer sa carrière.
5: Les soirées de Valérie vont être réussies dorénavant.
1: Ah, merci, je te remercie vraiment.
4: Alors, il y a quelque chose qui me surprend aussi. Sébastien a peur des petits trous.
5: Ah oui.
4: Est-ce que. Je ne sais pas. Je suis.
1: Pas dire.
4: Tu comprends pas, ça veut dire quoi, peur des petits trous?
5: Alors, je ne sais pas si vous avez déjà vu des images où il y a des dessous de pied avec plein de petits trous, des petites alvéoles, et en fait, ça me met des frissons. Et je ne sais pas pourquoi.
4: C'est, les dessous de pied.
5: C'est un nom, hein.
1: Les dessous de pied.
5: Oui.
4: Les dessous de pied, on a des petits trous.
1: Non, on a des trous sur les pieds.
5: Il y a des images comme ça, je ne me l'explique pas.
4: Mais tu les vois où, ces images?
1: Mais où vois-tu des trous avec, sous les pieds?
5: Sur Internet, ça s'appelle être tripophobe. Voilà.
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0: un des derniers titres de Jérémy Frérot dans la playlist d'ici. Jérémy Frérot qui sera au Festival du Roi Arthur à Bréal sous Montfort en Ille-et-Vilaine le dimanche 23 août. Faisons connaissance à présent avec un autre Jérémy. C'est un auditeur d'ici Nord qui aime bien chiner dans les brocantes comme Valérie Damido. Et Elsa, ici d'ici Pays de Savoie, qui avait tendance, quand elle était petite, à donner à manger au magnétoscope de la famille. Ce qui a beaucoup surpris Eric Bastien sur votre radio ici.
1: Alors Jérémy, qui a 38 ans, qui habite à Quatenières. Dis donc, il paraît que tu collectionnes les euros.
2: Oui, alors oui, je me suis mis à collectionner les pièces euros depuis leur arrivée en France. Et je n'arrête pas, voilà. Aujourd'hui, je collectionne encore, mais je ne vais pas les acheter plus cher que ce soit. C'est juste vraiment trouver la pièce que je l'ai dans mon porte-monnaie.
1: Ah, mais alors, les euros que français ou tu essaies d'en trouver de tous les pays de, où il y a...
2: Non, c'est vraiment les euros de tous les pays, pas que la France.
1: Pas que la France, d'accord. Donc, tu te prends des petits séjours de ci, de là en Europe pour choper des euros.
2: Alors, oui et non. C'est prévu que je fasse l'Europe. Mais j'ai déjà pas mal de pièces, notamment l'Espagne, le Portugal. Enfin, je n'ai pas cité tous les pays, mais voilà, pas mal. Après, les plus rares comme le Vatican, Monaco, forcément, là, c'est plus compliqué à voir. Mais oui, je vais pourquoi pas aller dans ces destinations-là.
3: Et il y en a en France, de toute façon, des pièces...
1: Oui, mais c'est pas marrant. Oui. De les acheter, on s'en fout. Le mieux, c'est d'aller dans les pays.
3: C'est vrai.
2: Exactement.
1: C'est complètement con d'acheter des pièces. Autant aller visiter les pays, passer un week-end. Alors, tu aimes les brocantes. Là, tu pourrais trouver des pièces, par exemple. Il paraît que tu fais beaucoup de brocantes.
2: Oui, je fais pas mal de brocantes, surtout en ce temps-là, quand il fait beau. Voilà, je cherche pas quelque chose de spécifique, je chine. Mais voilà, si je trouve des pièces, je vais pas les acheter. C'est pas mon principe. Le principe, c'est vraiment voyager, l'avoir dans mon porte-monnaie, et si je l'ai, ok, je la garde.
1: Eh ben voilà, ça c'est bien. Alors disons, on a plein de points communs, parce que moi aussi je fais des brocantes. Non, et tu joues au casino. Pap, pap, pap.
3: Oulala.
2: Bah oui.
1: Tu joues à quoi au casino?
2: Alors au début, je jouais aux roulettes électroniques. J'ai arrêté. Maintenant, je joue beaucoup aux machines à sous, mais vraiment, toutes les machines à sous. Et voilà, j'essaye de me limiter, mais c'est compliqué.
1: Ah, mais tu joues pas aux jeux de cartes, quoi, en fait. Tu fais que les machines.
2: Non, voilà, je joue pas aux jeux de cartes, le blackjack, le poker. Voilà. Je joue au poker en ligne, mais je joue pas dans le casino.
3: Mais est-ce qu'il gagne au moins avec tout ça? Est-ce qu'il gagne beaucoup?
1: Bah, il est milliardaire. Il vient de s'acheter une île dans les Caraïbes.
3: Comme ça, il a envie de jouer avec vous pour le plaisir. Bah voilà.
1: Pour aller, Gérard May.
2: Non, je ne gagne pas.
1: Alors, mon chat, c'est la question à choix multiple. Je te pose la question, je te propose des réponses. Et à mon top chrono, tu auras 10 secondes pour me donner ton choix. Alors, tiens, on part en Irlande. Hop. Eh oui. Et pourquoi on part en Irlande? Parce qu'aujourd'hui, mardi 17 mars, c'est la Saint-Patrick.
3: Bonne fête, Patrick.
1: Voilà, donc c'est le Saint-Patron de l'Irlande. Alors, à l'occasion de cette fameuse Saint-Patrick, quelle grande ville américaine colore sa rivière en vert, symbole de l'Irlande?
3: Vert en vert.
1: Alors,
2: Chicago.
1: Oh bah, j'ai même pas le temps de dire Boston, Chicago, New York, que l'autre, il me dit Chicago. Bah, j'ai envie de te dire top chrono, rien du tout. T'as raison, c'est Chicago.
2: Voilà.
1: Bravo, c'est Chicago. Il verse un colorant végétal écologique qui teinte l'eau pendant des heures. Voilà, bravo, ça te fait donc 3 points de plus. Tu as 7, Jérémy.
3: Elsa, qui est célibataire, qui a un chat qui s'appelle Newton. Elsa, qui va ouvrir son entreprise de VTC. Ça a l'air de te faire rire à chaque fois que je résume un petit peu ta vie, Elsa.
4: C'est rigolo.
3: Bon, ce qui est rigolo, c'est ce que tu faisais quand t'étais petite. Parce que alors, j'ai découvert plein de trucs marrants, un peu à la Ducobu. Toi, t'aimais bien faire des petites bêtises. Et alors, ça vous fait rire. Elle nourrissait le magnétoscope. Mais avec quoi?
1: Mais c'est-à-dire?
3: C'est-à-dire qu'il y avait un magnétoscope.
4: Des punaises et des bouts de pain.
3: C'est-à-dire qu'on a tous eu un magnétoscope dans les années 90, je crois. Et toi, tu lui donnais la boîte, et ça s'ouvrait comme ça. Et tu lui donnais du pain.
4: C'est ça.
1: Parce que tu croyais qu'il était vivant, en fait. C'est ça, tu croyais que c'est un petit animal.
4: Bah ouais, je pensais que ça lui ferait plaisir. Maman et papa étaient très contents.
3: Ouais, sauf qu'un jour, t'as été plus loin, t'as mis des punaises dedans.
4: Ouais, c'est ça, exactement.
3: Voilà. Ouais. Et donc forcément, au bout d'un moment, ça marche plus, on est d'accord.
4: Non.
3: Mais oui, mais c'est pas fini, remettez-moi du cobu, petite. Elle a failli faire exploser la maison. Qu'est-ce qui s'est passé?
4: J'ai mis la cuillère dans le micro-ondes.
3: Ah oui?
4: C'est normal.
3: Bah bien sûr.
4: C'est normal de mettre du métal dedans.
3: C'est normal. Et le micro-ondes a explosé.
4: Alors, il n'a pas explosé. La lumière a cassé, heureusement, mais ça aurait pu aller plus loin,
3: Oui, bien sûr.
1: Là, tu sais que c'est les gremlins qu'on met dans les micro-ondes, pas les cuillères.
3: Vous en voulez encore? En primaire, on est pourtant pas vieux en primaire, quoi, 6, 7, 8 ans. Tu t'es pris un ballon de foot dans la tête. Qu'est-ce que tu as décidé de faire? À la Ducobu,
4: Eh ben, j'ai fait semblant de perdre connaissance et ça a duré quelques jours.
3: T'as fait croire que t'avais perdu la mémoire.
4: C'est ça, ouais.
3: Mais pourquoi?
1: Bah pour s'amuser.
4: Je sais pas.
3: Pour t'amuser.
4: Plus, je n'ai aucune idée.
3: Ça n'a dit que des têtes, tout ça. Mais j'adore, hein, mais voilà, c'est les bêtises qu'on fait quand on est enfant.
1: Je vais faire chier mes parents, je vais faire croire que j'ai plus de mémoire.
3: Ah non, mais c'est très très drôle.
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0: Elle sera en concert au mois d'octobre, Vichy, Saint-Étienne, Orléans, Poitiers par exemple, Véronique Sanson, Vancouver, sur votre radio ici. Dans moins d'une minute, Valérie Damidot et Eric Bastien seront toujours avec Jérémy d'Issy-Nord, qui est un grand maniaque du rangement, mais vraiment. Hein. Et Elsa d'Issy-Nord qui nous raconte quelques anecdotes quand elle travaillait dans l'hôtellerie. À tout de suite sur votre radio ici.
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2: Nous allons tout de suite parler de ta maniaquerie, mon petit chéri. Il paraît. Alors ça, c'est quelque chose, tu vois, pour un... Jusqu'ici, je trouvais qu'on avait plein de points communs. Tu vois, t'aimes la déco, t'aimes les brocantes, tu joues au casino. Tu vois, on aurait pu passer un week-end ensemble.
3: Ah, mais moi, ça me va, on peut.
2: Bah, on peut, mais mon chéri, il paraît qu'il faut que tu ranges tout avant de partir.
3: Oui, malheureusement, oui. C'est un des tocs que je peux avoir. C'est que tout doit être rangé, les interrupteurs éteints, les portes fermées, bien vérifiées à chaque fois, tout. Sinon, je ne pars pas, même si je suis en retard.
2: Ah, c'est-à-dire que si, par exemple, tu as oublié de ranger la vaisselle la veille, tu fais la vaisselle avant de partir.
3: Bon, c'est très rare qu'elle soit pas rangée.
2: Ouais. Voilà, donc tu es prêt à te mettre en retard pour ranger la maison.
3: Exactement.
4: Un homme bien.
2: Et alors, est-ce qu'Emeric, il est comme toi ou pas?
3: Non, pas du tout.
2: Et c'est voilà, c'est le principal sujet d'engueulade dans les couples, tu le sais.
3: Oui, mais ça va. On arrive à concilier.
2: Ouais, mais il y en a toujours un qui est plus maniaque que l'autre.
3: Oui, j'avoue. Ouais. Moi, je suis trop maniaque.
2: Mais est-ce que tu travailles dessus? Est-ce que tu en parles? Est-ce que tu essayes de laisser un peu le bordel?
3: Oui, j'essaye de laisser un verre sur la table, mais voilà, je peux m'en rendre malade, quoi.
2: Mon Dieu. Alors, en plus, il paraît que tu râles.
3: Ah ouais, je suis très râleur, moi.
2: Oh,
3: en voiture, partout, je suis un râleur.
4: Il a toutes les qualités, cet homme-là. Il est parfait.
2: Tu arrêtes. Tu es râleur sur quoi en voiture? Parce que ça va pas assez vite, tout ça, là.
3: Ah, mais je dis à chaque fois, je pourrais être policier, je les admirais tous. Un feu dépassé, un feu rouge dépassé, quelqu'un qui descend la priorité, dans un rond-point, etc. Je supporte pas.
2: Moi, mon fantasme absolu, c'est d'avoir un gros paintball avec des boules de couleur. À chaque fois que quelqu'un commet une infraction, je lui tirerais un truc de paintball dedans.
4: Oh, la violence.
2: Rose fuchsia. Voilà.
3: Si seulement on pouvait.
2: Ah, écoute, si seulement.
4: Présentez-vous, là, il y a des élections, allez-y.
2: Oh là, mon Dieu, la politique, c'est pas pour moi, mon pauvre chéri. Bien, mon cher, on va essayer de marquer 5 points de plus avec cette question cash et une chanson de Renaud.
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2: Mon petit Renaud. De voyous. Alors, il chante en argot, nous, on va parler d'argot. Écoute bien. Quand on dit, c'est quelle profession quand on dit baveux? C'est comme quoi comme profession baveux en argot? On désigne quoi? Quel est le métier du mot baveux? C'est quoi? Et vas-y.
3: L'avocat.
2: Hop, mais c'était tellement
4: fort. Et lui, il n'utilise pas les chronos, lui. Hein.
2: Mais non, lui, il n'utilise pas les
4: chronos. Nouvelles règles.
2: Eh ben voilà, eh ben bravo, bien évidemment. Eh oui, un baveux, c'est une expression un peu moqueuse, hein. Ça veut dire que ça parle tellement les avocats que ça bave, quoi. Voilà. Bon, bah, ça te fait 5 points de plus. C'est un sans faute.
4: Elsa, il est en train d'installer sa suprématie, là, avec un sans faute pour Jérémy.
2: C'est un sans faute,
4: ouais. Oui, c'est un sans faute. Elsa, t'es pas très loin non plus, hein. C'est-à-dire que, franchement, un petit point d'écart. Encore faut-il marquer. Elsa, tout à l'heure, je t'ai entendu pas dans la motif totale. Moi, j'ai besoin de conquérants, là.
6: Oui, c'est vrai, mais il est très très fort. Hein.
4: Oui, mais toi aussi, doute pas de toi.
2: Elle est magnifique.
4: Mais oui, elle est magnifique. Wow, mais Elsa aussi, elle est magnifique. Avec son petit côté du cobion, on vous a raconté toutes les bêtises qu'elle faisait quand elle était Camille. Bon, je vous ai dit aussi qu'elle avait travaillé en hôtellerie, dans la restauration, il y a quelques années. Il t'est arrivé des trucs un peu... coquinou, quoi. Oh, bah oui, hein. Allez, comme ça, on a vu des clients nus assez souvent.
2: Bah oui.
6: Ah ouais, dans l'ascenseur, ouais, à la réception, ils débarquent, ils confondent la porte de la salle de bain avec la porte de l'entrée de la
4: chambre. Ah ouais.
6: Ouais. Donc ils sortent et ils sont tout nus et ils se retrouvent sans clé et ils descendent pour aller chercher une clé, quoi.
4: Ah, et donc t'as vraiment des gens qui prenaient même pas le temps de mettre un peignoir, un truc, qui venaient tout nus à la réception. T'es sérieuse là?
6: Ah bah ouais, ils sortaient tout nus de la chambre, ils confondaient vraiment le toilette avec la porte, quoi. Enfin...
4: Alors c'est pas tout, hein, dans un hôtel de luxe dans lequel tu as travaillé, un client appelle la réception, qu'a-t-il demandé?
6: Il a demandé une couverture supplémentaire pour ceux qui savent ce que c'est.
4: Alors?
2: Ah bah une meuf, quoi.
4: C'est une prostituée, en fait, la couverture supplémentaire.
2: Oui,
4: ah ouais, donc on t'appelait et on te demandait des couvertures pour se réchauffer. Dis donc, t'as dû vivre des choses assez particulières, assez amusantes. Tu te lances dans quoi, là?
2: C'est très amusant de commander une queue.
4: Oui, c'est super.
2: C'est amusant, c'est hyper drôle.
4: C'est quelque chose de particulier, en tous les cas. Quoi. Bah, c'est, voilà. C'est quoi ton entreprise de VTC? Tu nous en dis un petit mot, là, dans quoi tu te lances?
6: C'est pour emmener les personnes à l'aéroport, pour ceux qui ont besoin d'un chauffeur. Et
4: d'accord.
6: Aussi, pour ceux qui veulent en soirée, qui ont besoin de boire de l'alcool et qui ont besoin d'être amenés.
4: Bien sûr, et d'être Sam. Bon, bah parfait, bravo, lance-toi et je te souhaite le meilleur pour ton entreprise donc de VTC.
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groupe The Brothers Johnson. Et voilà, les meilleurs moments d'Otakès sont terminés pour aujourd'hui. Il y en aura d'autres demain à partir de 12h05 avec une passionnée de cuisine, une autre de Disney, un candidat qui était représentant en produits de bricolage mais qui n'aime pas bricoler. Et bien sûr, des candidats qui raconteront à Valérie Damido et Eric Bastien sur votre radio ici comment ils ont rencontré leur chérie. Souvenir, souvenir.

0: Rien de tel qu'un bon Phil Collins pour terminer la nuit ou commencer la journée. Bienvenue, vous êtes ici.
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0: 5h moins 1, l'heure de se retrouver comme chaque matin de l'été, toujours avec le même plaisir. J'espère que vous allez bien, que la nuit fut réparatrice. Cette journée, on la commence ensemble et en musique avec Indochine qui nous rendra visite dans quelques minutes, le temps de s'informer tout ce qui se passe dans l'actualité au plus près de chez vous. Bonjour Cyril Ardo-Redon.
2: Bonjour Johan Rock, bonjour à tous.
0: On est le 18 août et dans le journal de 5h, on parle déjà rentrée scolaire.
2: Oui, avec le versement dès aujourd'hui de l'allocation de rentrée scolaire si vous êtes bénéficiaire.
0: Dans Paris ici des économies, ce mardi, on s'intéresse à votre prêt immobilier. Savez-vous qu'il est possible de moduler votre emprunt en fonction de vos entrées d'argent? À 5h13, Valère Coréard nous donnera toutes les infos utiles et pratiques si vous avez contracté un prêt immo. En attendant, vous êtes les bienvenus, comme tous les jours, ici. Venez nous raconter comment se passe votre été, ce que vous avez prévu de faire pour cette journée. 0810 055 056. Bon début de journée à l'écoute d'ici.
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0: Nous sommes le mardi 18 août, il est 5h. Le journal présenté par Cyril Ardo-Redon et quelques centaines d'euros vous seront peut-être versés dès aujourd'hui.
2: Ce sera le cas si vous êtes bénéficiaire de l'allocation de rentrée scolaire sous condition de ressources pour des familles avec un enfant scolarisé âgé de 6 à 18 ans. Une somme qui permet de financer des fournitures scolaires ou des vêtements et dont le montant dépend de l'âge de l'enfant. Justine Leblon.
3: La somme peut aller de 426 euros pour les 6-10 ans à 466 euros pour les 15-18 ans, car les besoins ne sont pas les mêmes selon le niveau scolaire. Cette allocation dépend de vos revenus perçus en 2024 et du nombre d'enfants à charge. Elle est versée soit par la CAF, automatiquement si vous êtes déjà inscrit, sinon il faut vous créer un compte et faire une demande, soit par la mutualité sociale agricole si vous dépendez de ce régime. Alors si votre enfant entre en CP mais qu'il n'a que 5 ans, vous y avez le droit aussi. Il faut simplement transmettre son certificat de scolarité. Et pour les jeunes de plus de 16 ans, vous devez remplir une déclaration auprès de la CAF pour confirmer qu'ils sont toujours scolarisés.
2: Explication de Justine Leblon à retrouver dès maintenant sur ici.fr.
0: Après l'incendie en Gironde, l'heure est donc à la reconstruction.
2: Sébastien Lecornu en visite hier dans le département avec une partie de son gouvernement après le feu qui a ravagé 42 000 hectares et détruit 240 maisons. Plusieurs mesures sur la table pour un montant qui pourrait atteindre 100 millions d'euros, des aides aux collectivités, des exonérations de cotisations sociales, une accélération des permis de construire ou la suspension des taxes foncières pour des entreprises. Mais au Porge, la ville la plus meurtrie par les flammes, 300 personnes tenues à l'écart auraient souhaité pouvoir échanger avec le Premier ministre, comme Christophe, dont la maison a brûlé.
4: C'est une honte de voir ça, de voir un Premier ministre de ne pas assumer ses responsabilités quand il faut, quoi. Voilà, c'est décevant, mais franchement, on ne va pas lui sauter dessus, on ne va pas non plus l'agresser. Et quand je vois comment ils réagissent, c'est très décevant, quoi. Complètement dépité, parce que nous, eh bien, on va rester avec nos habitations. Lui va rentrer dans sa maison, qui sera encore debout, et nous, on va rentrer dans nos maisons qui sont complètement sinistrées, quoi.
2: Voilà. Sébastien Lecornu a rencontré 4 habitants et commerçants du Porge, ainsi que des pompiers et le maire de la commune. Le Premier ministre dit comprendre le sentiment d'abandon des sinistrés.
5: L'État ne les abandonne pas, je pense que l'ensemble des annonces qu'on vient de faire montrent l'inverse. Après, le fond, les gens qui ont perdu leur maison, c'est quelque chose d'épouvantable. Et donc la colère que ça peut évidemment susciter est énorme. Moi, je le comprends très très bien. Un peu plus d'empathie que moi sur cette affaire-là. Mais justement, plutôt que des grandes phrases, plutôt que de se montrer en photo et plutôt que de se mettre en scène, je préfère mettre du concret. Et c'est vrai, c'est ma culture d'élu. Je fais confiance au maire, au conseil municipal. Et c'est vrai que je fais ça. Un peu à l'ancienne, mais j'assume.
2: De son côté, Emmanuel Macron, dans le Var, a promis que les communes de ce département touchées cet été par d'importants incendies bénéficieront des mêmes dispositifs d'aide qu'en Gironde. Et puis sur le front des incendies ce matin, les Bouches-du-Rhône sont en rouge pour un risque très élevé. 8 départements du Sud ainsi que l'Essonne et la Seine-et-Marne sont en orange pour un risque élevé. On évoquait le déplacement de Sébastien Lecornu en Gironde, le Premier ministre qui a également présidé hier une cellule interministérielle après le piratage du fisc. Il demande à l'Agence nationale de la sécurité des systèmes d'information de conduire un audit approfondi sur les causes de l'incident. Et il réclame l'accélération de la sécurisation des systèmes informatiques de l'État. Les Français concernés par cette fuite de données commencent à être contactés par email. Prudence si vous êtes un amateur de burgers. Un produit fait l'objet d'une campagne de rappel conso pour risque de contamination à la listeria. Il s'agit d'un burger Maxi Bacon, 195 grammes de la marque Carrefour, commercialisé partout en France entre le 28 juillet et le 12 août. Le délai d'incubation de cette maladie grave peut aller jusqu'à 8 semaines.
0: Vous écoutez ici 5h04, elle va devenir la première française à marcher dans le vide spatial.
2: Sophie Adnaud doit effectuer une sortie dans l'espace cet après-midi pour réparer une antenne de la Station Spatiale Internationale, une opération 400 km au-dessus de nos têtes, à laquelle elle s'entraîne depuis très très longtemps, Anne Le Gall.
6: Pour pouvoir sortir dans le vide spatial, un astronaute doit connaître sur le bout des doigts son scaphandre, les circuits d'oxygène, de CO2, le réglage de la température, les moyens de communication et la manipulation d'outils. Avant de partir, Sophie Adnaud a donc réalisé plus de 150 heures d'entraînement en piscine. Lors d'une conférence de presse à Paris, elle avait expliqué l'importance de ces exercices sous l'eau sur une maquette de l'ISS. En taille réelle.
7: Ce à quoi on nous forme en piscine, c'est vraiment la mémoire musculaire. De telle sorte que s'il y a un problème, le corps sait déjà ce qu'il doit faire, quoi. Comment ne pas se détacher de la station, comment être en sécurité, comment aller gérer son collègue s'il a un problème. C'est un petit peu comme quand on rentre dans une salle qu'on connaît bien, on allume le bouton de la lumière sans même regarder, on sait exactement où il est, le geste il est précis, etc. D'où l'importance de s'entraîner avec les vrais outils et d'où l'importance aussi de cette maquette à l'échelle 1 dans la piscine.
6: Sa mission d'aujourd'hui sera de remplacer une antenne de la Station Spatiale Internationale pour assurer les communications haut débit avec le centre de Houston. Pour cette manœuvre, Sophie Adnaud et son collègue américain Enil Menon seront aidés par un bras robotique pilotée depuis l'intérieur de l'ISS. Au total, la sortie devrait durer 6h30.
2: Anne Le Gall, les explications sur cette sortie à retrouver sur ici.fr. Allez, on regarde le ciel, mais celui qui est un petit peu en dessous de la station spatiale internationale avec une France divisée en deux ce matin.
0: Oui, d'un côté, sur une large partie nord, des perturbations, des nuages, de petites pluies sur les côtes de la Manche, le nord et la région Grand Est. Ailleurs, surtout au sud de la Loire, le soleil, légèrement voilé, mais le soleil quand même va s'imposer ce matin. Quant à la Méditerranée, le beau temps sera de mise avec de la chaleur. Également, ce matin, on relèvera en milieu de matinée 24 à Perpignan, 26 des déjà à Montpellier, 18 à Orléans, 20 à Bordeaux, 19 à Lille. Et puis cet après-midi, toujours cette perturbation sur les côtes de la Manche, mais qui va progressivement s'estomper, alors que sur le reste du pays, ce sera du grand beau temps, avec des températures qui ont nettement baissé, hein, comparé à la fin de la semaine dernière. 30 à Limoges, 31 à Bordeaux, sont des températures estivales, 27 dans la capitale, et puis en revanche, dans le sud-est, c'est toujours des températures très très élevées, au-dessus des moyennes saisonnières. 34 à Perpignan, 35 à Marseille et jusqu'à 38 la maximale ce mardi après-midi à Montpellier. Chez vous, comment ça se passe? Vous connaissez le principe, les habitudes de la maison. Vous prenez votre smartphone, votre clavier d'ordinateur, vous nous postez vos petits messages sur la page Facebook d'ici pour nous raconter le temps qu'il fait aujourd'hui.
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0: À 5h08, la playlist de votre matinée, on l'entame avec le seul groupe français capable de remplir des stades pleins à craquer. Vous voyez de qui je veux parler? Bah, ils sont là. Mais

0: 3 nuits par semaine. C'était évidemment Indochine. Merci de commencer cette journée ici.
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0: Ça s'est passé la semaine dernière dans un centre commercial. Adélaïde et Timothée faisaient leurs courses et quand le couple est passé devant la cabine d'un photomaton, comme si l'idée venait tout de juste de lui traverser l'esprit, la jeune femme a proposé à son compagnon « Allez, et si on faisait des photos tous les deux ?»
3: Classique.
0: Ouais, le compagnon a dit « T'es sûr quand même, c'est un centre commercial, c'est pas forcément ouf. Mais si, si, allez, c'est marrant, allez, s'il te plaît. » Et les voilà, assis tous deux dans la cabine de ce photomaton. Pour info, ces deux-là sont ensemble depuis 3 ans, ils ont emménagé dans une maison il y a 1 an et demi, bref, une affaire qui roule. Et alors que le photomaton venait de prendre la première photo d'une série de 4, Adélaïde a sorti de la poche arrière de son jean un drôle de petit bâtonnet du genre qu'on sort pour les grandes occasions, un test de grossesse positif. Et là, le photomaton de flasher à ce moment précisément la deuxième photo et d'immortaliser la tête abasourdie du futur jeune papa qui, évidemment, ne s'y attendait pas. Vous l'aurez compris, Adélaïde avait tout manigancé. Son objectif, c'était, dès le début, d'immortaliser l'annonce de sa grossesse sous le crépitement des flashs du photomaton. Un souvenir unique, donc, qui devrait trouver une place de choix dans le futur album de famille.
3: Pas le choix.
0: Hein,
3: bah pas ouais. Le choix. Obligé de la mettre, celle-là, de photo.
0: Bonne idée.
3: Bien sûr.
0: C'était la belle histoire, du jour. Maintenant, bon, bah voilà, si on vous conduit dans un photomaton, peut-être, saurez-vous, peut-être qu'il se passe quelque chose, l'événement annoncé, un grand événement. Pour l'heure, dans l'info d'ici ce mardi, on va partir dans le Haut-Var où les fortes chaleurs sont toujours de mise, Cyril.
3: Oui, malgré la levée de toutes les alertes météo, toutes les alertes orange canicule ce matin à partir de 6h par Météo France.
0: La musique d'ici, bientôt de retour avec un groupe des années 70. Super Tramp, juste après avoir fait quelques petites économies. Bonjour Valère Coréard, chaque jour avec vous, un bon plan pour augmenter notre pouvoir d'achat et aujourd'hui vous nous parlez de nos prêts immobiliers, en particulier de sa modulation.
4: Oui, parce que quand on est propriétaire, c'est une grosse charge, le remboursement du prêt immobilier, ça coûte cher en intérêt aussi. Saviez-vous qu'en fonction de l'évolution de vos revenus, vous pouvez augmenter ou au contraire baisser vos mensualités. Si les conditions changent d'une banque à l'autre, alors ça n'a rien d'exceptionnel, c'est d'ailleurs probablement prévu déjà dans votre contrat de prêt. Il y a quand même quelques règles qu'on retrouve un peu partout. En général, il faut au moins 1 voire 2 ans de remboursement à votre actif et on peut moduler les échéances de 10 à 30% à la hausse ou à la baisse. Si vous avez eu une bonne ou une mauvaise nouvelle, ça vous permet d'utiliser ce levier qui est très peu connu.
0: Demander une baisse de mensualité, ça se comprend vite, mais pourquoi demander une hausse ?
4: Pour faire des économies, si vous remboursez plus vite votre prêt, vous diminuez la part d'intérêt, donc vous faites des économies. Augmenter ces mensualités de 10% sur un prêt de 25 ans, c'est 2 à 3 ans de remboursement en moins. À la fin, on parle de plusieurs milliers ou dizaines de milliers d'euros d'économies. Attention néanmoins, certaines banques font payer la modulation ou la prolongation du prêt. D'autres limitent le nombre de modulations. Donc il faut bien vous renseigner avant de prendre une décision. Mais si vous pensez que cette solution est faite pour vous, alors n'attendez pas d'être coincé. Contactez votre conseiller en demandant les règles de modulation de votre prêt. Il ou elle comprendra de suite de quoi vous parlez. Et puis n'oubliez pas qu'on peut aussi discuter avec son banquier parce que parfois, négocier, ça peut valoir le coup. Vous connaissez ce système, vous l'avez déjà testé. Vous voulez en savoir plus? Pensez à m'écrire par ici leséconomies@radiofrance.com.
0: Merci pour cette mise au point, Valère. Demain, avec vous, on parlera de la consommation d'eau anormale. Que doit-on faire lorsque justement la facture crépite et augmente démesurément? Vous écoutez ici. C'est mardi, il est 5h16.
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0: C'est mardi matin, il est 5h16 ici. Il n'y a ce matin plus aucun département en vigilance orange canicule.
3: Cette levée des alertes doit être effective dès 6h selon Météo France, même si par endroit, ce n'est pas la fin de la chaleur pour autant. Le Var vient de connaître son plus long épisode de vigilance orange avec 19 jours consécutifs. Et voilà qui ne présage rien de bon pour l'avenir. Alors, Margot Longeroche, les habitants veulent se préparer pour les prochaines années.
1: Sur le marché de Flyosque, Muriel, Pauline et Nathalie discutent de la chaleur, c'est le sujet de l'été.
6: Nos maisons, elles sont toutes en pierre et d'habitude, il fait frais à l'intérieur et puis là, il ne fait pas aussi frais que d'habitude.
7: C'est la nuit qui est le plus dérangeant. Suivant où on habite, on ne peut pas ouvrir les fenêtres, il y a trop de bruit, donc on est obligé de rester fermé et ça devient étouffant, quoi.
1: Assise à côté, Joël, elle est très tirée de fatigue.
8: N'ayant pas la clim à la maison, c'est la première année où je ne dors pas la nuit, alors qu'en temps normal, je supporte très bien. On sent bien qu'on a le corps qui s'épuise un petit peu, quoi. Certaines personnes sont plus tendues, on le sent, mais même au volant des voitures, je pense que les gens sont fatigués et peut-être inquiets aussi du réchauffement climatique.
1: Sur la petite place du marché, la terrasse du café du commerce est remplie. Les clients profitent un peu de la fraîcheur de la fontaine juste à côté et ça donne le sourire à Manu, le propriétaire. Cet été caniculaire a plombé son chiffre d'affaires.
9: Avec la chaleur, 40 degrés, en fait, on a perdu 20% de fréquentation au mois de juillet, au mois d'août.
10: Puisque pour le moment, vous avez juste
9: un ventilateur qui sert à rien, puisqu'il brasse que de l'air chaud.
10: Mais c'est un investissement, la clim.
9: C'est un investissement complètement, mais...

0: toujours en canicule ou pas.
1: Près de 3 semaines de vigilance orange canicule de suite, c'est inédit à Draguignan et ça pousse la commune à modifier son plan d'adaptation au changement climatique avec priorité aux écoles à quelques semaines de la rentrée. Danielle Adoucopin est adjointe à l'environnement.
2: Nous avons pris la décision d'accélérer, pas la rénovation totale parce que nous n'avons pas le budget effectivement pour le faire, mais à la rentrée, toutes les écoles auront un espace suffisant pour se rafraîchir.
1: Voile d'ombrage dans les cours et ventilateur au plafond. La ville investit plusieurs centaines de milliers d'euros pour être prête si la chaleur joue les prolongations en septembre.
3: Un reportage de Margot Longeroche dans le Haut-Var, signé Ici Provence.
4: Il est 5h20 dans les coulisses télé ce mardi matin. On vous présente un programme court animé qui parle d'environnement avec un ton très décalé. Ce sera après avoir écouté Logical Song, Supertramp. Bon début de journée ici, il est 5h20.

5h22, ce mardi, vous êtes ici. Et c'est tant mieux, c'est un 18 août qu'ils sont nés. On souhaite un bon anniversaire ce matin à Mickaël Pennoman Junior, qui a préféré choisir pour pseudonyme celui de Mika. Chanteur à la voix de tête qui fête aujourd'hui ses 43 ans. Lui aussi à la voix qui monte dans les aigus. On souhaite un joyeux anniversaire à notre Willy Rovelli que vous retrouvez chaque week-end ici dès midi et encore pour quelques samedis soirs cet été dans le Fort Boyard. Ce mardi, on fête l'anniversaire également du doyen de la chanson française. Quel que soit votre âge, il y a fort à parier pour que vous ayez chanté une de ses chansons lorsque vous étiez sur les bancs de l'école. Hugo Frey souffle ce matin ses 97 bougies. Hugues qui ne manque pas de souffle, l'interprète de Santillano, qui continue de se produire un peu partout en France. Et puis enfin, la piscine, plein soleil, le guépard, pour ne citer quelques-uns des films les plus célèbres dans lesquels il a joué. Il y a 2 ans, jour pour jour, clap de fin pour Alain Delon, qui nous quittait à l'âge de 88 ans. Il est 5h24, c'est le moment de parler télé. On passe dans les coulisses, zoom aujourd'hui sur un programme court qui

0: traite d'environnement de manière très décalée. C'est une série originale et écolo teintée d'humour qu'a eu la bonne idée de dégainer cet été Arte. Un format court baptisé Écolo mon cul qui met en scène deux copains en proie au doute dès lors qu'il s'agit de savoir ce qui est bon ou pas pour la planète.
1: Comment bien choisir pour éviter la catastrophe ? Papier ou plastique ? Thermique ou électrique ? Cuir ou synthétique ? Comment savoir si c'est super, super green ou carrément écolo ?
0: L'idée de cette collection, c'est de passer en revue à chaque épisode ces questions auxquelles on est finalement tous sommés de devoir répondre dès lors qu'il s'agit de savoir si nos comportements ont des conséquences néfastes sur l'environnement. Sac en papier ou plastique, bouteille ou canette, smartphone neuf ou reconditionné, autant d'interrogations auxquelles Silex et Ventilo sont confrontés. Ces deux amis qui réagissent à chaque fois de manière totalement opposée, comme l'a expliqué Pierre Rouvière, le co-créateur de la série.
2: Ventilo, un des deux personnages qui va être plus caractérisé par des crises d'angoisse liées à son éco-anxiété, liées à ses questionnements, justement, ça vient souvent de lui, ses questionnements sur son impact environnemental. Silex, il va plus représenter la figure technosolutionniste, ou en tout cas celui qui va prétendre avoir les réponses à toutes les questions qui finalement ne sont pas des questions si simples à trancher, qui requièrent un petit peu de nuance. Donc c'est un petit peu ce dialogue entre les deux personnages qui va initier justement un petit peu chaque épisode.
0: La force de cette série, c'est qu'on finit par se reconnaître dans le tempérament de Silex, à moins que ce ne soit dans celui de Ventilo. Un programme qui a le mérite d'expliquer de manière ludique des problématiques qui, elles, ne le sont pas du tout. Alors justement, comment les créateurs de la série s'y sont-ils pris pour aborder des sujets aussi ardus dans un format si court?
2: C'est vrai que c'est assez délicat à intégrer dans des épisodes qui durent à peu près une dizaine de minutes, d'apporter un petit peu d'humour aussi pour faire passer les messages. Je pense que déjà, l'enjeu, c'est d'expliquer que c'est des sujets complexes et que nous, on n'offre qu'une toute petite fenêtre pour comprendre un petit peu de quoi il en retourne, mais qu'effectivement, après, quand on rentre dans une thématique, c'est tout un monde qui s'ouvre à nous, notamment en termes de solutions.
0: Comme quoi, la télé peut parfois être utile, qui sait même peut-être permettre d'amorcer le début d'une réflexion quant à notre place, nous, être humains, sur ce gros caillou qu'est la planète. Écolo mon cul, une série à voir actuellement sur arte.tv. Tous les matins, vous êtes nos invités sur l'antenne d'ici. Venez donc nous raconter ce que vous avez prévu de faire pour cette nouvelle journée du mois d'août. 0810 055 056. Dans le paqueté cette semaine, il y a notamment un roman trépidant baptisé Recherche Lily désespérément, et puis tout un tas de surprises à retrouver dans un sac avec le logo ici. 0810 055 056. Voici Manon Lisa sur votre radio locale.
3: C'est l'histoire

0: écoutez ici, juste avant les infos de 5h30, on apprend en souriant avec vous, Stéphane Bern, qui nous fait remonter le cours de l'histoire. Et ce mardi, on va voyager au temps des premières patates.
1: C'est l'histoire d'un homme qui a réussi à faire aimer aux Français un tubercule qu'il prenait pour un poison. En 1772, à Versailles, on se méfie encore de la pomme de terre, cette plante venue d'Amérique. On dit qu'elle donne la lèpre, qu'elle rend fou, voire qu'elle fait pousser les cheveux à l'intérieur du crâne. Pendant 2 siècles, la pomme de terre végète dans les potagers royaux. Autant dire qu'à ce stade, elle n'avait pas vraiment la patate. Mais Antoine Parmentier, prisonnier des Prussiens pendant la guerre de 7 ans, en a mangé tous les jours et s'en est très bien porté. De retour en France, ce pharmacien agronome mène l'enquête. Il pèse, analyse et prouve à l'Académie des sciences que ce tubercule est sain, nourrissant et pourrait même sauver le royaume de la disette. Mais comment convaincre un peuple méfiant ? Par un petit coup de génie.
2: Nom de Dieu !
1: Il fait garder ses champs par des soldats le jour et les laisse sans surveillance la nuit. Résultat ? Les curieux accourent pour voler ce légume interdit, devenu rare et donc forcément désirable. Et là, c'est carton plein, enfin, cageot plein.
3: 50 kilos de patates, que je vais faire de sous-sol maintenant.
1: La ruse fonctionne. Versailles s'y met, et c'est le début du règne de la purée et du gratin dauphinois. Bref, la belle vie.
4: Quand je fais de la purée mousseline.
1: Un siècle plus tard, lors des grandes disettes de 1816 à 1817, la pomme de terre devient l'un des seuls aliments accessibles. Antoine Parmentier avait vu juste. Grâce à un peu de science et un bon coup de pub, la France a trouvé dans la terre son meilleur remède contre la disette. Patate 1, famine 0.
5: Sans patate.
1: Et accessoirement, pas mal de soirées raclette ou de hachis Parmentier. Merci Antoine. Et bon. Ça, c'est pas du gâchis.
0: C'est pas du gâchis. Bon petit déjeuner à 5h30. Alors que l'été est déjà bien entamé, notre invité ce matin vous livrera quelques expos incontournables à faire avant la rentrée. Ce sera tout à l'heure aux alentours de 6h-10. En attendant, 5h30. L'info en France et dans le reste du monde, c'est l'heure du 90 secondes avec vous, Cyril Ardo-Redon.
6: Vous allez peut-être recevoir quelques centaines d'euros à partir d'aujourd'hui. Une somme qui peut aller de 426 à 466 euros selon l'âge des enfants. L'allocation de rentrée scolaire est versée à partir d'aujourd'hui pour des familles avec un enfant âgé de 6 à 18 ans sous condition de ressources. Des aides aux collectivités ou encore des exonérations de cotisations sociales. Le plan choc du gouvernement pour la reconstruction en Gironde et dans le Var après les gigantesques incendies. Le compte n'y est pas, dénonce la CPME de Gironde. Ces aides ne combleront pas les pertes de chiffre d'affaires selon l'organisation qui représente les petites et moyennes entreprises. Face aux incendies ce matin, les Bouches-du-Rhône sont en rouge pour un risque très élevé. 8 départements du Sud ainsi que l'Essonne et la Seine-et-Marne sont en orange pour un risque élevé. Par ailleurs, à partir de 6h, plus aucun département ne sera en vigilance orange canicule. Un ancien prêtre parisien mis en examen pour plusieurs viols sur mineurs. L'homme de 81 ans a été placé sous contrôle judiciaire, des faits qui se sont déroulés entre 1997 et 2003. D'autres viols sur majeurs ont été recensés jusqu'en 2015. Le suspect avait déjà été interdit d'officier auprès des jeunes après des signalements au diocèse. Les faits avaient provoqué une vive émotion. Le sexagénaire qui avait tiré à la carabine près d'enfants en Haute-Loire en avril, en proférant des injures racistes, a été condamné hier à 15 mois de prison avec sursis par le tribunal correctionnel du Puy-en-Velay. Et puis une Française, 400 km au-dessus de nos têtes. Aujourd'hui, l'astronaute Sophie Adnaud participe à une sortie extravéhiculaire pour réparer une antenne de la Station Spatiale Internationale. C'est la première fois qu'une Française participe à une telle opération.
0: Vous écoutez ici, ce mardi à 5h32, plus que 2 semaines avant la rentrée scolaire.
6: Les parents sont ravis de ne plus avoir à occuper leurs enfants 24 heures sur 24. Et les plus jeunes sont peut-être moins contents de cette fin de vacances qui approche. L'odeur des cahiers neufs suffira-t-elle à leur redonner le sourire ? Pas sûr. C'est en tout cas à partir d'aujourd'hui que l'allocation de rentrée scolaire est versée à plus de 3 millions de familles. Un montant qui varie de 426 à 466 euros sous condition de ressources et selon l'âge des enfants. Une somme toujours bienvenue, Élie Ducos.
2: Estelle rentre dans une enseigne de Cotigny. Elle vient de Semur en Auxois avec sa fille Clémence qui rentre à la fac.
5: Les fournitures scolaires, je trouve que plus on grandit, plus ça baisse parce qu'on a de moins en moins besoin d'affaires. Mais quand tu regardes les fournitures début 6e ou même en primaire, ça peut vite monter cher avec des grandes familles, quoi. Quand tu vois que le prix d'un cahier, c'est 5 euros, quand t'as besoin de 7 cahiers, la multiplication, elle monte vite.
2: Pour elle, aujourd'hui, c'est le logement qui fait grimper la facture. Mais la petite sœur qui rentre au lycée a toujours besoin de fournitures. Et cette période est toujours un moment un peu tendu, confirme la maman.
7: Ce que ça donne, mais bon, on est comme tout le monde à la recherche des bonnes affaires pour essayer de limiter les frais, quoi. Ça nous coûte de toute façon toujours trop cher. Maintenant, on s'adapte.
2: Chaque année, elle dépense 300 euros de fournitures, mais elle ne bénéficie pas de l'allocation de rentrée scolaire. D'autres, en revanche, l'attendent avec impatience, comme Marie et son fils Eden, installés dans un caddie.
8: Ça va être un vrai soulagement cette année, ouais.
2: D'autres se débrouillent. Hassen déplie une liste griffonnée sur un tout petit papier.
9: Nous, ça sera modéré parce qu'on a deux gamins, mais on a déjà les sacs, on a déjà des fournitures qui sont réutilisables. Donc, on va prendre que ce qu'il faut renouveler, donc ça fait pas grand chose.
2: Certains parents n'ont pas encore reçu la liste de fournitures et vont devoir attendre la rentrée pour espérer trouver le bon cahier avec les bonnes marges et les bons carreaux.
6: Le reportage à Dijon, Délie Duco, ici Bourgogne. On jette un coup d'œil sur le ciel avec ce mardi matin dans le ciel.
0: Deux écoles, deux teams, comme on pourrait dire. D'un côté, sur une large partie nord, des perturbations, des nuages, des petites pluies. Ça concerne les côtes de la Manche, le nord et la région Grand Est. Ailleurs, surtout au sud de la Loire, le soleil, bien que voilé, va s'imposer avec toujours de fortes chaleurs en Méditerranée. Aujourd'hui, quelques températures. Ce matin, en milieu de matinée, justement, 24 degrés seront relevés à Perpignan, 26 déjà à Montpellier, 19 à La Rochelle, 20 à Bordeaux, 18 à Brest. Et puis cet après-midi, toujours la perturbation sur les côtes de la Manche, mais qui progressivement va s'évaporer, s'atténuer, alors que sur le reste du pays, ce sera du grand beau temps, avec des températures qui ont nettement baissé, toujours estivales quand même ces températures, ce mardi, 30 à Limoges, 26 à Strasbourg, et puis dans le sud-est, toujours de très très fortes chaleurs, 34 à Perpignan, 35 à Marseille, jusqu'à 38 cet après-midi à Montpellier. Vous nous dites sur la page Facebook d'ici comment ça se passe par chez vous, comme l'a fait Marie qui vit à Saint-Léonard-de-Noblat. C'est en Haute-Vienne, chez elle ce matin il fait 18 degrés, merci Marie. Chez Jean-Patrick, lui, à Brignoles, dans le Var, il fait 23 ce matin. Et puis Thierry, lui, vit dans le Loiret, à Barville, en Gâtinais. Il fait 19 degrés. Tous les matins, sur votre radio locale, on fait la météo ensemble.
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0: On espère que vous allez bien ce mardi matin. Ici, la musique vous accompagne dès le saut du lit avec cette chanson des années 90, Tombée pour elle, Pascal Obispo, évidemment, sur votre radio locale.

0: ici. Cette nouvelle journée, on la démarre ensemble. Bon réveil, il est 5h40.
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0: Ici, dès 5h, ce sont des rendez-vous pour vous rendre la vie plus facile, plus pratique, plus simple, tout simplement, et surtout débarrasser de toutes les entourloupes possibles et imaginables. Cyril, ce mardi, l'arnaque au permis de conduire.
2: Avec une question, que faire si on a égaré ou déchiré par erreur son permis de conduire ? 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
0: Et dans 3 minutes, on écoutera Texas. Le tube qui a ouvert leur carrière interplanétaire. Pour l'heure, il est 5h40 et on accueille Stéphane. Bonjour Stéphane.
3: Bonjour.
0: Vous nous appelez d'où ce matin ?
3: De Cherbourg.
0: Bon, qu'est-ce que...
3: De Cherbourg,
0: ouais, je vois très bien ouais. Sur la carte. Qu'est-ce qui va se passer aujourd'hui dans cette journée du mardi pour vous ?
3: Bah pour moi, je vais faire pêcher du beurre. Je vais sur une plage, dans le Val-de-Serre.
0: Ouais.
3: Et puis, je vais me passer une bonne partie de ma journée.
0: Vous m'avez dit du beurre ?
3: Oui, du beurre, oui.
0: Ça ressemble à quoi, ce poisson ?
3: Ah, le beurre, c'est ce qu'on appelle aussi le... je sais plus comment ça s'appelle dans le sud. C'est un poisson assez gros quand même. Hein. C'est un poisson qui est assez gros. Et...
0: Bon, et vous en attrapez beaucoup à la fin de la journée, les beurres ?
3: Non. Peut-être,
0: c'est
3: journée 2, déjà, ça fera déjà bien.
0: Mais vous êtes plutôt un pêcheur chanceux. Est-ce que déjà, on doit parler de chance quand on parle de pêche ou de stratégie ou de technique, vous concernant ?
3: Oui, déjà, c'est la chance, déjà. Il faut avoir de la chance pour, comme on dit, il faut que ça morde.
0: Ouais. Un peu de patience aussi.
3: Oui, par contre, il faut être patient, c'est sûr.
0: Bon. Ouais. Merci de nous avoir appelés ce matin, Stéphane. On va vous envoyer chez vous d'ici quelques jours le paqueté. Vous allez voir, il y a plein de choses. Il y a un bouquin, il y a des surprises, des goodies, un petit étui pour passer et pour conserver votre livre. Et puis surtout le sac ici. Vous pourrez emporter tout le matériel qu'il est bon d'emporter quand on va à la pêche dans le sac ici. Bonne pêche, bon beurre.
3: Je remercie beaucoup. Je remercie.
0: Et puis on se dit à bientôt sur l'antenne d'ici, effectivement, comme on le fait tous les matins. Il est 5h42.
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0: À 5h43 chaque matin ici. C'est pas vrai, votre rendez-vous anti-arnaque. Audrazo vous permet d'éviter quelques embûches qui pourraient se présenter sur votre chemin. Aujourd'hui, une question. Que faire si on a égaré ou déchiré son permis de conduire Aude ? Il faut absolument passer par les sites officiels.
6: Oui, on va prendre l'exemple de Solange. C'est une auditrice, elle nous a écrit « Son permis de conduire est déchiré ». Ça parle à pas mal d'entre nous. Hein. Moi, mon vieux permis en carton rose, c'est pareil, je peux vous dire qu'il est dans un sale état. Solange fait donc un petit tour sur Internet pour voir comment se faire fabriquer un nouveau permis. Et elle tombe sur plusieurs sites, permisfrance.fr, permisdeconduire.net, il y en a pas mal, hein, des comme ça. Sur l'un d'entre eux, on lui demande 35€ et son numéro de carte bleue. Là, Solange me dit « Je me suis arrêtée. Pourquoi ? Qu'est-ce qui l'a alertée ?» Eh bien, le site ne lui a même pas demandé ni sa carte d'identité, ni son justificatif de domicile. Deux documents que vous devez fournir, c'est obligatoire.
0: Aude, est-ce que c'est payant de faire refaire son permis de conduire ?
6: Alors, ça dépend. Si vous l'avez déchiré comme Solange, c'est gratuit. Pareil d'ailleurs, si vous voulez tout simplement remplacer votre vieux permis en carton rose, un peu décrépit, que vous voulez la version New Look plastifiée, c'est tout à fait possible. Et c'est gratuit à condition de fournir l'ancien. Par contre, c'est payant si vous l'avez égaré ou qu'on vous l'a volé. Et là, le prix, c'est 25€. C'est le prix du timbre fiscal. Pour la démarche, vous n'allez pas sur permisfrance.fr ou je ne sais quoi. Il y a un seul site, c'est le site de l'ANTS. l'ANTS, l'agence des titres sécurisés, ants.gouv.fr, et puis le timbre fiscal, s'il en faut un, vous pourrez l'acheter en même temps à la fin de la démarche, c'est prévu.
0: Merci Aude Razo, on se retrouve demain, et en attendant ici.fr pour retrouver tous les bons plans, les liens utiles de C'est pas vrai, ici.fr, à l'onglet arnaque. 5h44, est-ce que vous savez quel est le point commun entre vous, une plante, des coraux et encore des oursins? Si vous posez la question, c'est que vous êtes atteint de prospérité aiguë, le syndrome de Benoît Prospero. Avant d'aller consulter, on va le retrouver, Benoît, avec le monde merveilleux du vivant, après Jack et Carla, sur les ondes d'ici.

0: La bonne recette, elle est ici tous les matins sur votre radio locale, des infos, de la musique, de la bonne humeur et une bonne part de nature. Soyez les bienvenus dans le monde merveilleux du vivant. Aujourd'hui, un épisode dans lequel on va parler de nous, les humains, Homo sapiens. Bonjour Benoît Prospero.
1: Ah ben oui, parce que nous, Homo sapiens, sommes aussi des animaux. L'humain est un animal, et plus particulièrement aujourd'hui, nous allons parler de la diversité génétique chez l'humain. Au menu, identique, adaptation et ADN. Et donc, première chose à savoir, par le cri de l'escargot, nous sommes toutes et tous quasiment identiques. En moyenne, deux êtres humains ne diffèrent que de 0,1%, quelle que soit la latitude, quelle que soit la culture. Concrètement, ça veut dire que si vous prenez, je sais pas moi, un humain tout petit et brun et que vous le comparez à un humain très grand et blond, et bien même entre ces deux personnes, la variation génétique reste extrêmement faible, autour de 0,1% donc de différence.
0: Donc il ne faut pas se fier aux apparences, Benoît.
1: Ah bah encore une fois, vous avez tout compris. Et à ce propos, deuxième chose à savoir, l'humain peut, au fil des générations, s'adapter génétiquement à son environnement. Par exemple, en ce qui concerne la couleur de peau, sous les tropiques, les peaux sombres protègent mieux l'ADN des rayons ultraviolets du soleil, tandis qu'à des latitudes plus élevées, les peaux plus claires permettent de capter plus facilement les rayons du soleil et de synthétiser la vitamine D. Autre exemple, les Bajos, un groupe de pêcheurs-plongeurs d'Asie du Sud-Est, surnommés les nomades des mers, peuvent rester très longtemps en apnée. Et ça s'explique notamment par des adaptations génétiques, comme une rate en moyenne plus grande, ce qui permet de stocker davantage de globules rouges et d'améliorer l'apport en oxygène.
0: C'est vrai que c'est quand même bien pratique.
1: Ah bah oui, c'est pratique. Et tiens, juste avant de terminer, un truc qui est en général prête à sourire. Troisième chose à savoir, nous partageons une partie de nos gènes avec tous les êtres vivants, avec les plantes, les animaux marins ou terrestres. Pourquoi ? Eh bien parce que nous avons toutes et tous des ancêtres communs très anciens et que certains gènes essentiels au fonctionnement du vivant ont été conservés au cours de l'évolution. Le monde vivant est merveilleux. Et si vous le souhaitez, eh bien vous pouvez lire l'excellent et très pédagogique livre signé Tatiana Giraud, publié aux éditions Tana, qui s'intitule « La biodiversité en infographie ».
0: À demain, Benoît, pour un nouvel épisode du Monde merveilleux du vivant, dont vous retrouvez toute la collection sur ici.fr.
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0: Et à 6h10 ce matin, on sort en compagnie de notre invité, Cyril.
3: Et au téléphone avec nous, Guy Boyer, directeur de la rédaction du magazine Connaissance des Arts, qui consacre ce mois-ci un dossier spécial aux expositions de l'été.
0: Bonjour Guy.
4: Bonjour.
0: Guy, parce que l'été n'est pas encore terminé, tout à fait. Quelles sont les expos incontournables à ne pas louper avant la fin du mois d'août ?
4: Les expositions sont très nombreuses. Hein. Vous savez, on a un numéro double, nous, cet été.
0: La première, comme ça, qui vous vient à l'esprit ?
4: La première qui me vient à l'esprit, c'est parce que je l'ai vue il n'y a pas longtemps. C'est au Musée des Beaux-Arts de Draguignan, une exposition sur les roches rouges. C'est un sujet totalement inédit. C'est sur ces rochers rouges de l'Estérel, vous savez, ces pierres rouges qui viennent se détacher sur le verre de l'eau. Eh bien, combien les artistes de la modernité, c'est-à-dire au début du XXe siècle, sont allés sur place et ont peint ces rochers près de Saint-Raphaël ou de Saint-Tropez.
0: Un mot sur là où les grandes expos qui nous attendent à la rentrée.
4: C'est l'arrivée de la tapisserie de Bayeux au British Museum de Londres. Vous savez que cette broderie, hein, puisque ce n'est pas une tapisserie mais une broderie qui date du Moyen-Âge, représente la bataille d'Hastings en 1066, donc en Angleterre, et c'est le fondement de l'histoire anglaise. Et cette œuvre n'a jamais été prêtée et vient pour la première fois, quitte la ville de Bayeux, et s'est installée pour presque une année à Londres. Donc pour moi, je considère que c'est vraiment l'événement de la rentrée. Mais sinon, il va y avoir des expos très importantes. L'une à Paris consacrée à Tintoret, au musée Jacques Marandré.
0: C'est qui Tintoret ? En une phrase.
4: Alors Tintoret, pardon, excusez-moi, oui, j'ai l'impression
0: oui,
4: que ce sont nos amis. C'est quand on vit avec la peinture classée.
0: Oui.
4: Grand artiste vénitien, difficile à qualifier parce que son travail est entre le dessin et la couleur, avec une palette absolument extraordinaire. Beaucoup de tableaux religieux. Et là, le musée Jacques Marandré parvient à faire venir des œuvres, des tableaux qui sont conservés dans des musées internationaux, dont la Suzanne et les Vieillards qui vient de Vienne et qui est un pur chef-d'œuvre.
0: Guy, je vous écoute depuis le début de notre échange parler d'art plastique avec ferveur. Comment vous expliquez-vous votre goût, justement, pour l'art ?
4: Je suis tombé dedans quand j'ai
0: voilà,
4: dit. En fait, j'y connaissais rien. Il n'y avait rien à la maison. Et puis, ça a été une révélation où je me suis dit, vraiment, cette manière de transcrire le réel en sculpture, en peinture, en vidéo, en photo, à quelque chose de magique. Et je me suis plongé là-dedans et depuis l'âge de 12 ans, je ne fais que ça parce que ça me porte.
0: En espérant que ça vous donne envie d'aller musarder dans les expositions cet été, le dossier complet dans le magazine Connaissance d'art numéro double à retrouver en kiosque. Merci Guy Boyer d'avoir été avec nous ce matin.
4: Merci.
0: Les jeux de société sont indémodables. Preuve en est Muriel Jordan. On leur consacre un épisode spécial ce matin. Ces tendances, dans un instant, pour leur voici Texas, à un endroit de Lover, sur les ondes d'ici, 5h53. Bon réveil.

0: Vous écoutez ici avant de retrouver le journal de 6h et toute l'actualité locale de votre région. C'est tendance, c'est maintenant, c'est votre rendez-vous quotidien avec vous, Muriel Jordan, qui repérez les modes de l'instant pour nous éclairer sur les phénomènes de société. Aujourd'hui, avec vous, on parle jeux de société.
1: Oui, vous les plébiscitez, vous les adorez, les jeux de société. Ils représentent le partage, le sourire, le kiff d'avoir su garder une âme d'enfant. Bon, chez moi, ils représentent aussi la mauvaise foi. Mes enfants détestent perdre et ça part vite en crise de larmes et en accusation de triche. Mais c'est ça aussi qu'on aime. Pas étonnant que le marché du jeu de société explose. 624 millions d'euros de chiffre d'affaires en 2025. C'est 624 millions de plus que notre salaire mensuel. Ah, voilà un jeu auquel vous pourriez peut-être jouer avant la présidentielle de 2027. C'est ce jeu créé par, souvenez-vous, les inconnus.
2: Ça y est, je suis président. Ah. Et non, je te suicide dans un parking.
3: Oh. Tiens, fausse facture, voilà pour toi.
2: Joker, immunité parlementaire.
4: J'aurai ta peau, tous les coups bas sont permis.
2: Papa, c'est pas grave si je te dis que je suis socialiste alors que j'étais au Front National au premier tour.
3: Au contraire, si ça t'aide à gagner.
1: C'est moi ou rien n'a changé? Bref, en France, nous sommes 87% à jouer à des jeux de société d'après une étude menée par l'Union des éditeurs de jeux et le marché a bien évolué depuis le Cluedo, Monopoly ou la Bonne Paye.
0: Oui, parce qu'en France, Muriel, on semble adorer les jeux d'ambiance.
1: Oui, et j'ai mené ma petite enquête. J'ai appelé Damien Desnoux, gérant de la boutique de jeux Sortilège à Nantes et membre du jury de l'As d'Or à Cannes en février dernier. C'est l'équivalent de la Palme d'Or à Cannes, mais pour le jeu de société.
5: Nous, en boutique, il y a tout le temps eu des clients qui étaient venus pour des jeux à deux. Le jeu à deux, ça restait quelque chose qui était assez classique et recherché pour les personnes en couple principalement ou en coloc ou entre amis. Et c'est vrai qu'en ce moment, nous, ce qu'on voit le plus comme demande en magasin, c'est plus des jeux d'ambiance, c'est-à-dire des jeux qu'on va ramener en soirée pour s'amuser avec ses potes. Maintenant, c'est ok d'offrir un jeu de société quand on est invité quelque part. Comme avant, on pouvait amener une bouteille de vin, un bouquet de fleurs.
1: Et Damien, c'est quoi vos jeux préférés en ce moment ?
5: Mon jeu préféré en ce moment, c'est un jeu qui est tombé en rupture, mais qui est très bien, qui s'appelle Cozy Stickerville, qui est un jeu, en fait, un petit peu ce qu'on appelle nous narratif, donc qui raconte une histoire. On va prendre la place de quelqu'un qui est exilé dans la Creuse, dans la localisation française, ils ont mis ça dans la Creuse, c'est-à-dire qu'on démarre sur un terrain vague, une forêt, avec un petit lac, et on va devoir faire des choix pour faire évoluer sa vie, son personnage, en collant des petits stickers selon qu'on a décidé de construire un observatoire ou qu'on a plutôt décidé de planter des arbres avec des baies ou qu'on a observé des animaux.
1: Bref, les jeux de société à deux, c'est tendance et... Oh mince, mes enfants ont encore perdu Monopoly. Bon, je vous laisse avant qu'ils s'entretuent.
0: Mais revenez demain, Muriel Jordan, à ici.fr en attendant pour retrouver toute la collection des ces tendances. C'était un plaisir de passer ce début de journée en votre compagnie. Cyril, à 6h30, on vous retrouve pour le 90 secondes.
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0: Et puis en attendant, on va vous souhaiter de profiter au maximum de cette nouvelle journée d'été. À demain, ici dès 5h.
7: Merci Johan, bonne journée à vous et à Cyril également. Bonjour, bon réveil la Touraine à mes côtés ce matin pour vous accompagner. Il y a Julien au 38-10-20, il y a Patrick qui réalise cette émission et Philippe Père pour l'info. Salut Philippe.
8: Bonjour Yann, bonjour la Touraine.
7: Et vous le savez, hein, le meilleur de la Touraine, de la musique évidemment, la bonne humeur et les beaux cadeaux, c'est ici aussi que ça se trouve.
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7: Vous écoutez ici Touraine, il est 6h, excellent réveil. Le journal avec vous, Philippe Père.
8: L'Union Foot de Touraine en National 1. L'espoir qui avait été douché en fin de saison est de nouveau permis. Au lendemain de cet avis du CNOSF, le Comité National Olympique et Sportif Français, favorable à la requête de l'UFT qui a contesté sa non-accession à l'échelon supérieur après la rétrogradation des Girondins de Bordeaux. C'est un autre club, Canet-Roussillon, qui en a bénéficié sur des critères injustes aux yeux des dirigeants du club tourangeau Romain Desec.
10: Pour départager l'UFT et Canet-Roussillon, la fédération a comparé les résultats des deux clubs contre les 6 meilleures équipes de leur championnat. Problème, il y avait parfaite égalité, il a donc fallu les départager au titre du fair play, c'est-à-dire le nombre de cartons reçus, sauf que là, le critère a changé. Ce n'était plus par rapport aux 6 meilleures équipes, mais sur l'ensemble du championnat. L'UFT, lésé, n'a pas compris ce changement de règles soudain et a donc déposé un recours devant le CNOSF, organe chargé du respect de l'équité sportive. Le club a obtenu gain de cause, seulement les décisions du CNOSF, si elles sont généralement suivies, n'ont aucune valeur contraignante. Le dernier mot revient à la Fédération française de football. Les dirigeants tourangeaux lui demandent de tirer les conséquences de cet avis. Dans le cas contraire, l'UFT pourrait aller devant la justice administrative et il faut faire vite, car la saison de National 1 commence ce week-end.
8: Les précisions de Romain Desec.
7: Et ça commence à sentir la rentrée.
8: Ouais, deux semaines tout pile du retour à l'école. C'est à partir d'aujourd'hui que l'allocation de rentrée scolaire est versée sur les comptes en banque de ceux qui en bénéficient. Près de 22 500 familles et 35 000 enfants et ados concernés en Indre-et-Loire. Montant moyen 485 euros par enfant. C'est en moyenne un peu plus de 3,50 euros par rapport à l'année dernière. Un coup de pouce bienvenu pour remplir les cartables des fournitures scolaires que vous pourrez trouver très bon marché sur le site d'Emmaüs à Tournord. C'est là qu'Emmaüs Touraine délocalise toute l'activité de son site d'Èvre-sur-Indre, toujours paralysé depuis l'incendie mi-juin. Raymond Mussard est président d'Emmaüs Touraine.
11: Ça va faire deux mois qu'Èvre est fermée et bon, actuellement, on recevait 10% de ce qu'on reçoit d'habitude, quoi. Au bout du bout, ça va manquer un peu quand même. La fin du mois ou la fin de l'année va être très compliquée financièrement si on veut que nos compagnons et nos compagnes soient nourris et logés correctement. Comme on n'a aucune subvention et comme les retours d'assurance sont très très longs, on trouve un moyen d'augmenter nos surfaces de vente, quoi. On a du matériel de rentrée scolaire qui est entassé à Èvre, cahiers, les sacs à dos, les crayons, tout ça, ça va être remonté à Tourneur de façon à pouvoir augmenter un peu la possibilité aux gens qui sont dans le besoin d'avoir du matériel d'école. Habituellement, il y a 4-5 compagnons. Là, on va doubler les compagnons et on va faire appel à tous nos bénévoles qui viennent une ou deux fois par semaine pour qu'ils se déplacent sur Tourneur. C'est une situation provisoire qui devient indispensable pour la bonne marge de la communauté. On espère que nos clients et nos donateurs soient fidèles. Et chez Emmaüs, on s'en sort toujours.
8: Situation provisoire, donc, insiste le président d'Emmaüs Touraine qui espère une réouverture du site d'Èvre-sur-Indre dans les prochaines semaines. Vous avez peut-être reçu un mail des impôts hier pour vous dire que vous êtes parmi les 350 000 contribuables dont les données ont été piratées. Un mail avec pour objet consultation illégitime de vos infos fiscales dans lequel on vous renseigne sur les données susceptibles d'avoir été consultées. Il ne faut ni répondre ni cliquer sur le moindre lien. Il va falloir ressortir des placards sa carte d'électeur à Bellechâteau. Les 500 habitants de cette petite commune au sud de Loches sont rappelés aux urnes pour élire leur maire une deuxième fois cette année, trois semaines après la démission du conseil municipal sur fond de tension entre l'élu et ses adjoints. L'élection, ce sera le dimanche 27 septembre pour le premier tour. Et d'ici là, la ville est gérée par trois personnes désignées par la préfecture.
7: L'ex-directeur d'une école catholique à Tours accusé de pédocriminalité.
8: C'est un des anciens collègues de cet homme aujourd'hui décédé qui prend la parole ce matin sur Ici Touraine. Un ancien moniteur de colonie de vacances qui raconte avoir été témoin d'abus sexuels sur des enfants. Les faits sont prescrits, ils remontent aux années 60, époque où l'homme qui l'accuse dirigeait l'école lassalienne Saint-Gatien à Tours. Son témoignage est à la une du site d'Ici Touraine. Attention, si vous avez acheté un burger Maxi Bacon dans un magasin Carrefour entre fin juillet et mi-août, ne le consommez surtout pas. Il fait l'objet d'un rappel conso à cause d'un risque de contamination à la listeria. Vous avez les détails sur ici.fr.
7: La star du basket mondial est en Centre-Val de Loire cette semaine.
8: Victor Wembanyama est à Orléans avec l'équipe de France qui a établi son camp de base en vue de la préparation au match de qualification pour le Mondial 2027. Wemby très content de porter de nouveau le maillot des Bleus. Ça faisait depuis les JO de Paris il y a deux ans. Vous l'entendrez dans les infos de 6h30. Et puis le Tour Volleyball va commencer sa saison à la maison. Deux matchs à domicile, d'abord contre Nice. Ce sera le 17 octobre, puis contre Tourcoing, trois jours après. Le calendrier a été dévoilé hier par la Ligue. Et la météo, j'ai l'impression, enfin même, c'est pas une impression, on respire.
7: Ouais, enfin, on respire enfin. Bah, tellement que ce matin il faisait bien frais, on n'avait pas envie de se lever. Enfin, je me suis loupé, je vous le dis. Moi j'étais à l'heure au micro, mais pas très à l'heure pour sortir du lit. Parce que je vous dis qu'on était bien ce matin. Profitez-en, vous, si vous avez un peu d'air frais, ouvrez un peu la fenêtre tranquillement, vous aérez. En même temps, vous pouvez faire la petite grasse mat en écoutant Ici Touraine. On va avoir à peu près le même temps qu'hier, aujourd'hui. C'est-à-dire du soleil, avec quelques nuages sur le nord de la Loire, et puis au sud, le ciel sera légèrement voilé, mais les rayons du soleil ils vont quand même passer. Et puis ça va durer comme ça toute la journée avec ce ciel voilé, mais ensoleillé tout de même. On attend des températures aussi douces qu'hier, 20 à 23 degrés pour ce matin, 20 degrés plutôt du côté de Neuillé-Pompierre pour la minimale. Et puis 27 à 30 degrés pour cet après-midi, 30 degrés au sud de la Loire, de Chinon jusqu'à Loches, en descendant même jusqu'à Preuilly-sur-Claise. Vous aurez encore 30 degrés. Mais on respire, on le disait, puisque cette nuit on passera sous les 20 degrés, on aura aux alentours de 18 19, un petit peu comme cette nuit, mais même un tout petit peu plus frais. Donc on pourra aérer, on pourra respirer, on va vers le mieux, cette cinquième vague est derrière nous, on l'espère en tout cas.
8: Oui.
7: Et puis la pluie, elle aussi, va revenir en cours de semaine, peut-être à partir de demain, après-demain, on en saura plus d'ici ce soir déjà, et peut-être demain matin pour vous dire si la pluie fera son grand retour. En tout cas, voilà, on profite de la fraîcheur, ça fait du bien pour le réveil du matin.
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7: Et puis il y en a un qui a choisi sa musique ce matin à 6h06, puisque de la fraîcheur on en demande encore et encore avec Francis Cabrel pour ouvrir cette matinée ensemble.

0: Francis Cabrel encore et encore à 6h11 ce matin.
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0: Salut tout le monde, excellent réveil. Nous sommes le 18 août, on fête plein de monde aujourd'hui. Les Nelly, les Laetitia ou encore les Hélène. Et comme les Hélène, on les adore, il y en a plein qui les ont chantées quand même. Visiblement, elle rend les gens amoureux. Puis on a aussi...
3: Hélène.
0: Eh oui.
3: Je m'appelle Hélène.
0: Elle, il fallait qu'elle nous le dise quand même, sinon ça aurait été plus compliqué. Bonne fête à vous les Hélène, les Laetitia, les Nelly. Allez, dans les coulisses de Beauval à 6h20, on parlera du marat de Patagonie. Est-ce que ce sont des lièvres, des cochons d'Inde ou peut-être des kangourous? J'ai ma petite idée derrière tout ça, je vous en parle à 6h20 dans les coulisses de Beauval. Et puis vos tubes préférés ce matin, il y aura Céline Dion au téléphone ou encore Michael Jackson.

0: Et d'abord, dans moins d'une minute, c'est le docteur Kierzek qui nous rejoint pour nous expliquer qu'on pourrait gâcher son été avec des problèmes de dents pendant les vacances.
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0: 6h12, comme tous les matins, le docteur Kierzek nous rejoint pour la consultation et un été en pleine forme. Et ce matin, justement, docteur, quels sont les gestes essentiels pour nos dents en vacances?
7: Bonjour tout le monde, c'est les vacances, le rythme ralenti, on lâche prise parfois au point d'oublier les gestes essentiels pour nos dents. Ben c'est vrai, entre deux apéros, un oubli de brossage et une petite glace où ça évite d'arriver, une rage de dents peut aussi pointer le bout de son nez. Le principal danger, en fait, l'été, c'est la multiplication des prises de sucre. Ben oui, les glaces, les sodas, les fruits gorgés de sucre, associés à un relâchement du brossage, les bactéries adorent ça. Il suffit souvent de quelques jours pour fragiliser l'émail et déclencher une carie. Alors pour éviter cela, trois réflexes simples. On garde le brossage deux fois par jour, matin et soir. Pas de grasse matinée dentaire, le soir avant le coucher aussi. Il est indispensable d'éliminer tous les résidus sucrés qui passeraient la nuit à attaquer les dents. Deuxième réflexe, on évite de grignoter toutes les deux heures. Grignoter du sucré évidemment. Mieux vaut prendre un fruit à un moment donné, puis faire une vraie pause sans sucre. Troisième réflexe, on emporte toujours un nécessaire de poche. Une petite brosse à dents de voyage, un dentifrice fluoré, indice de protection anti-carie prouvé. Et si l'eau manque, on mâche un chewing-gum sans sucre après la pause sucrée pour stimuler la salive. Et la salive, c'est notre bouclier naturel.
0: Ouais, si malgré tout, une douleur arrive un soir ou un week-end, loin de tout cabinet dentaire, comment on la calme?
7: La douleur dentaire ne prévient jamais. Et en attendant de voir un dentiste, qui est quand même la meilleure solution, on peut faire quelques petites choses. On calme la douleur avec un antidouleur classique, du paracétamol, jamais d'aspirine dans la bouche. On rince doucement à l'eau tiède, salée, une cuillère à café de sel dans un verre d'eau tiède deux fois par jour. Ça va nettoyer et apaiser. Et puis, il y a une astuce de grand-mère aussi qui est parfois efficace, c'est poser un clou de girofle entier près de la dent douloureuse ou appliquer une compresse froide sur la joue en cas de gonflement. Ça va réduire l'inflammation. On évite le chaud, on évite le froid extrême, le sucré, et on mange du côté opposé. Tout ça, ça va permettre de tenir un peu et de ne pas réveiller la douleur. Et si vraiment la douleur est insupportable, si la joue enfle, si vous avez de la fièvre, c'est une urgence. En France, on peut appeler un dentiste de garde via le 15, par exemple, ou le service de garde de la mairie qui va vous donner les coordonnées. Et à l'étranger, pensez à vérifier votre carte d'assurance voyage, ça peut être utile. Certains frais peuvent être pris en charge. Allez, bon été, bonne santé à l'écoute d'ici, bien sûr.
0: Vous la reconnaissez, cette guitare, c'est celle qui ouvre le Black or White de Michael Jackson ce matin, 6h15. Pour le docteur Kierzek, ça se trouve sur l'application ici pour toutes les consultations pendant l'été, un été en pleine forme. Et puis moi, dans, moins de 5 minutes, je vous parlerai du marat Patagonie, un animal bien particulier dans Zoo de Beauval.

0: Michael Jackson, Black or White ce matin à 6h20.
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0: Et à cette heure-ci, durant tout l'été, je vous emmène dans les coulisses du quatrième plus beau zoo du monde, c'est à Beauval. On peut y découvrir d'ailleurs une espèce qui fait un peu penser au lièvre, mais qui n'en est pas un. Alors justement, loin d'être aussi volage que le lièvre dans l'imaginaire collectif, ou aussi solitaire qu'un cochon d'Inde dans sa cage à courir dans sa roue, le marat de Patagonie, lui, c'est une espèce qui vit fidèlement en couple et en groupe de 4 à une quarantaine d'individus. Donc ça peut varier quand même du simple au disuple, je ne sais pas si ça se dit. Vous allez voir en tout cas qu'il sait s'organiser plus.

0: Mais du coup, ils font partie de la famille des cavidés.
1: Il y a quoi dans cette famille des cavidés pour nous donner une idée?
0: Du coup, on a les capybaras qu'on peut voir juste derrière nous. Et on a aussi donc les cochons d'Inde. Du coup, le mara est plus proche de ces deux espèces-là que des lièvres.
1: Alors moi, je lui avais trouvé une tête un peu de kangourou. Peut-être parce que comme le capybara, il a ce museau allongé. Mais il y a aussi le fait qu'il a des petites pattes un peu comme les lièvres et comme les kangourous qui se replient et qui leur permet de sauter très haut, apparemment jusqu'à 2 mètres de haut. C'est très utile pour eux, une fois dans leur élément naturel, de pouvoir sauter si haut.
0: Ouais, c'est pour échapper à leurs prédateurs. Après nous, du coup, au zoo, ils n'ont pas de prédateurs, donc on remarque moins ces comportements-là. Mais oui, dans la nature, je pense que c'est pour ça, pour pouvoir s'échapper le plus vite possible.
1: Le mara de Patagonie, ça vit plutôt en groupe ou ça vit plutôt tout seul? Parce que là, par exemple, pour les capybaras derrière, ils sont plutôt entre eux, ils ont un petit groupe 2, 3, 4. Le mara de Patagonie, c'est pareil?
0: Oui, c'est pareil. Ils vont vivre soit en couple, soit en petits groupes sociaux. Et d'ailleurs, un petit fait sur eux, quand ils ont des petits, ils vont faire une crèche commune, donc élever tous leurs petits dans le même terrier.
1: Et c'est le cas, je crois, ici à Beauval, il y a des petits maras.
0: Oui, justement, ils ont moins d'une semaine. On en a deux. Souvent, ils font des portées de deux petits.
1: Est-ce que n'importe quelle maman peut s'occuper de n'importe quel petit ou c'est vraiment chaque parent va s'occuper de son petit?
0: Tous les parents peuvent s'occuper de tous les petits, mais chaque parent reconnaît ses petits, quoi.
1: Donc il y a un côté animateur de centre de loisirs, mais on sait lequel est le sien et on partage pas.
0: Exactement.
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1: J'ai tranché et selon moi, le mara ressemble surtout à un kangoubara. Sauf qu'il parle espagnol, celui-là. Il reste néanmoins un rongeur, et même si nos amis québécois aiment s'offrir le mara comme animal de compagnie, il ne faut jamais oublier qu'il peut peser jusqu'à 16 kilos, qu'il va chercher à tout ronger, et qu'il a besoin de se dépenser et de courir beaucoup, faisant des pointes entre 50 et 70 km/h.
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1: 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Céline Dion fait son grand retour. Bonjour, pardon, merci, c'est le titre de sa nouvelle chanson et elle sera bientôt en concert, vous le savez, vous avez vos places.
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1: Bah non, non, non. 4 extraits de 4-3 depuis une seconde. 10 points par bonne réponse si vous donnez l'interprète ou le titre. 10 de plus si vous avez les deux. 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
7: Allez, 6h26, Catherine Viguet nous rejoint pour l'horoscope du jour. Catherine, le climat astral évolue aujourd'hui.
8: En effet, je vous explique pour chaque signe. Bélier, votre journée est marquée par une histoire d'argent, positive, négative, selon votre situation. Taureau, tout se passe à deux et ce n'est pas une mince affaire, alors que souhaitez-vous ? Gémeaux, du désordre au quotidien où vous pourriez avoir un petit bobo, mais vous allez assurer. Cancer, votre journée sera belle, même si vos amours vous perturbent, à moins que cela soit l'un de vos enfants. Lion, ce mardi exige de votre part de la vigilance. Si vous avez un rôle à jouer, soyez juste. Vierge, le mieux sera d'être en partance, en vrai ou dans votre esprit. Les joies proviennent d'un dépaysement. Balance, de belles perspectives côté trésorerie. Vous aimerez dépenser pour fêter, pour réjouir vos proches. Scorpion, vous serez emballé, excité par un événement à venir, mais gare aux excès d'autorité. Sagittaire, vous avez besoin d'un regard bienveillant sur vous, de quelqu'un qui vous comprenne. Capricorne, ne vous faites pas de mal si l'on ne vous suit pas toujours, d'autres personnes arrivent sur votre route. Verseau, une injustice en famille ou liée à un être cher vous fait réagir. Essayez de prendre du recul. Poisson, vous allez souffler au moins durant 2 jours. Profitez de l'évasion à votre portée. Et pour nous tous, sous le soleil, on se soigne, on ne s'abandonne pas.
7: Merci beaucoup Catherine. On retrouve votre horoscope évidemment sur l'application Ici et sur le site internet d'ici.fr. Petite info pour vous ce matin, l'info du jour. Tiens Philippe, est-ce que vous vous baladez un petit peu dans Tours en ce moment ?
9: Bah oui, régulièrement.
7: Et est-ce que vous avez croisé un vélo un peu bizarre avec des gens un peu bizarres aussi dessus, non ?
9: Alors il y a des gens bizarres partout, ouais. Mais là, pas récemment.
7: Alors figurez-vous que cet été quand même, il y a un couple de la Mambrolle sur Choisy qui s'amuse à se balader dans les rues de Tours,
9: ouais.
7: Et qui vient chaque mercredi et samedi sillonner un peu la ville comme ça, mais en tandem.
9: En tandem, ouais. Ah oui, ils sont à deux sur le vélo.
7: Ils sont à deux, mais alors particulier parce qu'ils se tournent le dos sur le tandem, c'est assez drôle. Ils ont une enceinte qui crache de la musique hyper fort et une petite remorque dans laquelle vous pouvez trouver des peluches comme la vache Milka, Mario Bros ou encore Pikachu, bref.
9: Et ils les donnent ces peluches ?
7: Alors, ils les donnent pas, non, mais ils viennent essayer de donner de la bonne humeur un peu comme ça dans la ville de Tours pendant les vacances. Ils ont des perruques arc-en-ciel absolument déjantées, des lunettes pas possibles, des chemises à fleurs, bref.
9: Alors, on peut pas les louper.
7: Pascal et Béatrice, donc de la Mambrolle sur Choisy, se baladent dans Tours pour diffuser comme ça de la bonne humeur. humeur et en même temps, ils passent leur temps un petit peu à se chambrer sur le vélo tout en se tournant le dos sur le tandem. Pas facile d'avancer comme ça dans les rues de Tours. Si vous les croisez, ce sera les mercredis, les samedis. Des fois, ils font un tour vers les Halles. Voilà, Patrice, donc, Pascal et Béatrice de la Mambrole. On les salue.
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7: Dans l'actu ce matin, Philippe.
10: C'est du sport. L'équipe de France de basket est en Centre-Val de Loire cette semaine à Orléans avec la star Victor Wembanyama. Très content de porter de nouveau le maillot devant le public français. Ça faisait 2 ans depuis les JO. Vous l'entendrez juste après le 90 secondes, l'info en français dans le monde. Et c'est avec vous, Cyril Ardo-Redon.
11: Plus aucun département n'est ce matin en vigilance orange canicule. Certains départements comme le Var sont restés près de 3 semaines en alerte. En revanche, sur le front des incendies, les Bouches-du-Rhône sont en rouge. 8 départements du sud ainsi que l'Essonne et la Seine-et-Marne sont en orange pour un risque élevé. Hier, justement, le Premier ministre a annoncé des mesures pour reconstruire la Gironde, les Landes et le Var après les gigantesques incendies. Des aides aux collectivités, des exonérations de cotisations sociales ou une accélération des permis de construire. Cela va coûter jusqu'à 100 millions d'euros. L'allocation de rentrée scolaire est versée dès ce matin à 3 millions de familles, jusqu'à 466 euros, une somme sous condition de ressources, en fonction aussi de l'âge de l'enfant. Gérald Darmanin renonce à se présenter à l'élection présidentielle. Il l'a annoncé hier. L'actuel garde des Sceaux ne veut pas rajouter de la division dans son propre camp, dit-il. Il apporte son soutien au maire du Havre et ancien Premier ministre Édouard Philippe. Un jeune de 19 ans tué par balle ce week-end à Montpellier, le parquet l'a indiqué hier. Il a été victime de coups de feu échangés à la sortie d'une discothèque. Selon les premiers éléments, il est victime d'une balle perdue et n'était pas visé par les tirs. Et puis c'est la première fois qu'une Française sort dans l'espace. L'astronaute Sophie Adnot participe à une sortie extravéhiculaire cet après-midi pour réparer une antenne de la Station Spatiale Internationale. L'opération doit durer plus de 6 heures et c'est à lire sur ici.fr.
10: Merci Cyril, à tout à l'heure, 7h30 pour le 90 secondes. Il a 22 ans, il mesure 2m24 m. Ce n'est pas Yann Meraki, c'est bien la superstar du basket mondial. Et il est dans notre région Centre-Val de Loire toute la semaine. Victor Wembanyama et l'équipe de France ont établi leur camp de base à Orléans. Ils vont jouer 2 matchs amicaux face à la Serbie, dont un dimanche à Orléans à l'Arena Comet. Un match qui marque les grandes retrouvailles entre Wembanyama et le public français, Arnaud Rozac.
12: Son dernier match en équipe de France, c'était il y a 2 ans, à Paris. Cette finale olympique perdue face aux Américains. Le voilà, en fin de retour, sur le parquet de l'Arena Comet.
13: Je suis très content, ça va être super. J'ai hâte de voir comment le public a évolué. Parce qu'on sait que voilà, c'est un sport qui grandit, qui a très peu de matchs dans une carrière internationale. Donc chacun compte vraiment.
12: Ses coéquipiers aussi sont heureux de le retrouver à l'image du meneur de jeu Mathieu Strazel.
14: Chaque fois que je le vois, j'ai l'impression qu'il a grandi, alors qu'il ne grandit pas. Donc voilà, je pense que c'est bien et c'est peut-être le meilleur joueur du monde actuellement.
12: Sa venue à Orléans n'est pas seulement un événement local, c'est un événement national. Suffit de voir le nombre de journalistes venus pour lui. En 2 ans, Victor Wembanyama a changé de dimension. C'était une star, c'est désormais une icône, le visage du basket mondial.
15: C'est un leader aujourd'hui naturel et on le voit toute l'année.
12: Pour la première fois depuis son arrivée en poste, le sélectionneur Frédéric Fautoux va pouvoir s'appuyer sur lui. Il veut faire du pivot sa pièce maîtresse pour la Coupe du Monde 2027.
15: C'est un puzzle qu'on essaye de mettre en place pour qu'un jour on ait toutes les forces vives du basket français ensemble et que l'harmonie puisse se faire le plus vite possible.
12: Pour voir le phénomène Wembanyama de vos propres yeux, avis aux intéressés, il reste des places pour le match face à la Serbie dimanche à Comet.
10: Match donc dimanche à l'Arena Comet d'Orléans. Il faut quand même compter 100 € hein, pour les places les moins chères, mais Wemby, ça a un prix. Il dit prendre la parole par devoir moral. Un ancien collègue d'un ex-directeur d'une école catholique à Tours témoigne ce matin sur ICI Touraine. Il accuse cet homme d'avoir abusé sexuellement d'enfants, des faits qui remontent aux années 60-70. Témoignage à la une de votre prochain journal à 7h. La météo pour aujourd'hui, Yann, ça continue de baisser un peu.
7: Ça continue de baisser en température, le soleil lui continue de briller malgré un ciel légèrement voilé. Alors quelques nuages ce matin qui s'invitent à la fête, mais plutôt sur le nord de la Loire et puis au sud, ciel légèrement voilé avec donc ce soleil qui va dominer pour la journée. Les températures vont mieux, elles, quand même. On attend 20 à 23 degrés pour ce matin, 20 degrés plutôt sur le secteur de Neuilly-Pompierre pour cette matinée. Et d'ailleurs, au réveil, chez vous qui nous le dites, vous nous le dites sur le Facebook d'ici Touraine, il fait déjà 18 pour la plupart d'entre vous, notamment chez Michel, par exemple. Il fait 18 chez Eric à Saint-Georges-sur-Cher, chez Patrice Sarissi à Rigny-Ussé, chez Jean-Jacques aussi à la Chapelle-Blanche-Saint-Martin ou encore à Ballan-Miré chez Valérie. On attend donc 20 à 23 pour votre matinée. Cet après-midi, il fera un peu plus chaud puisqu'on aura 27 à 30 degrés. 30 degrés de Chinon jusqu'à Loche et même au sud jusqu'à Preuilly-sur-Claise et encore Descartes. Et puis cette nuit, on descendra bien sous les 20 degrés puisqu'on aura aux alentours de 18-19 pour pouvoir rafraîchir les habitations. On est sorti, enfin on l'espère en tout cas, de cette cinquième vague de canicule. Et pour l'instant, si on pouvait garder un peu de fraîcheur, ça ferait pas de mal, d'autant que la pluie devrait se mêler un petit peu aussi à la fête à partir du milieu de semaine, peut-être demain, peut-être après-demain. On suivra ça de très près avec ICI Touraine. Voilà, que du bon ça.
9: Que du bon, hein,
7: mon
9: ça
7: cher
9: fait
7: Philippe,
9: du bien, absolument.
7: On a, il fait bon comme ça.
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7: Téléphone pour démarrer cette nouvelle demi-heure en musique à 6h35, le jour s'est levé. Il se lève avec nous aussi sur le WhatsApp d'ICI Touraine où vous nous laissez par exemple cette petite photo, Manuela de Saint-Mars-la-Pile, qui nous dit petit après-midi.

0: Le jour s'est levé, le groupe téléphone à l'instant à 6h40 pour nous. Il se lève à peine.
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0: Salut tout le monde, excellent réveil. Nous sommes le 18, toute bonne fête aux Nelly, aux Laetitia et aux Hélène ce matin. Dans moins de 10 minutes, notre veto va nous expliquer les effets bénéfiques qu'ont les animaux sur la santé humaine. Et puis, la musique ce matin de Jean-Jacques Goldman ou encore de Sergio Mendes dans la prochaine demi-heure. Comme ça, on vous laissera un petit peu sur les plages de Copacabana. Profite encore du soleil, on en a. J'adore. Allez, mais avant, quand même, il est 6h40, et à 6h40, Alain Joline, lui, nous présente ses incontournables de l'été, plein d'idées d'activités, de découvertes, parfois insolites, en Touraine. Aujourd'hui, on va larguer les amarres avec vous, Alain, pour une balade avec des passionnés qui font vivre l'histoire de la Loire au bord de leur bateau. On part d'ailleurs à leur rencontre pour découvrir une aventure entre patrimoine et plaisir de naviguer.
3: Allez, je vous emmène sur les bords de la Loire, à la Chapelle-sur-Loire, avec une association qui fait revivre la mémoire d'un fleuve chargé d'histoire. C'est les Bateliers des Vents de Galère. Une association qui a été créée en 2009, elle a pour mission de préserver et de transmettre le patrimoine de la batellerie traditionnelle nigérienne. Tout ça grâce à l'engagement de ses bénévoles. Eh bien, elle restaure, elle construit des bateaux inspirés de ceux qui naviguaient autrefois sur la Loire, comme les Thoux ou encore les Futreaux. C'est Ghislain Baron qui est l'un des bénévoles de l'association qui nous parle de cette belle aventure.
4: Au départ, c'était un regroupement de plusieurs amis qui étaient amateurs de la Loire et qui pêchaient dans la Loire avec des nasses. On avait des barques de pêcheurs. Donc à un moment donné, on s'est dit pourquoi pas construire un bateau traditionnel de Loire. On a construit donc en 2009 un Futreau. Aujourd'hui, on a évolué parce que effectivement, quand on se promenait avec ce bateau, il y avait des gens qui venaient nous dire « Ah, vous pouvez nous promener un petit peu sur la Loire ?» Et il nous est venu à l'idée de faire des bateaux homologués pour le transport de personnes. Ah. Donc aujourd'hui, on a deux Thoux sablières. Donc c'est des Thoux qui sont plus larges, hein, font 3 mètres et quelques de large et puis 13 mètres de long environ. C'est avec ces bateaux-là qu'on promène les touristes ou les gens qui veulent faire un petit tour sur la Loire avec des thèmes sur l'histoire de la batellerie, sur la flore et la faune en Loire. Et puis aussi, dans l'association, nous avons un groupe de chants, de chants de marins, simplement. Donc, on a des sorties en soirée, on a un accord avec un petit restaurant local qui nous fait des repas. On sort sur le bateau, et puis pendant que les gens mangent, on est à 3 ou 4 à faire des chants de marins sur le bateau.
3: C'est vrai qu'à bord de ces embarcations, on vous invite à découvrir la Loire autrement. Son histoire, ses anciens métiers de marinier, ses paysages sauvages et la richesse de sa faune et de sa flore. Mais l'association ne se limite pas à la navigation, elle fait également vivre les traditions avec des ateliers qu'elle anime, du travail du bois aux costumes anciens et aux chants de mariniers, qui rappellent l'époque où la Loire était une véritable voie de transport et de rencontres. Les Bateliers des Vents de Galère n'invitent petits et grands à renouer finalement avec un patrimoine unique. Une belle manière de découvrir la Loire, de la respecter, de continuer à faire voguer son histoire au fil de l'eau. Vous pouvez les retrouver sur le site lesbateliersdesventsdegalerne.fr.
0: Ah, c'est beau, vous êtes un poète Alain Joly. Hein, on vous retrouve tous les jours évidemment 6h40 pour plein d'incontournables de l'été.
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0: 7h15, on a rendez-vous avec le docteur Pierre Fabin, notre vétérinaire préféré aujourd'hui. On les aime pour leur câlin et leur présence. Mais saviez-vous qu'ils nous soignent littéralement? Avoir un animal de compagnie, ça sera un excellent médicament pour le cœur, le moral et même l'immunité. Le docteur Pierre Fabin nous explique pourquoi votre animal vous fait plus de bien que votre médecin généraliste.
2: Alors, ce n'est pas juste une impression de bien-être, c'est prouvé scientifiquement. Vivre avec un animal prolonge l'espérance de vie. On a des études de cardiologie très sérieuses qui ont montré que le simple fait de caresser un chien ou un chat pendant 10 minutes déclenche une réaction chimique immédiate dans votre corps. C'est mécanique, votre taux de cortisol, l'hormone du stress, diminue et votre cerveau libère de l'ocytocine, l'hormone de l'apaisement. Résultat, votre tension artérielle baisse et votre rythme cardiaque ralentit. Et en plus, pour les propriétaires de chiens, il y a l'effet coach sportif. Avoir un chien, c'est l'obligation de marcher 30 minutes par jour, qu'il pleuve ou qu'il vente.
0: Alors on voit bien l'effet sur le physique, mais aujourd'hui on parle beaucoup aussi de santé mentale, de dépression, de solitude. Alors est-ce que l'animal a un vrai pouvoir là-dessus ?
2: Eh oui, c'est bien plus qu'une distraction. Votre animal, c'est un antidépresseur naturel puissant. D'abord, l'animal, c'est un lubrifiant social. Promener un chien, c'est briser l'isolement. Dans la rue, on parle plus facilement à quelqu'un qui a un chien. Pour les personnes âgées seules, c'est souvent le seul lien avec l'extérieur. Et ensuite, pour les propriétaires de chats, il y a la ronron-thérapie. Ce n'est pas une blague, le ronronnement du chat émet des fréquences basses. Et les kinésithérapeutes savent que ces fréquences favorisent la cicatrisation des tissus et l'apaisement nerveux. Avoir un chat qui ronronne sur les genoux, c'est comme une séance de relaxation profonde qui agit directement sur notre cerveau.
0: Et pour les enfants alors, parce que les parents ont souvent le peur de des microbes, des poils, des allergies, est-ce qu'un animal est un risque pour la santé des plus petits ?
2: C'est tout l'inverse. On a longtemps cru qu'il fallait élever les enfants dans une bulle stérile. Grosse erreur. Des études finlandaises ont montré que les enfants qui grandissent avec un chien ou un chat, dès la naissance, ont 30% moins d'infections parce que l'animal ramène de la biodiversité. Un peu de terre, des bactéries non pathogènes. Ça va entraîner le système immunitaire de votre bébé à faire la différence entre les vrais dangers et les fausses alertes. Résultat, ces enfants développent moins d'allergies et moins d'asthme en grandissant. Donc, ne soyez pas obsédé par l'hygiène absolue, un coup de langue de chien sur la main ou quelques poils de chat dans un lit, c'est en réalité un excellent vaccin naturel pour l'avenir de nos enfants.
0: Merci docteur Pierre Fabin, on retrouve tous vos conseils véto sur l'application ici. Et nous, pendant ce temps, on va aller faire un petit tour du côté de Rio ou de Copacabana.
2: Oh oui.
0: Choisissez votre plage après tout. C'est Sergio Mendes.
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0: Canada, c'était Sergio Mendes et le Brésil 66 pour cette chanson qui nous ramène tout droit en été. Oui, on y est encore un petit peu, hein, sur les plages en tout cas brésiliennes. Mas Canada à 6h49. On s'écarte un peu des plages brésiliennes pour les routes de Touraine et pour la mobilité des bus et des trams aussi dans votre métropole avec le PC Fil Bleu et avec vous Nassim. Bonjour.
1: Bonjour.
0: Comment ça circule aujourd'hui sur la métropole au niveau des trams et des bus ?
1: Eh bien écoutez, tout va bien sur l'ensemble du réseau bus et tram. La circulation est fluide ce matin. Côté bus, il n'y a pas de nouvelle déviation qui débute aujourd'hui. Et côté tram, à noter qu'en raison de travaux de maintenance, donc la ligne ne circule pas les soirs dès 20h jusqu'au 20 août prochain. C'est le bus de remplacement plan B qui prend le relais. Donc pour plus d'informations, rendez-vous sur les réseaux sociaux, sur le site internet filbleu.fr.
0: Merci beaucoup Nassim, on refait un point tout à l'heure aux alentours de 8h20. Et puis sur les routes de Touraine, ça circule plutôt très bien à 6h50 ce matin. Je vous rappelle que tous les axes fermés pour cause de ligne de tram 2, eh bien, sont répertoriés dans l'article présent sur le site d'Ici Touraine. Vous le retrouvez, les mises à jour, tous les jours.
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0: Les 3 plus d'Ici Touraine, c'est le moment où on vous donne quelques bons plans et aussi quelques petits services importants tous les matins avec notamment ces incendies importants qui ont eu lieu en Gironde et dans le Var encore. Petit rappel utile hein, concernant les obligations légales de débroussaillement en vigueur en Indre-et-Loire et ce depuis l'été dernier. Si vous habitez à moins de 200 mètres d'un massif forestier à risque, vous devez débroussailler dans un rayon de 50 mètres autour de votre habitation et de vos installations. L'objectif, c'est de ralentir la propagation d'un éventuel incendie et de mieux protéger les habitations. Alors attention, les gros travaux sont plutôt effectués l'hiver, car en été, certaines interventions peuvent être interdites en raison des risques de feu. Les sanctions peuvent être importantes aussi, puisqu'on peut avoir jusqu'à 50 euros de pénalité par mètre carré non débroussaillé. Donc pour savoir si vous êtes concerné, le plus simple, c'est de vous renseigner auprès de votre mairie, une vérification qui peut éviter quand même bien des problèmes. Et puis, je voulais vous partager aussi cette info. Du côté de Chinon, si vous voulez, par exemple, ne pas trop emprunter votre voiture. Non, c'était pas du tout la voiture, puisque le problème, c'était sur la ligne Tours-Chinon, sur la ligne de transport de train. Ils ne circuleront plus du 14 septembre prochain jusqu'au 26 février prochain, en raison de cette dernière phase de travaux de modernisation de la ligne. La liaison Tours-Jouer-les-Tours reste assurée grâce au train Tours-Loche. Mais pour rejoindre Chinon, il faudra prendre des cars Rémy, qui remplaceront donc cette ligne Tours-Chinon pendant toute la durée du chantier et ce jusqu'au 26 février prochain, je vous le rappelle. Et puis un petit marché de producteurs à venir aussi, enfin petit, un grand marché quand même, puisque c'est le marché des producteurs de l'émission L'Amour est dans le Pré qui revient en Touraine pour sa deuxième année consécutive. Alors comme l'an dernier, une quinzaine d'anciens candidats de l'émission seront présents, dont Manuela Leduc quand même, notre chère éleveuse tourangelle. L'occasion de découvrir, déguster de bons produits, on entend les poulettes derrière, tout en soutenant directement nos agriculteurs et producteurs locaux, fiers de leur métier, de leurs valeurs et de leurs engagements, pour en profiter pleinement de cette journée avec la buvette et la restauration sur le parking. Vous aurez aussi le parking gratuit. Je vous rappelle donc que c'est un rendez-vous convivial, authentique, qu'il ne faut pas manquer, et que ça se passe du côté de Cléré-les-Pins samedi et dimanche. Si vous êtes dans le secteur Cléré-les-Pins, pour l'essence à pas trop cher, il faudra aller au Super U de Savigné-sur-Latan et vous trouverez le gasoil à 2,175 euros le litre, 2,95 pour le 90. Et puis pour le 95E10, c'est 1,969 euros le litre. Super rue Savigné-Latan.
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0: Et comme chaque matin, ça fait du bien de se réveiller avec Jean-Jacques Goldman, je vous propose La Vie par procuration, 6h53.

0: Ceci a été réalisé par une professionnelle. Ne faites pas ça chez vous. Sinon, vous allez devoir nettoyer après. C'est dégueulasse. La vie par procuration. Jean-Jacques Goldman à l'instant, 6h57.
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0: Tous les jours, deux minutes avant votre journal de 7h, c'est Fred Ballard qui nous rejoint pour l'humour en tube. Les remariages, c'est super, mais il faut parfois partir en vacances avec ses beaux enfants. Et pour les aimer comme les siens, Fred Ballard a demandé l'aide d'une belle-mère modèle dans l'humour en tube.
4: Quand j'ai été enceinte, ils étaient contents, très contents. Tout de suite, tous les deux, ils m'ont dit « Oh, Olivia, t'as fait des bébés, ça te déchire !» Effectivement, mon chéri, ça déchire sa mère.
5: Oui, bah, ça déchire sa belle-mère, hein, en l'occurrence, et ça déchire encore plus. C'est sûrement ça le secret de relations sympas et apaisées avec ses beaux-enfants. Il faut parler la même langue qu'eux, wesh, et leur foutre une paix royale. Ça aussi, c'est important, surtout à l'adolescence.
4: 14 ans, évidemment, il est dans la période un peu intermédiaire, quoi, hein, entre l'enfance et puis... C'est pas de leur faute s'ils sont comme ça, ils sont bizarres dans cette période, hein. Ils sont pas finis, en fait, voilà. C'est des pas finis. Oh là, mais ils sont très mignons, hein. Lui, il est pas fini, je veux dire, physiquement, on dirait Jacouille entre deux époques, hein, donc...
5: Alors oui, comme Olivia Moore, on a le droit de se moquer de ses beaux enfants qui se foutent bien de la tronche de leur belle-mère aussi, hein, donc c'est de bonne guerre. On se poile à tout va dans les familles recomposées, enfin, condition qu'elles ne soient pas trop recomposées non plus.
6: Pour les enfants, ça doit pas être facile.
7: Bah, y a les fils d'Albert qui deviennent les beaux-fils de leur tante, puisqu'elle devient leur belle-mère.
6: Ouais, en fait, c'est pas très compliqué. Parce qu'en fait, les deux petits derniers, qui sont cousins, sont à la fois le demi-frère et la demi-sœur des enfants de leur oncle et de leur tante.
5: Oui, alors quand on en arrive à ce point-là, il est préférable de partir seul sur une île déserte qu'en famille avec Chevalier Las Palès, hein, pour savourer le silence et se marier en solo avec les moitrieuses.
0: Chez nous, c'est l'Esterne qui rit le long de la Loire. En tout cas, merci beaucoup Fred Ballard. On retrouve l'humour en tube sur l'application ici.
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0: Vous écoutez Ici Touraine, il est 7h, excellent réveil et belle journée. Le journal avec vous, Philippe Père.
8: C'est une affaire de pédocriminalité qui pourrait concerner des victimes en Touraine. Un ancien directeur de l'école Saint-Gatien à Tours est accusé d'avoir abusé sexuellement d'enfants. Cet homme qui travaillait pour le réseau La Salle est aujourd'hui décédé. Et les faits qui remontent aux années 60, s'ils sont avérés, sont prescrits. Ce qui n'empêche pas un témoin de prendre la parole ce matin sur Ici Touraine. Il a été moniteur de colonies de vacances au sein de la congrégation lassallienne. C'est là qu'il assure avoir assisté à des attouchements de la part de cet ancien directeur.
9: Il se passait des choses que j'ai vues à 2 mètres de moi. Bon, on va dire les choses telles qu'elles sont. Il avait des érections, il avait un orgasme parce qu'il était pris de tremblements, il devenait en sueur tout d'un coup, il se mettait à suer du visage, il devenait rouge, il était extatique. Mais je veux dire, sur le mois de juillet, je dirais ça arrivait une à deux fois par semaine, chaque été. Là où il était assis, c'était un petit peu à l'écart quand même. Sous un arbre, mais toujours un petit peu à l'écart, ça passait inaperçu.
8: Des accusations graves donc contre cet ancien directeur de Saint-Gatien à Tours, qui est aujourd'hui, je vous le disais, décédé. On y revient en longueur dans les infos de 7h30. Après le piratage massif sur le site des impôts, les premiers mails pour informer ceux qui en ont été victimes sont partis hier soir et ça va durer toute la semaine. 700 000 contribuables sont concernés, dont la moitié sont des particuliers. C'est un mail auxquels il ne faut pas répondre. Il ne faut pas non plus cliquer sur un lien. C'est juste pour vous informer des données qui ont été consultées et vous expliquer aussi comment ne pas tomber dans le piège des arnaques.
0: Alors là, ce n'est pas un mail, mais un virement que 3 millions de Français vont recevoir à partir d'aujourd'hui.
8: Ouais, donc près de 22 500 familles en Indre-et-Loire. On parle de l'allocation de rentrée scolaire versée à tout juste 2 semaines du retour à l'école. Si vous en bénéficiez, ça va de 426 à 466 euros par enfant, selon leur âge. C'est un poil plus élevé que l'année dernière, Louise Buyens.
10: Entre 3 et 4 euros de plus, ça fait un peu moins de 1% d'augmentation, alors que le prix des fournitures scolaires a augmenté de 2% cette année, selon l'UFC Que Choisir. Dans le détail, vous recevrez 426 euros pour un enfant de 6 à 10 ans, 450 euros de 11 à 14 ans, et le maximum, 466 euros pour les 15-18 ans. L'aide est versée directement sur les comptes en banque, sauf pour les enfants âgés de 16 à 18 ans. Là, il faut déclarer à la CAF qu'ils sont toujours scolarisés ou en apprentissage à la rentrée pour bénéficier de cette aide. Et puis, c'est moins connu, mais si vos revenus dépassent légèrement le plafond de ressources, vous pouvez quand même bénéficier d'une allocation différentielle dont le montant est moins élevé et dégressif jusqu'à un certain seuil. Là non plus, aucune démarche à faire. Le versement est automatique.
8: Les précisions signées Louise Buyens pour Ici Touraine sur cette allocation de rentrée scolaire que vous retrouvez en détail sur notre site ici.fr. D'ailleurs, si vous en avez besoin de fournitures scolaires à petit prix, vous en trouverez sur le site d'Emmaüs à Tournord. Il ouvre à partir d'aujourd'hui, une semaine plus tôt que prévu. Et c'est là que le gros site d'Emmaüs à Évre-sur-Indre, toujours paralysé à cause de cet incendie mi-juin, délocalise ses activités provisoirement.
0: On va ressortir les isoloirs et les urnes à Bellechâteau.
8: Les 500 habitants de cette petite commune au sud de Loche vont devoir élire leur maire. Pour la deuxième fois de l'année, ça fait suite à la démission il y a 3 semaines de tout le conseil municipal à cause de grosses tensions. L'élection est organisée le dernier dimanche de septembre, le 27. Et d'ici là, la préfecture charge 3 personnes de gérer les affaires courantes de la commune.
0: C'est une décision qui pourrait tout changer pour l'Union Foot de Touraine.
8: Le Comité National Olympique et Sportif Français, le CNOSF, a rendu un avis favorable à la requête du club tourangeau qui conteste sa non-accession en National 1 après la rétrogradation des Girondins de Bordeaux. C'est le club de Canet-Roussillon qui avait bénéficié de la montée sur des critères injustes aux yeux de l'UFT. Le club qui appelle donc la Fédération de Foot à tirer toutes les conséquences de cet avis et vite, car le championnat commence ce week-end. Une star du basket mondial en Centre-Val-de-Loire cette semaine, Victor Wembanyama est à Orléans avec l'équipe de France en vue des matchs de qualification pour les mondiaux l'année prochaine. 2 matchs amicaux au programme face à la Serbie. Le premier, c'est jeudi soir à Belgrade, mais le second, c'est dimanche, donc à Orléans. Un match qui, pour Wemby, du haut de ses 22 ans et de ses 2m24, marque des retrouvailles avec le public français 2 ans après les JO de Paris.
11: Je suis très content, ça va être super. J'ai hâte de voir comment le public a évolué. Parce qu'on sait que voilà, c'est un sport qui grandit en France. C'est des choses qui se jouent dans le moment, dans le moment présent. On sait très bien qu'il y a très peu de matchs dans une carrière internationale. Donc chacun compte vraiment. Comme vous l'avez dit, ça fait longtemps que je n'ai pas porté ce maillot et pas porté ce maillot devant notre public. Découvrir le staff, découvrir de nouveaux coéquipiers, poser les bases. On sait qu'il y a un potentiel énorme. Tout le challenge réside dans le fait de pouvoir le contrôler, ce potentiel. Et on va faire le maximum pour le faire là, en ces quelques jours. C'est pour ça que c'est important aussi de venir cet été pour pouvoir expérimenter les choses.
8: La star du basket pivot des San Antonio Spurs, Victor Wembanyama. Allez, on termine avec le Tour Volleyball qui a son calendrier pour la saison prochaine. Il a été dévoilé hier par la Ligue. Ça va commencer par 2 matchs à domicile avec le 17 octobre, la réception de Nice. Puis ensuite, ce sera la réception de Tourcoing. Le premier match de Ligue des Champions, lui, il aura lieu le mercredi 9 décembre à Vérone, en Italie. Et pour la météo, c'est du pas trop chaud pour aujourd'hui, Yann.
0: Oui, ça va, un petit peu de fraîcheur, ça fait du bien. Les températures commencent à descendre et cette 5e vague de canicule commence à passer derrière nous. Et c'est pas plus mal, nous avons quand même le soleil encore avec nous. Quelques nuages qui se mêlent à la fête ce matin encore, notamment au nord de la Loire. Et puis un ciel voilé, mais qui laissera quand même passer le soleil toute la journée sur toute la Touraine. Pour ce matin, les températures, vous nous le dites, vous, sur le Facebook d'Ici Touraine. Vous avez déjà, par exemple, 17 degrés au réveil chez chez Noël à Gitney, 17 chez Jean-Claude, également sur les Hauts-d'Amboise, 18 à 11 chez Michel ou 20 degrés chez Karine, par exemple, à La Riche. On attend 21 à 23 degrés ce matin, 21 plutôt du côté de Neuillé-Pompierre. Et puis pour cet après-midi, 27 à 30 degrés attendus, 30 degrés de Chinon jusqu'à Loche, en descendant vers Descartes et même Preuilly-sur-Claise, donc pour toute la moitié sud de cette Touraine, sud-sud-ouest même. On aura encore autour de 30 degrés, mais ce soir, la bonne nouvelle, c'est qu'on descend autour de 18-19. Ça va rafraîchir un petit peu les maisons et les appartements, et ça sera pas plus mal.
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0: Et j'ai envie de rebondir sur ce que me disait Patrick justement dans l'oreille pendant ce temps. Ça pourrait peut-être bien sauver l'amour, oui, hein, parce que des températures plus fraîches, ça veut dire qu'on transpire moins. Et donc, bon bah voilà, après vous n'avez pas besoin de dessin, vous savez quoi faire. Daniel Balavoine, lui, sauve l'amour à 7h08 ce matin. Bon réveil.

0: Très très bonne question, monsieur Balavoine. Qu'est-ce qui pourrait sauver l'amour? Vous avez 4 heures pour nous répondre à cette question. Il est 7h11 ce matin.
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0: Salut tout le monde, on est le 18 août, on fête les Laetitia, les Nelly et les Hélène ce matin. Dans la prochaine demi-heure, on vous fait un petit cadeau. C'est bientôt Caesarodunum à Tours, cette reconstitution historique avec des toges dans tous les sens et des orgies romaines. Vous aurez 4 places pour aller profiter de Caesarodunum cette année. En juin avec nous aux cabines de Loire à 7h25. Et puis vos tubes préférés ce matin, il y aura Zaz, Madonna, Casey and the Sunshine Band également. Et puis à suivre, Mon œil avec Gérald Roux qui se penche sur les sénatoriales, les élections, hein, bien sûr.
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3: 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Ou est-ce que c'est un vent? C'est pas très compliqué, ça vous fait rire.
4: En fait, le vent de galerne, c'est le vent de sud-ouest qui
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0: 7h13, Philippe Père.
8: Mon œil dans le projecteur avec Gérald Roux qui continue de nous parler des événements qui nous attendent d'ici à la fin de l'année. Et ce matin, des élections. Alors clairement pas les plus folichonnes, mais pas moins importantes. On parle des sénatoriales et c'est au mois de septembre, Gérald.
9: Et quelque chose me dit que vous n'y avez pas beaucoup pensé pendant ces vacances. Moi non plus d'ailleurs, faut être honnête. Il faut dire qu'elles sont mal connues, ces élections-là. Elles ne sont pas faciles à comprendre et comme c'est un suffrage indirect, pour l'écrasante majorité d'entre nous, on n'aura rien à faire de spécial ce dimanche 27 septembre. Ceux qui vont voter sont une minorité. Ce sont eux-mêmes des élus, quelques dizaines de milliers de personnes qu'on appelle des grands électeurs, parmi lesquels des députés, des sénateurs, des conseillers départementaux, régionaux et surtout énormément de délégués de conseils municipaux. Bref, c'est la France des territoires. Cette année, la moitié des sénateurs sera renouvelée lors de ces élections. Je ne vous parle même pas du mode de scrutin, car ce n'est pas simple non plus. Quoi qu'il en soit, cette élection, malgré son aspect obscur, sera un moment important, car la composition politique du Sénat risque de bouger. Au printemps, il y a eu des élections municipales, donc de nouveaux maires, de nouveaux conseillers municipaux, qui vont voter au sénatorial. Et comme le Rassemblement national a conquis plusieurs villes en mars dernier, il devrait obtenir plus de sénateurs en septembre, ce qui va lui permettre de peser plus fortement. À l'inverse, il est possible que le Parti Socialiste, par exemple, recule. Les sénateurs ont certes moins de pouvoir que les députés, qui ont le dernier mot sur les lois. Il n'empêche, leur rôle est important dans la fabrication de la loi. Sur des sujets de société, par exemple, les sénateurs, en majorité conservateurs, peuvent résister à certains projets de loi votés par l'Assemblée, les ralentir. Ils l'ont prouvé récemment lors du débat sur la fin de vie, sur l'aide à mourir. On dit parfois que les sénateurs sont là pour tempérer les ardeurs des députés. Reste que quand plus de 80% des Français approuvent la loi sur l'aide à mourir, le Sénat, par son opposition, prend le risque de se couper de la population.
8: Les sénatoriales avec Gérald Roux. Ce matin, vous retrouvez toutes les infos utiles sur ces élections sur ici.fr.
0: Allez, en voulant un cas, bien choisi son nom, puisqu'il a bien choisi le nom du groupe en tout cas. Casey and the Sunshine Band, le soleil qui brille, c'est pour votre journée ici, Touraine. Et c'est aussi dans la musique. That's the way, I like it.

0: Moi aussi on adore. Casey and the Sunshine Band, That's the Way I Like It ce matin avec Ici Touraine.
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0: Tous les matins à 7h20, les plaisirs de l'été. Alors par exemple, ça peut être une petite balade à vélo, un pique-nique au bord d'une rivière. Ou alors, pourquoi pas aller dans une petite guinguette. Bref, Clément Charbonneau, lui, est allé à votre rencontre. Il vous tend son micro.

0: le taille pas, on laisse les abeilles sauvages nicher dedans, on laisse les oiseaux se reposer et c'est magnifique.
1: Et avec la sécheresse et la chaleur qu'on a eue, ça n'a pas été trop compliqué ?
0: Alors, ce qui n'est pas compliqué, les chênes centenaires, ils vont bien. Mais alors, mon potager, il fait la gueule. Alors, mes tomates, elles ont des taches de soleil. Et mes haricots, je leur ai fait une petite cabane, donc ça va mieux. Et mes fleurs, sur le devant, je leur ai mis des parasols. Parce que moi, j'entends les fleurs, elles ont mal de soleil. Donc, j'ai mis des parasols partout. On se croirait à la plage.
1: En fait, le jardin, il voyage aussi un peu. C'est les vacances.
0: Oui, c'est les vacances à la plage à Orbigny.
1: Qu'est-ce que ça vous apporte de vous occuper de votre jardin ?
0: Ça me détend. Parce que le monde est tellement moche que ça me stresse à fond. Et mon jardin, je ne pense plus à rien sauf à mes fleurs et mon jardin.
1: Lui, il est beau, votre jardin.
0: Oui, il est bien.
1: Merci, Babette.
0: Au revoir.
1: Bel été.
0: Vous aussi, bel été.
2: Bel été à vous aussi en Touraine. Et quand vous croisez Clément Charbonneau qui arpente comme ça et sillonne la Touraine, n'hésitez pas à aller le voir comme Babette pour aller lui raconter vos petits plaisirs de l'été. Hein. Je vous le dis, ça peut être aller se baigner au bord d'un lac, ça peut être amoureux de son jardin comme Babette à l'instant. N'hésitez pas. Clément Charbonneau, lui, il est là pour ça, pour vous tendre le micro.
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2: 7h20, cabine de Loire, c'est votre jeu de l'été. On a disposé 37 cabines le long de la Loire. À l'intérieur, une question plus ou moins difficile et un cadeau à la clé. Aujourd'hui, 4 places pour Kaiser Udunum, cette reconstitution historique à ne pas manquer du côté de Tours. Ça sera ce week-end d'ailleurs, la reconstitution Kaiser Udunum. Vous en serez peut-être vous aussi si vous gagnez aux cabines de Loire. Et je vous rappelle d'ailleurs qu'en jouant avec nous à n'importe quel jeu de l'antenne toute la semaine, vous êtes automatiquement inscrit. Hein. C'est valable pour aussi les candidats d'hier, vous êtes automatiquement inscrit pour la grande sélection de vendredi. Il y a peut-être un VTT de grande marque à la clé pour vous aussi. En tout cas, les 4 places pour Kaiser Udunum, c'est tout de suite au 02 47 38 10 20 en choisissant peut-être la bonne cabine de Loire. Et voilà, voilà. Elle veut jouer par exemple, Zaz. Parce qu'elle commence, elle dit je veux. Bah, 02 47 38 10 20 comme tout le monde, 7h22.

0: juste au cas où, comme dirait Zaz. Je veux. Louis, le cas où, c'est le tout qu'elle utilise à la fin pour les non-connaisseurs de cet instrument de musique. Il est 7h26, on joue ensemble dans quelques instants.
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0: On joue ensemble aux cabines de Loire ce matin pour tenter de remporter 4 places pour Caesaro Dunum.
5: Hola, César!
0: Avec lui, bien sûr. Oui, Caesaro Dunum, c'est la reconstitution historique gallo-romaine entre le 22 et le 23 août prochain, donc ce week-end, à l'ancienne abbaye de Marmoutier. Vous pourrez vivre au temps des Gaulois, des Germains, des Romains, cette cité romaine qui va s'installer avec plein d'animations. Et nous, on vous offre 4 places, justement, pour y assister. Et une inscription automatique, hein. Ça, c'est cadeau. Vous êtes inscrit automatiquement pour la grande sélection de ce vendredi pour tenter de remporter peut-être un VTT de grande marque. Pour jouer avec nous ce matin, il vient de Pont-de-Ruan, avec Renaud.
6: Bonjour.
0: Bonjour Renaud, avez-vous? Alors Renaud, peut-être 4 places pour Caesaro Dunum. Reste encore à choisir la bonne cabine de Loire. Laquelle choisissez-vous? De 1 à 37.
6: La 12.
0: La 12, allez, on part à la 12.
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0: Et dans la cabine numéro 12, nous avons une question sur la série Camping Paradis. Elle n'est peut-être pas difficile si vous connaissez la série, encore faut-il. Mon cher Renaud, écoutez bien, comment s'appelle la soirée organisée en fin de chaque épisode de la série Camping Paradis? Est-ce que c'est la Mega Boom, la Fiesta Boom Boom ou la Surprise Party?
6: La Fiesta Boom Boom.
0: Je crois que c'est ça, on va voir. Déjà, il faut sortir de la cabine de Loire peut-être pour voir s'il y a du soleil. Si c'est le cas, vous avez gagné. Ça, c'est une bonne nouvelle, et je crois même qu'on a un petit extrait de la Fiesta Boom Boom. C'est ça. Eh oui, Fiesta Boom Boom pour tout le monde, du coup. Vous allez la faire, mais à la version romaine, vous, ce week-end, avec vos 4 places pour Caesaro Dunum. Bravo, Renaud. Et puis, bien sûr, hein, vous êtes inscrit aussi pour peut-être tenter de remporter le VTT vendredi dans la grande sélection. On croise les doigts pour vous, mon cher Renaud.
6: Merci.
0: On vous souhaite une belle semaine, belle journée.
6: Merci, vous aussi, au revoir.
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0: Dans l'actu ce matin, Philippe Père.
7: Il dit prendre la parole par devoir moral. Un ancien collègue d'un ex-directeur d'une école catholique à Tours témoigne ce matin sur Ici Touraine. Il l'accuse, cet homme, d'avoir abusé sexuellement d'enfants. Les faits, s'ils sont avérés, ils sont prescrits. Ils remontent aux années 60-70. Témoignage juste après le 90 secondes de l'info en français dans le monde avec Cyril Ardo-Redon.
8: Les mesures du gouvernement pour la reconstruction de la Gironde, des Landes et du Var après les gigantesques incendies. Visite en Gironde de Sébastien Lecornu, le Premier ministre. Hier, il annonçait des aides aux collectivités, des exonérations de cotisations sociales ou encore une accélération des permis de construire. Le compte n'y est pas, juge pour sa part l'organisation des petites et moyennes entreprises, les entrepreneurs de Gironde. Sur le front des incendies ce matin, les Bouches-du-Rhône sont en rouge pour un risque très élevé. 8 départements du Sud ainsi que l'Essonne et la Seine-et-Marne sont en orange pour un risque élevé. Il n'y a en revanche plus aucun département en vigilance orange canicule. Des mesures après le piratage du fisc qui a conduit à la fuite des données de 700 000 personnes. Le Premier ministre réclame notamment l'accélération de la sécurisation des systèmes informatiques de l'État et un audit approfondi sur les causes de l'incident. Il est suspecté de plusieurs viols sur mineurs entre 1997 et 2003 et de viols sur des majeurs jusqu'en 2015. Un ancien prêtre parisien de 81 ans, mis en examen et placé sous contrôle judiciaire. Il avait déjà été interdit d'officier auprès des jeunes après des signalements au diocèse. Si vous avez ce produit dans votre frigo, détruisez-le ou ramenez-le au magasin. Un rappel conso lancé sur des burgers Carrefour au bacon, 195 grammes, vendus jusqu'au 12 août en raison d'une suspicion de contamination à la Listeria. Et puis une Française dans le vide spatial pour la toute première fois, l'astronaute Sophie Adnaud participe à une sortie cet après-midi pour réparer une antenne de la station spatiale.
7: On sait que dans les affaires de violences sexuelles, les victimes prennent la parole parfois plusieurs décennies après les faits. C'est aussi le cas de ce témoin, cet homme que vous allez entendre dans un instant. Il accuse un homme qui a dirigé l'école catholique Saint-Gatien à Tours, école du réseau La Salle, d'avoir abusé sexuellement d'enfants. Des faits, s'ils sont avérés, qui sont prescrits et qui remontent aux années 60-70. Marie Maison, vous avez rencontré cet homme qui fait partie de l'association des victimes des Lassaliens.
9: Ce témoin préfère rester anonyme. Il a été moniteur de colonies de vacances au sein de la congrégation. C'est là qu'il dit avoir assisté à des attouchements de la part de l'ancien directeur de Saint-Gatien.
10: C'est-à-dire qu'il était très affectueux, il les cajolait, il les embrassait et il les faisait asseoir sur ses genoux. D'une année sur l'autre, c'était jamais les mêmes enfants. Les premiers avaient 7 ans et je dirais les plus âgés qui étaient assis sur ses genoux avaient 10 ans.
9: Les jeunes garçons venaient de toute la province dite Maine-Normandie qui englobait aussi la Touraine. Le camp de vacances Bruyères et Sapin, c'est son nom, s'installait chaque été dans un endroit différent en montagne.
10: De 65 à 70, il se passait des choses que j'ai vues à 2 mètres de moi. On va dire les choses telles qu'elles sont. Il avait des érections. Il avait un orgasme parce qu'il était pris de tremblements. Il devenait en sueur tout d'un coup. Il se mettait à suer du visage. Il était extatique.
9: Des faits répétés plusieurs fois par semaine, chaque été, selon ce témoin. Mais alors pourquoi avoir autant attendu pour parler ?
10: Je me sentais un peu seul. J'avais peut-être l'impression qu'en parlant même discrètement au frère directeur, que j'aurais mis un peu la pagaille.
9: Le déclic est donc venu près de 60 ans plus tard, en début d'année.
10: Ma femme me dit, au moment du petit déjeuner, tu sais, il se passe des choses graves. Alors là, vous comprenez que ça a été le choc. Oui, j'ai un devoir moral de parler et de dire ce dont j'ai été témoin.
9: Un devoir moral aussi envers les victimes et un sentiment d'urgence. J'ai 81 ans, je suis l'une des plus vieilles mémoires, justifie l'ancien moniteur de colonie de vacances. Il n'attend rien de la justice, car si les faits sont avérés, ils sont prescrits. Le frère mis en cause est mort en 1980 et aucune procédure judiciaire récente n'a été portée à notre connaissance.
7: Reportage ici Touraine, signé Marie Maison. On a sollicité le parquet Tourin sur cette affaire, de même que la direction diocésaine, mais on n'a pas obtenu de réponse pour l'instant. De son côté, la congrégation assure par la voix de son avocat n'avoir reçu aucun signalement concernant le frère accusé depuis la création de sa cellule d'écoute en 2014. Dans l'actualité en Touraine ce matin, l'Union Foot de Touraine qui demande à la Fédération de Foot de tirer les conséquences et rapidement de l'avis du comité sportif français, le CNOSF, qui a donné hier raison à l'UFT qui conteste sa non-accession à l'échelon supérieur après la rétrogradation des Girondins de Bordeaux. C'est Canet-Roussillon qui en a bénéficié sur des critères discutables selon le club. On y revient en détail dans les infos de 8h. La météo pour aujourd'hui, Yann, la canicule est vraiment derrière nous.
11: La canicule est derrière nous, ça c'est la très très bonne nouvelle. Et puis on devrait avoir quand même du soleil encore aujourd'hui, c'est le cas déjà hein, ce matin. Il se lève, quelques rayons sont en train de passer avec ce ciel plutôt voilé, mais quand même ensoleillé. Je vous le disais ce matin, des températures certes qui descendent, mais qui restent encore plutôt douces et de saison, puisque on aura quand même 21 à 23 degrés en matinée, 21 plutôt du côté de Neuilly-Pompierre pour la minimale, et puis cet après-midi, 27 à 30 degrés, 30 degrés de Chinon jusqu'à Loche, en descendant même jusqu'à Preuilly-sur-Claise, surtout le sud-sud-ouest du territoire. Et puis cette nuit, des températures aussi qui descendront en dessous de 20 degrés, encore une fois, à 18-19 degrés, de quoi rafraîchir un petit peu justement les appartements, les maisons, ce qui fait du bien. Et puis pour le retour de la pluie, il faudra patienter jusqu'à demain, voire jeudi, pour avoir un retour de pluie. Et après, ça devrait tomber pendant un petit moment. Ça fera pas de mal au sol et ça fera du bien au niveau des températures également.
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11: La reine de la pop de retour sur Ici Touraine à 7h36. La Isla Bonita, c'est Madonna pour vous accompagner en musique.

0: Adonna, La Isla Bonita, 7h39 avec Ici Touré. L'heure de vous donner des bons plans sortis, quelques idées pour continuer cet été ensemble. Alors ça fait partie d'un des incontournables d'ailleurs de l'été, hein. La guinguette d'homme chez nous en Touraine. Elle est ouverte depuis le 12 juin dernier. Elle a été inaugurée officiellement la semaine dernière, située au cœur d'un site de 31 hectares, dont 20 hectares d'eau. Le lac est l'un des rares lieux de baignade gratuits en Indre-et-Loire. Alors chaque été, il attire 100 000 à 150 000 visiteurs, mais vous inquiétez pas, tout le monde vient pas le même jour. Heureusement, la guinguette propose une restauration mettant à l'honneur les produits locaux. Il y a une pizza tourangelle par exemple, ou encore des croques à la truffe, mais aussi des animations musicales chaque week-end. Alors il y a eu des week-ends reggae ce vendredi, il y a une soirée années 80 en plus, assez sympa, façon méga boom des années 80. Sur place, la baignade est surveillée. Vous allez aussi adorer l'aquapark et les nombreuses activités nautiques, notamment le paddle, pour se rafraîchir et pourquoi pas en profiter dès ce week-end. Autre bon plan, si cet été vous vous perdiez dans un champ de maïs par exemple. Le concept du Popcorn Labyrinthe, jusqu'au 27 septembre, 35 parcs ouvrent leurs portes dans 26 départements avec des parcours géants aménagés au cœur de véritables champs cultivés. Le principe, il est simple, une parcelle de maïs devient un immense terrain de jeu avant d'être récolté. Et au programme en journée, des énigmes, des jeux en bois géants, plusieurs kilomètres d'allées à explorer en famille ou entre amis. Puis la nuit tombée, l'ambiance change complètement puisque les labyrinthes se transforment en scènes d'enquête policière grandeur nature, voire même en parcours d'horreur avec des comédiens pour les plus téméraires. Une façon originale de découvrir le monde agricole tout en s'amusant, le Popcorn Labyrinthe chez nous en Touraine, sur le site Petit Coron à Ballan-Miré. Voilà, vous avez déjà deux bons plans pour vous éclater cet été.
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0: Dans quelques secondes, on vous emmène en vacances direction le Berry aujourd'hui.
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0: 7h42, Philippe Père.
5: Et on continue notre série Vos vacances ici. On va tout près de chez nous ce matin, dans le Berry, à Gargilès-d'Empierre. C'est un petit village niché dans l'Indre. 260 habitants à l'année, mais des milliers de touristes chaque été, attirés par le côté nature, le beau patrimoine et aussi la création artistique. Grosse destination pour les amoureux de littérature. L'écrivaine Georges Sand, dont on commémore cette année les 150 ans de sa disparition, y a vécu. Allez, notre guide ce matin, c'est Jérôme Collin.
6: Après avoir serpenté dans la vallée de la Creuse sur de petites routes, le village de Gargilès surgit à l'horizon. Son château, son église, ses ruelles médiévales. Le premier conseil que je vous donne, c'est d'arriver tôt, aux alentours de 8 heures, bercé par les premiers rayons de soleil, le calme règne. Et c'est ce que vient chercher Annick, une bourguignonne.
7: C'est fleuri, c'est beau, je suis enchantée. Ça fait maintenant 6 ans que je viens et je m'en lasse pas. J'ai vraiment un coup de cœur pour Gargilès et pour la région. Oh, tout me plaît parce que c'est un village magnifique, très accueillant, les gens sont extraordinairement gentils.
6: Gargilès, c'est un village d'artisans locaux, sans doute inspiré par la beauté des lieux. Noélie sort d'une galerie d'art.
8: On a vu les deux expositions
9: pastellistes
8: et puis le monsieur qui fait des bijoux en fil, la patience qu'ils ont pour faire leur art, c'est magnifique.
6: Un village poétique, donc on peut y voir l'héritage de Georges Sand. L'écrivaine aimait se ressourcer à Gargilès. La villa Algira, l'une de ses maisons, vaut clairement le détour.
10: On venait là 8 jours, 10 jours, 15 jours, des fois 3 semaines. Ce qu'elle aimait manger ici et quand le lui préparait, c'était les omelettes au sécrétaire. Les omelettes aux morilles. Elle écrivait ici des pièces de théâtre. Ici, elle va s'adonner à l'entomologie, insectes et papillons. la botanique et surtout la minéralogie.
6: Si vous avez de bons mollets, Gargilès vous donne aussi accès à de nombreux sentiers, comme la boucle du Pin. Tiens, justement, voilà Stéphane, un gros sac à dos sur les épaules.
9: On est sollicité comme en montagne, les paysages ressemblent à des paysages de montagne.
6: Et pourtant, le point culminant de Gargilès est seulement à 275 mètres.
9: Enfin, moi, j'étais plus détendu parce que, voilà, quand on est à 2500 mètres ou 3000 mètres, enfin, moi, je suis plus tendu parce que la dangerosité, alors que là, enfin, la sensation est celle de la montagne, mais on sait qu'il y a des maisons à côté, que si, que ça. Ouais. Franchement, enfin, on se disait que c'était l'idéal pour faire découvrir la randonnée. Non, franchement, c'est parfait, là.
6: Le village est aussi une étape du tout nouveau GR100. 100 comme la guerre de 100 ans. Les sentiers vous emmènent sur des chemins où l'on aperçoit encore des vestiges de ce conflit. L'occasion donc de se replonger dans notre histoire. Allez, pour finir, je vous emmène en contrebas de Gargilès. Écoutez le doux bruit de la Creuse, la rivière est parfaite pour se tremper les pieds.
11: Le site est très joli. Hein. On a de la chance d'avoir ça. Ah ben, si vous aimez le calme, la nature et la beauté du paysage, faut venir. Il y a des randos, vélos, marche à pied, tout ce qu'il faut.
6: Voilà, vous avez tous les arguments en votre possession maintenant pour une visite dans l'Indre, à Gargilès, l'un des plus beaux villages de France.
5: Nouveaux vacances ici à Gargilès, Dampierre, dans l'Indre, par nos voisins d'Issy-Berry.
0: Allez, direction la Corse avec Philippe Fiori. C'est pas tout la même ambiance, mais le champ est libre à 8h moins le quart.
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1: Patrick Fiori, le champ est libre à l'instant, 7h48, petit point sur vos conditions météo du jour avec ce soleil qui brille malgré un ciel légèrement voilé sur la Touraine, vos températures, elles qui restent de saison, d'ailleurs chez vous, sur le Facebook d'ici Touraine, vous nous partagez vos températures au réveil, et on a 18 degrés par exemple à Ballan-Miré chez Valérie, 18 degrés à Monzin chez Michel, 17 degrés à Chitney chez Noël, 20 degrés à La Riche chez Karine ce matin, on attend 21 à 23 pour votre matinée, 21 plutôt du côté de Neuillet-Pompierre, et puis 27 à 30 degrés pour cet après-midi, 30 degrés sur le sud-sud-ouest de la Touraine. Ce soir, il fera encore plus frais. Pour la pluie, il faudra attendre demain ou après-demain. On vous tient au courant, bien entendu.
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1: 7h49, Philippe Père.
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5: Lilou et Enola Borg. Oui, elles sont deux. Elles partagent donc un nom de famille, une date de naissance aussi, le 31 mai 2005, et surtout un héritage dans le handball français. Maman, c'est Myriam Borg Corfanti, championne du monde en 2003. Un an et demi après, elle donne naissance à ses jumelles, des jumelles qui viennent d'arriver à leur tour en équipe de France. On n'avait jamais vu ça. Et vous allez en entendre parler longtemps. Elles ont littéralement grandi sur un terrain de hand, à Mios, près de Bordeaux. Quand leur maman s'entraîne, elles sont là, sur le côté, avec leur ballon. Papa aussi a joué à haut niveau, mais c'est pas pour ça qu'il pousse les filles à faire du hand. Il leur en dit, faites ce que vous voulez. Ils sont pas du genre groupies non plus. D'ailleurs, quand elles deviennent championnes du monde des moins de 20 ans, ils sont pas là, ils sont en vacances et regardent ça sur leur téléphone. Inspirées, mais pas poussées donc. Les jumelles commencent quand même le hand à Mios, dans le club de leur maman. Elles y grandissent, se forgent, se font un prénom, parce que le nom résonne déjà fort dans le milieu. Elles jouent même un match, toutes les trois, avec leur mère. Trois Borg sur le terrain. Lilou et Enola ne se ressemblent pas parfaitement. Pas le même caractère, pas le même poste, pas la même chambre en sélection, ni le même physique. Mais leurs yeux, oui. Eux, ils ne trompent pas. Et cette année, pour la première fois, elles ont regardé dans des directions différentes. Deux grands clubs rivaux. Enola est partie à Brest, Lilou est à Metz, où elle a tout simplement remporté une Ligue des Champions et été élue meilleure jeune joueuse européenne de la saison. Vivre et jouer l'une de l'autre, donc, ça n'empêche pas leur fusion. Rien n'empêche leur fusion. En mars dernier, en bleu, en sélection, Lilou, elle a marqué deux buts sur deux passes décisives d'Enola. Alors c'est un peu tôt pour vous dire si elles seront sélectionnées toutes les deux pour l'Euro en décembre prochain, mais avec un bagage handballistique et familial comme ça, on peut voyager longtemps. Et ça tombe bien, à 19 ans, elles ont le temps.
6: Oh, le temps m'a réparé, plus rien n'est comme avant.
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1: Si elles font trois enfants chacune, ça fera les six Borg. Fallait que je la glisse. Allez, juste avant de retrouver le voyage dans le temps de Stéphane Bern, on part aux premières patates. Je parle des tubercules, évidemment. C'est la mère à Titi, signé Renaud. Sur la table.

0: Renaud, la mère à Titi, c'est tout petit. Alors par contre, il y a quelque chose qui est très grand. C'est la connaissance en histoire de notre ami Stéphane Bern. On le retrouve dans moins d'une minute.
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0: Tous les jours avec Ici Touraine, un peu d'histoire, deux minutes avant votre journal de 8h. C'est Stéphane Bern qui nous raconte ce matin un voyage dans le temps, au temps des premières patates.
7: C'est l'histoire d'un homme qui a réussi à faire aimer aux Français un tubercule qu'il prenait pour un poison. En 1772, à Versailles, on se méfie encore de la pomme de terre, cette plante venue d'Amérique. On dit qu'elle donne la lèpre, qu'elle rend fou, voire qu'elle fait pousser les cheveux à l'intérieur du crâne. Pendant deux siècles, la pomme de terre végète dans les potagers royaux. Autant dire qu'à ce stade, elle n'avait pas vraiment la patate. Mais Antoine Parmentier, prisonnier des Prussiens pendant la guerre de 7 ans, en a mangé tous les jours et s'en est très bien porté. De retour en France, ce pharmacien agronome mène l'enquête. Il pèse, analyse et prouve à l'Académie des sciences que ce tubercule est sain, nourrissant et pourrait même sauver le royaume de la disette. Mais comment convaincre un peuple méfiant? Par un petit coup de génie.
8: Nom de Dieu!
7: Il fait garder ses champs par des soldats le jour et les laisse sans surveillance la nuit. Résultat, les curieux accourent pour voler ce légume interdit, devenu rare et donc forcément désirable. Et là, c'est carton plein, enfin, cageot plein.
9: 50 kilos de patates, je vais faire du sous-sol maintenant.
7: La ruse fonctionne. Versailles s'y met, et c'est le début du règne de la purée et du gratin dauphinois. Bref, la belle vie.
10: Quand je fais de la purée mousseline.
7: Un siècle plus tard, lors des grandes disettes de 1816 à 1817, la pomme de terre devient l'un des seuls aliments accessibles. Antoine Parmentier avait vu juste. Grâce à un peu de science et un bon coup de pub, la France a trouvé dans la terre son meilleur remède contre la disette. Patate 1, famine 0.
11: Sans patate.
7: Et accessoirement, pas mal de soirées raclette ou de hachis Parmentier. Merci Antoine. Et ça, c'est pas du gâchis.
0: Oh, c'est beau ça. Merci beaucoup Stéphane Bern. On vous retrouve sur l'application ici et sur le site internet d'ici.fr.
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0: Vous écoutez Ici Touraine, il est 8h, excellente journée. Le journal avec vous, Philippe Père.
12: Et si l'Union Foot de Touraine évoluait en National 1, l'espoir qui avait été douché en fin de saison est de nouveau permis au lendemain de cet avis du Comité National Olympique et Sportif Français, le CNOSF, favorable à la requête de l'UFT, le club qui a contesté sa non-accession à l'échelon supérieur après la rétrogradation des Girondins de Bordeaux. C'est un autre club, Canet-Roussillon, qui en a bénéficié sur des critères injustes. Juste aux yeux des dirigeants du club tourangeau, Romain Desec.
13: Pour départager l'UFT et Canet-Roussillon, la fédération a comparé les résultats des deux clubs contre les six meilleures équipes de leur championnat. Problème, il y avait parfaite égalité. Il a donc fallu les départager au titre du fair play, c'est-à-dire le nombre de cartons reçus. Sauf que là, le critère a changé. Ce n'était plus par rapport aux six meilleures équipes, mais sur l'ensemble du championnat. L'UFT lésé n'a pas compris ce changement de règles soudain et a donc déposé un recours devant le CNOSF, organe chargé du respect de l'équité sportive. Le club a obtenu gain de cause, seulement les décisions du CNOSF, si elles sont généralement suivies, n'ont aucune valeur contraignante. Le dernier mot revient à la Fédération française de football. Les dirigeants tourangeaux lui demandent de tirer les conséquences de cet avis. Dans le cas contraire, l'UFT pourrait aller devant la justice administrative. Et il faut faire vite, car la saison de National 1 commence ce week-end.
12: Les précisions de Romain Desec.
0: Ça commence à sentir la rentrée.
12: À 2 semaines tout pile du retour à l'école, c'est à partir d'aujourd'hui que l'allocation de rentrée scolaire est versée sur les comptes en banque de ceux qui en bénéficient. Près de 22 500 familles, 35 000 enfants et ados concernés en Indre-et-Loire. Montant moyen 485 euros par enfant. C'est en moyenne un peu plus de 3,50 euros de plus par rapport à l'année dernière. Coup de pouce bienvenue pour remplir les cartables des fournitures scolaires que vous pourrez trouver très bon marché sur le site d'Emmaüs à Tournord. C'est là qu'Emmaüs Touraine délocalise toute l'activité de son site d'Èvre-sur-Indre, toujours paralysé depuis l'incendie mi-juin. Raymond Mussard est le président d'Emmaüs en Touraine.
8: Ça va faire 2 mois qu'Èvre est fermée et bon, actuellement, on recevait 10% de ce qu'on reçoit d'habitude, quoi. Au bout du bout, ça va manquer un peu quand même. La fin du mois ou la fin de l'année va être très compliquée financièrement si on veut que nos compagnons et nos compagnes soient nourris et logés correctement. Comme on n'a aucune subvention et comme les retours d'assurance sont très très longs, on trouve un moyen d'aide augmenter nos surfaces de vente. On a du matériel de rentrée scolaire qui est entassé à Èvre, cahiers, les sacs à dos, les crayons, tout ça, ça va être remonté à Tourneur de façon à pouvoir augmenter un peu la possibilité aux gens qui sont dans le besoin d'avoir du matériel d'école. Habituellement, il y a 4-5 compagnons. Là, on va doubler les compagnons et on va faire appel à tous nos bénévoles qui viennent une ou deux fois par semaine pour qu'ils se déplacent sur Tourneur. C'est une situation provisoire qui devient indispensable pour la bonne marche de la communauté. On espère que nos clients et nos donateurs soient fidèles. Et chez Emmaüs, on s'en sort toujours.
12: Une situation provisoire, donc insisté à l'instant le président d'Emmaüs Touraine qui espère une réouverture du site d'Èvre-sur-Indre dans les prochaines semaines. Vous avez peut-être reçu un mail des impôts hier pour vous dire que vous êtes parmi les 350 000 particuliers dont les données ont été piratées. La Direction Générale des Finances Publiques donne des précisions sur la façon dont elle informe les victimes de ce vaste piratage et surtout comment réagir, Agnès Soubiran.
11: Les premiers mails sont partis hier soir et la procédure va durer toute la semaine. Les contribuables vont recevoir sur l'adresse qu'ils ont transmise au service des impôts un message d'impôts.gouv.fr avec la mention « No reply » et intitulé « Consultation illégitime de vos informations fiscales ». Un long mail où sont indiquées les données susceptibles d'avoir été consultées, identifiant fiscal, état civil, adresse, revenu fiscal de référence, taux de prélèvement et pour un certain nombre d'entre eux, les échanges avec l'administration fiscale. Point important, le mot de passe n'a pas été compromis. Il n'est donc pas obligatoire de le changer, mais c'est évidemment recommandé. La DGFiP met en garde contre le risque d'escroquerie et d'hameçonnage. Une foire aux questions a été ouverte sur le site pour répondre à toutes les interrogations. Enfin, les mails reçus de la part de la DGFiP sont purement informatifs. Il ne faut ni répondre ni cliquer sur un lien. Toutes les discussions avec l'administration doivent ensuite se faire via le site sécurisé des impôts.
12: Et de son côté, le Premier ministre Sébastien Lecornu demande, après ce piratage massif sans précédent, un audit approfondi à l'Agence nationale de sécurité des systèmes d'information. Il va falloir ressortir des tiroirs sa carte d'électeur à Bellechâteau. Les 500 habitants de cette petite commune au sud de Loches se sont rappelés aux urnes pour élire leur maire. 3 semaines après la démission du conseil municipal, sur fond de tension entre l'élu et ses adjoints. L'élection, ce sera le dimanche 27 septembre pour le premier tour. Le dimanche d'après, s'il y a un second tour. Et d'ici là, la ville est gérée par 3 personnes désignées par la préfecture.
0: L'ex-directeur d'une école catholique à Tours accusé de pédocriminalité.
12: C'est un des anciens collègues de cet homme aujourd'hui décédé qui prend la parole ce matin sur ICI Touraine. Un ancien moniteur de colonie de vacances qui raconte avoir été témoin d'abus sexuels sur des enfants. Les faits sont prescrits. Il remonte aux années 60, époque où l'homme qui l'accuse dirigeait l'école lassalienne Saint-Gatien à Tours. Son témoignage est à la une du site d'ICI Touraine.
0: La star mondiale du basket est en Centre-Val de Loire cette semaine.
12: Victor Wembanyama est à Orléans avec l'équipe de France qui y a établi son camp de base en vue de la préparation au match de qualification pour le Mondial 2027. Wemby très content de porter de nouveau le maillot des Bleus. Ça faisait depuis les JO de Paris il y a 2 ans. Vous l'entendrez dans les infos de 8h30. Le tour volleyball va commencer sa saison à la maison. Deux matchs à domicile, d'abord contre Nice, ce sera le 17 octobre, puis trois jours après contre Tourcoing. Le calendrier a été dévoilé hier par la Ligue. Et puis elle va travailler à 400 km au-dessus de la Terre. Sophie Adnaud, elle va devenir aujourd'hui la première Française de l'histoire à marcher dans le vide spatial. L'astronaute doit effectuer aujourd'hui une sortie donc dans l'espace pour réparer en fait une antenne de la Station Spatiale Internationale. Faut pas avoir le vertige. La météo dans l'espace Tourangeau, Yann.
0: Alors dans l'espace, je sais pas, mais sur Terre en tout cas, chez nous, dans l'atmosphère Tourangeau, on a une belle météo aujourd'hui avec un soleil qui brille, avec aussi un ciel légèrement voilé, mais qui n'empêchera pas ce soleil de briller, et des températures douces pour la saison. D'ailleurs, vous vous réveillez ce matin sur le Facebook d'ici Touraine, vous nous donnez vos températures, vous êtes déjà autour de 17 degrés à Brèche, par exemple, chez Elisabeth à Amboise, 17 chez Patrick aussi, 19 à Draché, chez Gisèle, pas facile à dire chez Gisèle d'ailleurs.
12: Chez Gisèle.
0: Mais il fait bien 19 degrés. On en attend 22 à 24 ce matin. Ça vient juste d'évoluer sur Météo France. 22 degrés vos minimales pour Château-Lavalière ou Neuillé-Pompierre. Et puis cet après-midi, on attend 27 à 30 degrés. 30 degrés toujours de Chinon jusqu'à Loche en descendant jusqu'à Preuilly-sur-Claise précisément. Et Descartes également, même jusqu'à Richelieu. Vous aurez aussi 30 degrés dans cet après-midi. Et puis ce soir, on descendra sous les 20 degrés pour rafraîchir un petit peu tout ça. Pour ce qui concerne la pluie et les précipitations, il faudra attendre demain, voire après-demain. On vous tient au courant, bien entendu.
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0: Continue en musique cette matinée à 8h08 avec Les Innocents et ce tube, Un homme extraordinaire. Ou une femme, pour Sophie Adnaud par exemple.

0: Un homme extraordinaire, signé Les Innocents à 8h12 ce matin.
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0: Et puis dans moins d'une minute, tendez bien l'oreille. Aude Razou arrive avec son rendez-vous anti-arnaque. Et si vous avez perdu ou déchiré votre permis de conduire, justement, attention de ne pas tomber dans les pièges.
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0: Quasi 8h15, Philippe Père.
9: L'heure de C'est pas vrai, votre rendez-vous anti-arnaque avec Aude Razou. Et une question ce matin, qu'est-ce qu'on fait si on a égaré ou déchiré son permis de conduire ? Aude, c'est important de le rappeler, il faut absolument passer par des sites officiels.
10: Oui, on va prendre l'exemple de Solange, c'est une auditrice, elle nous a écrit « Son permis de conduire est déchiré ». Ça parle à pas mal d'entre nous, hein. Moi, mon vieux permis en carton rose, c'est pareil, je peux vous dire qu'il est dans un sale état. Solange fait donc un petit tour sur Internet pour voir comment se faire fabriquer un nouveau permis. Et elle tombe sur plusieurs sites, permisfrance.fr, permisdeconduire.net, il y en a pas mal, hein, des comme ça. Sur l'un d'entre eux, on lui demande 35 euros et son numéro de carte bleue. Là, Solange me dit « Je me suis arrêtée. Pourquoi ? Qu'est-ce qui l'a alertée ?» Eh bien, le site ne lui a même pas demandé ni sa carte d'identité, ni son justificatif de domicile, deux documents que vous devez fournir, c'est obligatoire.
9: Mais alors, Aude, est-ce que c'est payant ?
10: Alors, ça dépend. Si vous l'avez déchiré comme Solange, c'est gratuit. Pareil d'ailleurs, si vous voulez tout simplement remplacer votre vieux permis en carton rose, un peu décrépit, que vous voulez la version New Look plastifiée, c'est tout à fait possible. Et c'est gratuit à condition de fournir l'ancien. Par contre, c'est payant si vous l'avez égaré ou qu'on vous l'a volé. Et là, le prix, c'est 25 euros. C'est le prix du timbre fiscal. Pour la démarche, vous n'allez pas sur permisfrance.fr ou je ne sais quoi. Il y a un seul site, c'est le site de l'ANTS. L'agence des titres sécurisés, ants.gouv.fr, et puis le timbre fiscal, s'il en faut un, vous pourrez l'acheter en même temps à la fin de la démarche, c'est prévu.
9: Merci beaucoup Aude pour tous vos conseils anti-arnaque qu'on retrouve sur ici.fr.
0: Alors on a une chanson qui nous attend, c'est une histoire d'un jeune homme des bas quartiers qui essaye de séduire une jeune femme des hauts quartiers. C'est Billy Joel qui nous la chante, mais c'est pas n'importe quelle chanson parce qu'il faut savoir quand même que le monsieur, ça a plutôt servi hein, cette histoire parce qu'il s'est inspiré de ses relations, notamment avec Elle Macpherson, la célèbre mannequin. Parce que pendant qu'il était avec elle, il a rencontré une autre célèbre mannequin qui s'appelait Christie Brinkley. Bref, monsieur enchaîne les célèbres mannequins, ah oui. Alors il fait des chansons et puis ça donne ça, Uptown Girl quoi. Et en plus, ça donne ça avec le sourire, s'il vous plaît. Ouais.

0: Billy Joel, Uptown Girl, vous saurez maintenant qu'il parle de ses célèbres relations avec de grands mannequins célèbres, ce cher Billy Joel. Il est 8h19. On fait un point sur vos conditions de mobilité bus tram en temps réel sur la métropole de Tours avec le PC Fil Bleu et avec vous Nassim. Rebonjour.
1: Rebonjour.
0: Comment ça circule pour les bus et les trams aujourd'hui ?
1: Eh bien écoutez, tout va bien sur l'ensemble du réseau bus et tram. La circulation est toujours aussi fluide ce matin. Côté déviation, donc comme je vous le disais tout à l'heure, côté bus, il n'y a pas de nouveauté pour aujourd'hui. Et côté tram, à noter qu'en raison de travaux de maintenance, la ligne de tramway est perturbée en soirée dès 20h. Donc elle ne circule plus jusqu'au 20 août prochain, donc que le soir. Donc c'est le bus de remplacement plan B qui prend le relais. Donc pour plus d'informations, rendez-vous sur les réseaux sociaux ou sur le site internet filbleu.fr.
0: Merci beaucoup Nassim, bonne journée à vous. On retiendra donc qu'après 20h, c'est le plan B pour la ligne de tram. Donc bus plan B pour remplacer cette ligne après 20h. Et puis pour la route de Touraine, ça circule plutôt bien sur les routes à 8h20 ce matin. Petit ralentissement, hein, comme tous les jours du côté de la Gloriette. Mais rien de bien méchant aujourd'hui, si vous constatez quoi que ce soit d'anormal. Le trafic et la route, on l'a fait ensemble. 02 47 38 10 20, comme d'habitude.
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0: plaine asiatique. On va parler des maras de Patagonie. On pourrait penser qu'on va parler de la famille de Florent Pagny, c'est pas le cas. Là, on va parler d'un animal qu'on peut comparer à un lièvre. Moi, j'ai envie de dire un kangourou. Certains disent un cochon d'Inde. Lequel se rapproche le plus ?
1: C'est vrai que c'est un animal qui se rapproche de beaucoup d'animaux. On sait pas trop de quelle famille il est. C'est vrai qu'il a un petit surnom, donc lièvre de Patagonie. Mais en fait, c'est un surnom très trompeur parce qu'il fait pas du tout partie de cette famille-là. En fait, ils font partie du même ordre, l'ordre des lagomorphes. Mais du coup, ils font partie de la famille des cavidés.
0: Il y a quoi dans cette famille des cavidés pour nous donner une idée ?
1: Du coup, on a les capybaras qu'on peut voir juste derrière nous. Et on a aussi donc les cochons d'Inde. Du coup, le mara est plus proche de ces deux espèces-là que des lièvres.
0: Alors moi, je lui avais trouvé une tête un peu de kangourou. Peut-être parce que comme le capybara, il a ce museau allongé. Mais il y a aussi le fait qu'il a des petites pattes un peu comme les lièvres et comme les kangourous qui se replient et qui leur permet de sauter très haut, apparemment jusqu'à 2 mètres de haut. C'est très utile pour eux, une fois dans leur élément naturel, de pouvoir sauter si haut.
1: Ouais, c'est pour échapper à leurs prédateurs. Après, nous, du coup, au zoo, ils n'ont pas de prédateurs, donc on remarque moins ces comportements-là. Mais oui, dans la nature, je pense que c'est pour ça, pour pouvoir s'échapper le plus vite possible.
0: Le mara de Patagonie, ça vit plutôt en groupe ou ça vit plutôt tout seul ? Parce que là, par exemple, pour les capybaras derrière, ils sont plutôt entre eux, ils ont un petit groupe 2, 3, 4. Le mara de Patagonie, c'est pareil ?
1: Oui, c'est pareil. Ils vont vivre soit en couple, soit en petits groupes sociaux. Et d'ailleurs, un petit fait sur eux, quand ils ont des petits, ils vont faire une crèche commune, donc élever tous leurs petits dans le même terrier.
0: Et c'est le cas, je crois, ici à Beauval, il y a des petits maras.
1: Oui, justement, ils ont moins d'une semaine. On en a deux. Souvent, ils font des portées de deux petits.
0: Est-ce que n'importe quelle maman peut s'occuper de n'importe quel petit ou c'est vraiment chaque parent va s'occuper de son petit ?
1: Tous les parents peuvent s'occuper de tous les petits, mais chaque parent reconnaît ses petits, quoi.
0: Donc il y a un côté animateur de centre de loisirs, mais on sait lequel est le sien et on partage pas.
1: Exactement.
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0: J'ai tranché et selon moi, le mara ressemble surtout à un kangoubara. Sauf qu'il parle espagnol, celui-là. Il reste néanmoins un rongeur, et même si nos amis québécois aiment s'offrir le mara comme animal de compagnie, il ne faut jamais oublier qu'il peut peser jusqu'à 16 kilos, qu'il va chercher à tout ronger, et qu'il a besoin de se dépenser et de courir beaucoup, faisant des pointes entre 50 et 70 km/h.
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0: On joue ensemble tout l'été aux Cabines de Loire. Il reste encore une semaine cet été. Bah oui, on la termine ensemble. Et on joue tous les jours, 7h25, 8h25. On a disposé 37 cabines le long de la Loire. Vous en choisissez une. À l'intérieur, il y a une question plus ou moins difficile. Et puis, vous remportez un cadeau. Le cadeau que vous remportez là ce matin avec nous à 8h25, c'est deux passes annuelles pour Family Park. Vous pourrez avoir un accès illimité au parc jusqu'à la fin de la saison, c'est-à-dire jusqu'à la fin septembre. Vous irez autant de fois que vous voulez pour la Fiesta Encantada mexicaine. C'est le thème cette année sur Family Park. Ou alors toutes les nouvelles attractions pour jouer avec nous. 02 47 38 10 20. Et n'oubliez pas, à chaque fois que vous jouez à n'importe quel jeu sur l'antenne d'Ici Touraine toute la semaine, vous êtes automatiquement inscrit pour tenter de remporter un VTT de grande marque dans la grande sélection qui aura lieu vendredi matin. Allez, on joue pour deux passes annuelles Family Park. 02 47 38 10 20. Et pendant ce temps, il y a Cézanne qui peint. C'est France Gall qui nous a dit ça tout à l'heure. Silence.

0: Il a bien fait parce que ça faisait des beaux tableaux. France Gall, Cézanne Pain à l'instant, jeu Cabine de Loire.
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0: Et on joue avec Véronique de Sachet. Bonjour Véronique.
2: Bonjour.
0: Vous jouez avec nous pour tenter de remporter deux passes annuelles pour Family Park. Qui va en profiter?
2: Alors, mes petits-enfants.
0: Ouais.
2: Et puis, bah, éventuellement, aller avec nos petits-enfants là-bas.
0: Eh bah, bien oui, ça pourrait être sympa pour passer de belles journées à Family Park. En plus, avec les passes annuelles, vous y allez en illimité jusqu'à fin septembre. Donc comme ça, vous pourrez en profiter plusieurs fois avec eux. Mais encore faut-il choisir peut-être la bonne cabine pour trouver la question qui vous correspond. Qui sait? Véronique, une cabine entre 1 et 37?
2: Le 22.
0: Allez, on va à la cabine 22. Celle-là, elle est un peu plus loin. On va marcher un petit peu tranquillement. Cabine 22, entrons voir.
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0: Dans la cabine 22, nous avons une question locale. La Bélandre, Véronique, près de Chenonceau, propose des croisières. Mais ouais. Sur quel fleuve ou rivière? Sur la Loire, sur le Cher ou sur l'Indre? Il y a un peu un indice dans la question.
2: Sur la Loire.
0: Alors, je vous rappelle la question, écoutez bien. La Bélandre, oui, près de Chenonceau,
2: ouais,
0: propose des croisières, donc, sur la Loire, sur le Cher ou sur l'Indre.
2: Ouais,
0: essayez de vous repérer avec la ville, peut-être.
2: Je dirais l'Indre, éventuellement, parce qu'on a fait la Montgolfière déjà là-bas. Ah.
0: Je crois que ça va sentir l'orage quand on va sortir de cette cabine, malheureusement, ma chère Véronique. Aïe. Et non, parce que Chenonceau, c'est le Cher.
2: Ah, mince, j'allais dire autre chose.
0: Alors, j'essayais de vous aider, mais vous m'avez donné les deux mauvaises réponses sur les trois possibles. Donc, malheureusement, ma chère Véronique, il y a quand même deux bonnes nouvelles. La première, c'est qu'on va rejouer ensemble peut-être bientôt, puisque vous pouvez rejouer quand vous voulez. La deuxième bonne nouvelle, c'est que vous êtes inscrite automatiquement pour tenter de remporter le VTT vendredi. On croise les doigts, Véronique, à bientôt.
2: Ouais, merci beaucoup, bonne journée à vous, au revoir.
0: Dans l'info ce matin, mon cher Philippe.
3: L'équipe de France de basket est en Centre-Val de Loire cette semaine à Orléans avec la star Victor Wembanyama. Très content de porter de nouveau le maillot devant le public français. Vous l'entendrez juste après le 90 secondes signé Cyril Ardo-Redon.
4: Quelques centaines d'euros vous seront peut-être versés dès aujourd'hui. Une somme qui peut aller de 426 à 466 euros selon l'âge des enfants. Il s'agit de l'allocation de rentrée scolaire pour des familles avec un enfant âgé de 6 à 18 ans sous condition de ressources. Les mesures annoncées par le gouvernement pour reconstruire la Gironde, les Landes et le Var après les gigantesques incendies, des aides aux collectivités, des exonérations de cotisations sociales ou une accélération des permis de construire, cela va coûter jusqu'à 100 millions d'euros. Dans ce contexte, l'Association pour la protection des animaux sauvages écrit au préfet de 44 départements pour exiger la suspension de la chasse dans les territoires gravement touchés par les flammes. Une pétition en ce sens a déjà réuni près de 450 000 signatures en ligne. Ce matin, les Bouches-du-Rhône sont en rouge pour un risque très élevé d'incendie. 8 départements du Sud, ainsi que l'Essonne et la Seine-et-Marne, sont en orange pour un risque élevé. Plus aucun département n'est en revanche en vigilance orange canicule. Gérald Darmanin renonce à se présenter à l'élection présidentielle. Il l'a annoncé hier. L'actuel garde des Sceaux ne veut pas rajouter, dit-il, de la division dans son propre camp. Il apporte son soutien au maire du Havre et ancien Premier ministre Édouard Philippe. Et puis une Française, 400 km au-dessus de nos têtes. Aujourd'hui, l'astronaute Sophie Adnaud participe à une sortie dans l'espace pour réparer une antenne de la Station Spatiale Internationale. C'est la première fois qu'une Française participe à une telle opération.
3: Et un autre Français dont on est fier, il a 22 ans, il mesure 2,24 m, c'est la superstar du basket mondial. Et il est dans notre région Centre-Val de Loire toute la semaine, j'ai nommé Victor Wembanyama et l'équipe de France qui ont établi leur camp de base à Orléans. Ils vont jouer pas moins de 2 matchs amicaux face à la Serbie cette semaine, dont un dimanche à Orléans, à l'Arena Comet. Match qui marque les grandes retrouvailles entre Wemby et le public français Arnaud Rozac.
5: Son dernier match en équipe de France, c'était il y a 2 ans, à Paris, cette finale olympique perdue face aux Américains. Le voilà en fin de retour sur le parquet de l'Arena Comet.
6: Je suis très content, ça va être super. J'ai hâte de voir comment le public a évolué, parce qu'on sait que voilà, c'est un sport qui grandit, qui a très peu de matchs dans une carrière internationale. Donc chacun compte vraiment.
5: Ses coéquipiers aussi sont heureux de le retrouver, à l'image du meneur de jeu Mathieu Strazel.
7: Chaque fois que je le vois, j'ai l'impression qu'il a grandi, alors qu'il ne grandit pas. Donc voilà, je pense que c'est bien et c'est peut-être le meilleur joueur du monde actuellement.
5: Sa venue à Orléans n'est pas seulement un événement local, c'est un événement national. Suffit de voir le nombre de journalistes venus pour lui. En 2 ans, Victor Wembanyama a changé de dimension. C'était une star, c'est désormais une icône, le visage du basket mondial.
8: C'est un leader aujourd'hui naturel, et on le voit toute l'année.
5: Pour la première fois depuis son arrivée en poste, le sélectionneur Frédéric Fautoux va pouvoir s'appuyer sur lui. Il veut faire du pivot sa pièce maîtresse pour la Coupe du Monde 2027.
8: C'est un puzzle qu'on essaye de mettre en place pour qu'un jour on ait toutes les forces vives du basket français ensemble et que l'harmonie puisse se faire le plus vite possible.
5: Pour voir le phénomène Wembanyama de vos propres yeux, avis aux intéressés, il reste des places pour le match face à la Serbie dimanche à Comet.
3: Mais il faut quand même compter 100 euros pour les places les moins chères, donc à l'Arena Comet d'Orléans. Il dit prendre la parole par devoir moral. Un ancien collègue d'un ex-directeur d'une école catholique à Tours témoigne ce matin sur Ici Touraine. Il l'accuse d'avoir abusé sexuellement d'enfants dans les années 60-70. Témoignage à la une de votre prochain journal à 9h. Et la météo pour aujourd'hui, Yann, c'est des températures quand même toujours en baisse.
0: Tout à fait, avec du soleil malgré tout, même si le ciel est légèrement voilé avec quelques nuages ce matin aussi dans le ciel. Mais le soleil, lui, est là et il s'installe pour toute la journée sur toute la Touraine. Côté température, ce matin, il fait déjà doux chez vous, hein, comme chez Gerty par exemple, dans sa campagne bourgueilloise où il fait déjà 21 degrés, 22 à l'île Bouchard, chez Marie-Ange. On attend 22 à 24, justement au cœur de la matinée, 22 degrés plutôt du côté de Château-à-la-Vallière et de Neuilly-Pompierre. Et puis pour cet après-midi, on attend 27 à 30 degrés, 30 degrés de Chinon jusqu'à Loche en descendant à Preuilly-sur-Claise et même à Descartes. Vous aurez donc 30 degrés sur le sud-sud-ouest de la Touraine. Et puis il fera un peu plus doux cette nuit. On descendra sous les 20 à 18-19 degrés. Ça permettra d'aérer. On profite encore de ces derniers beaux jours.
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0: Florent Pagny pour la musique, ça aurait pu être l'hymne aussi pour accueillir Wemby chez nous, hein, dans notre chère région Centre-Val de Loire.
3: Absolument.
0: Tu seras bienvenu chez nous, Wemby. Tu es le bienvenu et vous êtes les bienvenus sur Ici Touraine, votre radio ici.

0: Merci Florent Pagny, 8h39 ce matin.
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0: Salut tout le monde, nous sommes le 18 août, on fête les Hélène, les Nelly et on fête aussi les Laetitia ce matin. Vous êtes nombreuses à avoir votre fête aujourd'hui. Avant 9h, on partira du côté d'Azel Rideau pour un nouveau spectacle, La Conjuration d'Azel Rideau, le bal des assassins. C'est Julien Pagès, bénévole au Théâtre des Minuits, qui viendra nous parler justement de ce bal des assassins qui a lieu en ce moment à Azel Rideau. Et ça sera un peu avant 9h pour la musique. Charlotte Cardin nous rejoint et Julien Clerc également. Lui aussi souhaite une bonne fête aux Hélène ce matin. Ça sera dans la prochaine demi-heure, mais pour l'heure, il est quasi 8h40. Alors on va s'inviter dans les campings de Touraine et alentour pour prendre la température de vos vacances au sens propre comme au figuré. Aujourd'hui, on va du côté de Sonzé en Indre-et-Loire chez nous, au camping Paradis l'Arcada, l'Arada Park. On y retrouve Amandine Avril pour savoir si on aura la fiesta boum boum ce soir. Je lui la fais à chaque fois, la pauvre Amandine. Elle doit plus me supporter. Bonjour.
3: Bonjour.
0: À chaque fois, vous y avez droit avec moi.
3: Ah oui.
0: Alors, ça se passe comment à la Rada Park en ce moment? Quel temps il fait aujourd'hui?
3: Eh ben, ça se passe pas mal. Il fait un peu plus frais que les autres matins. Ça fait du bien. Il fait 18 degrés. Voilà, c'est un petit peu voilé, mais tout va bien.
0: Vous le sentez au niveau de vos campeurs? Ils ont sorti un peu la petite laine?
3: Non, pas encore. Hein. Je pense qu'ils la ressortiront un petit peu plus demain ou après.
0: Ouais. Pas mal d'activités, hein, notamment à la Rada Park en ce moment. Je sais que vous avez aussi profité de la tournée Camping Paradis, donc vous avez eu quelques vedettes qui sont passées ces derniers temps.
3: Oui, tout à fait. On a eu Nuno Rezende, et puis ce soir, on a Ahmed Mouchi, qui était dans le groupe Powo.
0: Ouais, qui était un des chanteurs des Powo, ouais.
3: Exactement.
0: Sacré voix, Ahmed, hein, pour le coup. Et donc,
3: ouais,
0: c'est ce soir, lui.
3: Comment ?
0: C'est ce soir.
3: C'est ce soir, exactement.
0: À partir de quelle heure ?
3: 21h le concert.
0: Et c'est ouvert pas que aux campeurs de la Rada Park, on peut venir.
3: Pour le concert, il n'y a aucun souci. Tout le monde est le bienvenu. Il suffit de passer un petit coup de fil pour réserver une table.
0: Et ben ça, c'est très très chouette. Et on fait quoi aux alentours de la Rada Park également?
3: Autour, on peut faire du vélo, on peut aller visiter des beaux petits châteaux comme le château de Champchevrier, le château du Lude, Marcilly-sur-Maulne, la Roche-Racan. Voilà,
0: et pas vous mal de... Vous avez raison d'en parler parce que souvent on s'intéresse aux grands noms des châteaux de la Loire, mais on ne parle pas assez de ces châteaux-là, Champchevrier notamment, et les autres que vous avez cités qui sont aussi de jolis châteaux à visiter. Et des fois, c'est bien de prendre le contre-pied. Déjà, il y a moins de monde, on en profite un peu plus, et c'est aussi de belles découvertes dans la région. Et puis, il y a toutes les activités et toutes les animations du camping aussi paradis de la Rada Park, bien sûr, toute la journée.
3: Bien sûr, oui. Et puis la fiesta boum boum pour clôturer, bien sûr, ce soir.
0: Ça, obligé quand même. Hein. Allez, un petit coup de fiesta boum boum. Vous avez gagné, Amandine. Bravo. On vous souhaite en tout cas une belle fin de saison. Et puis alors, un super concert ce soir avec Ahmed. Ça va être le feu.
3: Oui, oui, ça va être super.
0: À bientôt, Amandine. Bonne fin de saison
3: bientôt.
0: À vous.
3: Merci.
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0: 8h43. Il est sur son cheval, il voyage vers l'ouest de la Touraine. Il s'est arrêté au niveau de la chapelle Honneau, je crois que c'est Clément Charbonneau, notre baladeur. Vous êtes sur le cheval?
4: Ah, ou Luc pour aujourd'hui. Du coup.
0: Là, c'est plutôt mon nom et personne. Alors, comment ça se passe, Clément, votre balade aujourd'hui?
4: Alors on n'est pas encore à cheval. Je viens d'arriver à la chapelle Honneau. Mais sur la route, j'ai croisé une petite pancarte qui avait marqué La Cabane, un lieu de bivouac, ouais. de pique-nique. J'ai voulu savoir, en fait, il avait marqué un écolieu. Donc j'ai fait la rencontre de Xavier et Marie. Bonjour Xavier.
5: Bonjour.
4: Alors on est où ici?
5: On est à la chapelle Honneau, un jardin, un écolieu. On est une association de maraîchage. On est une aire d'accueil pour les personnes de la Loire à vélo. On propose un aire de pique-nique, un aire de bivouac, un peu de restauration avec les légumes du jardin, une buvette pour se restaurer, pour que les personnes de la Loire à vélo puissent s'arrêter, se restaurer.
4: C'est quoi un écolieu ?
5: C'est un lieu où on essaye d'être un peu respectueux de la nature, un maximum. On est autonome avec des panneaux solaires. On est bien sûr raccordé par contre à l'eau potable, mais on a un forage pour l'arrosage du jardin.
4: Marie, j'ai entendu que c'est vous qui avez créé un peu ce lieu, c'est ça ?
6: Oui, c'est ça.
4: On s'y sent bien là, on est bien là de bon matin dans le jardin.
6: Ah oui, tout à fait.
4: C'était quoi le but de ce lieu ?
6: Moi j'ai du mal à... parler comme ça.
4: C'était pour accueillir les gens, c'est ça. Oui, ils sont timides, mais en plus, normalement, ça ouvre à 9h, je vais prendre bon matin, comme ça. Déjà très, très, très, très gentil d'accueillir. Donc ouais, c'était pour se retrouver, pour un lieu, c'est créer un lieu qui a du sens.
5: Oui, et pour montrer à d'autres gens qu'on peut vivre différemment, en vivant mieux, dans de meilleures conditions.
0: Et c'est plutôt important de transmettre ces valeurs, Clément, en ce moment.
4: Exactement, hein. Ça s'appelle un jardin qui a du lien. C'est sur la route de la Loire à vélo. C'est très important de transmettre ces valeurs en ce moment. Le jardin est magnifique. Je me suis fait accueillir par les petits... Il y a toute l'air de hamac à l'ombre. C'est très très beau. Donc voilà, on est à la chapelle Honneau. On n'est pas loin de Touraine à cheval qui m'a donné rendez-vous ce matin parce qu'on m'a dit vous avez fait du train, vous avez fait de l'avion, vous avez fait du vélo. Et la Touraine se fait aussi à cheval. J'ai fait ah d'accord. Alors moi j'ai très peur des chevaux. Donc on va aller, essayer de faire une petite thérapie ce matin.
0: Vous allez voir, ils sont très sympas les chevaux. Remontez sur le cheval dès que vous êtes dessus. Vous nous en parlerez avec Clément Cousin tout à l'heure. Et puis on reste avec vous jusqu'à 11h moins le quart. Vous reprendrez votre route vers l'ouest de la Touraine.
4: Ah, okay.
0: Allez, cow-boy, à tout à l'heure. Charlotte Cardin, The Way We Touch. Et juste après, c'est notre invité Julien Pagès qui viendra nous parler du nouveau spectacle d'Azel Rideau, Le Bal des Assassins.

0: C'était Charlotte Cardin, The Way We Touch à l'instant. Il est 8h49.
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0: Et si je vous emmenais du côté d'Azel Rideau, la conjuration d'Azel Rideau, nouveau spectacle, le bal des assassins. Pour parler de ce spectacle, Julien Paget, c'est avec nous. Bonjour Julien.
3: Bonjour.
0: Vous êtes bénévole au Théâtre des Minuits. Vous allez nous expliquer qu'est-ce que ce bal des assassins. Et je crois que c'est un spectacle immersif. Immersif en quoi déjà ?
3: Alors c'est la seconde conjuration d'Azel Rideau, donc il y a eu déjà un spectacle l'année dernière, là c'est un nouveau spectacle cette année, et c'est la dernière semaine pour voir ce spectacle.
0: Pour pouvoir en profiter, ouais. Donc voilà, il faut se dépêcher. Hein.
3: Et donc on dit que c'est un spectacle immersif parce que les spectateurs participent tout simplement à la vie du château. Donc c'est un vrai spectacle, c'est pas une visite théâtralisée, c'est un vrai spectacle.
0: Avec de vrais comédiens.
3: Voilà, avec de vrais comédiens, il y a une trentaine de personnages, donc le château est très en vie. Pour s'amuser, on dit parfois que le château d'Azel Rideau, c'est 9 salles, 9 ambiances pendant le spectacle. Et d'autant plus d'ambiance que les spectateurs, qui sont à peu près une trentaine par représentation, sachant qu'il y a 17 représentations par soir.
0: Oui.
3: Donc ils sont une trentaine par représentation, donc vous imaginez la vie qui est dans le château, et tout le monde participe gaiement ensemble.
0: Ça doit être quand même assez éprouvant pour la compagnie qui œuvre 17 représentations comme ça.
3: C'est sportif.
0: Ouais.
3: Je vous le cache pas, en fait, les représentations sont organisées de sorte qu'il y a un départ toutes les 10 minutes, entre 19h et 22h. Et donc les spectateurs assistent à des scènes, vont de pièce en pièce du château et assistent à des scènes différentes. Et c'est ça qui constitue la conjuration d'Azé, puisqu'il y a une intrigue à laquelle participent les spectateurs.
0: Donc ils jouent un peu les enquêteurs aussi à travers cette intrigue, où ils sont dans le côté immersif, c'est-à-dire qu'ils vont pouvoir un peu se dire, tiens, je commence à avoir un peu des pistes, parce qu'on parle de bal des assassins, donc alors, on imagine quand même que derrière, il y a une enquête.
3: Le côté immersif, c'est vraiment le fait de participer à la cuisine, par exemple.
0: Ouais,
3: De participer, de se préparer collectivement pour le bal. C'est un bal masqué et costumé que donne le prince Gaston de France.
0: Nous aussi, on vient costumé alors.
3: Vous pouvez venir costumé, si les enfants le font très bien, et nous on vend des masques aussi, si vous voulez pas qu'on vous reconnaisse, on vous reconnaîtra à votre voix, je vous le dis tout de suite.
0: C'est rare d'être muet sur ce coup.
3: Voilà, ou sinon il y a aussi au moment où on assiste à une séance de portrait de Rubens, et donc là aussi les spectateurs peuvent soit dessiner, soit tenir la pose. Donc c'est vraiment, voilà, on participe à l'intrigue. Donc c'est pas vraiment sous forme d'enquête cette année. On verra ça plutôt pour les années futures.
0: Ouais.
3: Je ne vous en dis pas plus.
0: Là, plutôt, on assiste à ce bal.
3: On participe tous à une intrigue qui se noue devant nous et avec nous.
0: Donc on fait partie intégrante de ce scénario et on évolue dans cette époque justement et dans cette vie du château. Alors vous le disiez, c'est les dernières dates pour en profiter. On a jusqu'à ce week-end, je crois, jusqu'au 22 août, c'est ça ?
3: Et oui. Donc c'est les représentations ont lieu du mercredi au samedi. Vous pouvez réserver sur le site du château d'Azel Rideau, par exemple. Voilà, il y a aussi une billetterie qui est sur place.
0: Ouais.
3: Du mardi au samedi à partir de 15h.
0: Oui, parce que cet été, je suis venu. Je crois que quand on arrive à l'entrée du château, vous êtes sur la gauche, il y a un petit barnum, et là, il y a quelqu'un qui nous accueille.
3: On ne peut pas nous rater.
0: Justement, et voilà, pour pouvoir nous inscrire pour.
3: Ouais, on peut pas nous rater.
0: Il y a un horaire
3: et pour.
0: Pour les spectacles ou c'est toute la journée ?
3: Alors, pour la billetterie, l'horaire, c'est à partir de 15h.
0: D'accord.
3: Voilà. Et le spectacle à partir de 19h.
0: À partir de 19h, et ce, donc, à partir de demain jusqu'à samedi.
3: Voilà, tout à fait.
0: Et on
3: ce soir, c'est la nouvelle équipe de bénévoles de la semaine qui va faire les essayages et répéter pour la première fois dans le château.
0: Donc on va les encourager dès demain et on va en immersion dans le château d'Azel Rideau participer à ce bal des assassins, cette deuxième conjuration d'Azel Rideau. Merci Julien Pagès. On en profite alors, on réserve sur le site du château d'Azel Rideau pour pouvoir, ou directement sur place pour pouvoir participer donc à ce spectacle, le bal des assassins. Merci beaucoup Julien.
3: Merci à vous.
0: Julien Clerc, lui, dit bonne fête aux Hélènes aujourd'hui.
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0: C'est troublant et bonne fête aux Hélènes. Julien Clerc ce matin. On prend connaissance de nos petits conseils santé avec le docteur Kierzek comme tous les matins. Et on se demande, docteur, ce matin, quels sont les gestes essentiels pour nos dents en vacances? Bonjour.
1: Bonjour tout le monde, c'est les vacances, le rythme ralenti, on lâche prise parfois au point d'oublier les gestes essentiels pour nos dents. Ben c'est vrai, entre deux apéros, un oubli de brossage et une petite glace où ça évite d'arriver, une rage de dents peut aussi pointer le bout de son nez. Le principal danger en fait l'été, c'est la multiplication des prises de sucre. Ben oui, les glaces, les sodas, les fruits gorgés de sucre, associés à un relâchement du brossage, les bactéries adorent ça. Il suffit souvent de quelques jours pour fragiliser l'émail et déclencher une carie. Alors pour éviter cela, trois réflexes simples. On garde le brossage deux fois par jour, matin et soir. Pas de grasse matinée dentaire, le soir avant le coucher aussi. Il est indispensable d'éliminer tous les résidus sucrés qui passeraient la nuit à attaquer les dents. Deuxième réflexe, on évite de grignoter toutes les deux heures. Grignoter du sucré, évidemment. Mieux vaut prendre un fruit à un moment donné, puis faire une vraie pause sans sucre. Troisième réflexe, on emporte toujours un nécessaire de poche. Une petite brosse à dents de voyage, un dentifrice fluoré, un disque de protection anti-carie prouvé. Et si l'eau manque, on mâche un chewing-gum sans sucre après la pause sucrée pour stimuler la salive. Et la salive, c'est notre bouclier naturel.
0: Et si malgré tout, une douleur arrive un soir ou un week-end, loin de tout cabinet dentaire, comment on essaie de la calmer?
1: La douleur dentaire ne prévient jamais. Et en attendant de voir un dentiste, qui est quand même la meilleure solution, on peut faire quelques petites choses. On calme la douleur avec un antidouleur classique, du paracétamol, jamais d'aspirine dans la bouche. On rince doucement à l'eau tiède, salée, une cuillère à café de sel dans un verre d'eau tiède deux fois par jour. Ça va nettoyer et apaiser. Et puis, il y a une astuce de grand-mère aussi qui est parfois efficace, c'est poser un clou de girofle entier près de la dent douloureuse ou appliquer une compresse froide sur la joue en cas de gonflement. Ça va réduire l'inflammation. On évite le chaud. On évite le froid extrême, le sucré, et on mange du côté opposé. Tout ça, ça va permettre de tenir un peu et de ne pas réveiller la douleur. Et si vraiment la douleur est insupportable, si la joue enfle, si vous avez de la fièvre, c'est une urgence. En France, on peut appeler un dentiste de garde via le 15, par exemple, ou le service de garde de la mairie qui va vous donner les coordonnées. Et à l'étranger, pensez à vérifier votre carte d'assurance voyage, ça peut être utile. Certains frais peuvent être pris en charge. Allez, bon été, bonne santé à l'écoute d'ici, bien sûr.
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0: Allez, il est là, il s'appelle Clément Cousin, il vient de s'installer. Salut Clément.
3: Salut Yann, salut à tous.
0: Alors on va aller fêter les vendredis.
3: Ouais, c'est ça.
0: Il y a un petit jeu de mots derrière.
3: Ouais, il y a un petit jeu de mots, c'est le dernier vendredi. Donc deux fêtes hein, au domaine de Bel Air, donc dans le Chinonais, pour découvrir donc les vins du Chinonais. Vous offrir également un panier garni tout à l'heure.
0: Avec des beaux cadeaux.
3: Voilà, des beaux cadeaux également. Donc, et cette soirée, justement, les vendredis de l'été, c'est le dernier.
0: Les vendredis,
3: effectivement, vous le dites mieux que moi. Donc on va découvrir justement cette festivité dans les prochaines minutes. C'est donc la première partie de Bienvenue chez vous, Yann Merakis.
0: Et ben avec plaisir, bonne émission à vous.
3: Merci, à demain matin.
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3: Très bon mardi, vous écoutez Ici Touraine, il est 9h. L'info avec vous, Philippe Père, bonjour.
5: Bonjour à tous. C'est une affaire de pédocriminalité qui pourrait concerner des victimes en Touraine. Un ancien directeur de l'école Saint-Gatien à Tours est accusé d'avoir abusé sexuellement d'enfants. Cet homme qui travaillait pour le réseau La Salle est aujourd'hui décédé. Et les faits qui remontent aux années 60-70, s'ils sont avérés, sont prescrits. Mais un témoin de ces actes prend la parole ce matin sur Ici Touraine. Marie Maison l'a rencontré.
6: Ce témoin préfère rester anonyme. Il a été moniteur de colonies de vacances au sein de la congrégation. C'est là qu'il dit avoir assisté à des attouchements de la part de l'ancien directeur de Saint-Gatien.
7: C'est-à-dire qu'il était très affectueux, il les cajolait, il les embrassait et il les faisait asseoir sur ses genoux. D'une année sur l'autre, c'était jamais les mêmes enfants. Les premiers avaient 7 ans et je dirais les plus âgés qui étaient assis sur ses genoux avaient... 10 ans.
6: Les jeunes garçons venaient de toute la province dite Maine-Normandie, qui englobait aussi la Touraine. Le camp de vacances Bruyère et Sapin, c'est son nom, s'installait chaque été dans un endroit différent en montagne.
7: De 65 à 70. Il se passait des choses que j'ai vues à 2 mètres de moi. Bon, on va dire les choses telles qu'elles sont. Il avait des érections. Il avait un orgasme parce qu'il était pris de tremblements. Il devenait en sueur tout d'un coup, il se mettait à suer du visage. Il était extatique.
6: Des faits répétés plusieurs fois par semaine, chaque été, selon ce témoin. Mais alors pourquoi avoir autant attendu pour parler ?
7: Je me sentais un peu seul. J'avais peut-être l'impression qu'en parlant même discrètement au frère directeur, que j'aurais mis un peu la pagaille.
6: Le déclic est donc venu près de 60 ans plus tard, en début d'année.
7: Ma femme me dit, au moment du petit déjeuner, tu sais, il se passe des choses graves. Alors là, vous comprenez que ça a été le choc. Oui, j'ai un devoir moral de parler et de dire ce dont j'ai été témoin.
6: Un devoir moral aussi envers les victimes et un sentiment d'urgence. J'ai 81 ans, je suis l'une des plus vieilles mémoires, justifie l'ancien moniteur de colonie de vacances. Il n'attend rien de la justice, car si les faits sont avérés, ils sont prescrits. Le frère mis en cause est mort en 1980 et aucune procédure judiciaire récente n'a été portée à notre connaissance.
5: Et face à ce témoignage, on a sollicité le parquet de Tours et la direction diocésaine, mais on n'a pas obtenu de réponse pour l'heure. De son côté, la congrégation nous assure par la voix de son avocat n'avoir reçu aucun signalement concernant ce frère accusé depuis la création de sa cellule d'écoute en 2014. Après le piratage massif sur le site des impôts, les premiers mails sont arrivés dans les boîtes de réception. 700 000 contribuables sont concernés par ce vol de données. Ce mail auquel il ne faut pas répondre, il ne faut pas cliquer sur un lien non plus. Et là, juste pour vous informer des données qui ont été consultées.
3: On va ressortir les isoloirs et les urnes à Besse-le-Château.
5: Les 500 habitants de cette petite commune au sud de Loche vont devoir élire leur maire pour la deuxième fois de l'année. Cela fait suite à la démission il y a 3 semaines de tout le conseil municipal. À cause de grosses tensions, l'élection est organisée le dernier dimanche de septembre, le 27.
3: C'est une décision qui pourrait tout changer pour l'Union Foot de Touraine.
5: Le Comité National Olympique et Sportif Français, le CNOSF, a rendu un avis favorable à la requête du club tourangeau qui conteste sa non-accession en National 1, après la rétrogradation des Girondins de Bordeaux. C'est le club de Canet-Roussillon qui a bénéficié de cette montée sur des critères jugés injustes par l'UFT. Le club appelle désormais, face à cet avis du CNOSF, la Fédération de foot à tirer les conséquences et vite, car le championnat commence ce week-end. Une star du basket mondial en Centre-Val de Loire cette semaine, Victor Wembanyama, est à Orléans avec l'équipe de France en vue des matchs de qualification pour les mondiaux l'année prochaine. 2 matchs amicaux au programme face à la Serbie, dont un dimanche à Orléans. Sous le signe des retrouvailles entre Wemby et le public français 2 ans après les JO de Paris.
8: Je suis très content, ça va être super. J'ai hâte de voir comment le public a évolué. Parce qu'on sait que voilà, c'est un sport qui grandit en France. C'est des choses qui se jouent dans le moment, dans le moment présent. On sait très bien qu'il y a très peu de matchs dans une carrière internationale. Donc chacun compte vraiment. Comme vous l'avez dit, ça fait longtemps que j'ai pas porté ce maillot et pas porté ce maillot devant notre public. Découvrir le staff, découvrir de nouveaux coéquipiers, poser les bases. On sait qu'il y a un potentiel énorme. Tout le challenge réside dans le fait de pouvoir le contrôler, ce potentiel. Et on va faire le maximum pour le faire là, on sait quelques jours. C'est pour ça que c'est important aussi de venir cet été pour pouvoir expérimenter les choses.
5: La star du basket, pivot des San Antonio Spurs, Victor Wembanyama. Et puis le TVB, le Tour Volleyball, a son calendrier pour la saison prochaine. Il a été dévoilé hier par la Ligue. Ça commence par 2 matchs à domicile avec le 17 octobre la réception de Nice. Puis ensuite, ce sera la réception de Tourcoing. Encore du beau soleil aujourd'hui, Clément.
3: Ouais, ça devrait se dégager cet après-midi. C'est un peu nuageux encore ce matin, malgré tout. Hein. Mais le ciel sera voilé cet après-midi. Donc toujours, finalement, un semblant de météo agréable pour cette journée de mardi. Et on dort mieux, je sais pas vous, Philippe Perrin. Mais...
5: C'était pas foufou cette
3: non
5: nuit.
3: Bon,
5: je me lève tôt, moi. Le problème,
3: ouais,
5: c'est que ça n'a pas
3: ça
5: encore eu le temps de descendre.
3: Ouais,
5: mais je sens que ça va être mieux la nuit prochaine.
3: Pour ceux qui sont en matinale, c'est toujours plus dur. Mais globalement, la nuit, on commence à redescendre. La nuit prochaine, d'ailleurs.
5: On passe sous les 20.
3: Voilà, c'est ça. On redescend en dessous des 20. Donc, on va pouvoir respirer.
5: Les nuits tropicales.
3: Redormir un petit peu plus. Voilà, ça c'est la bonne nouvelle. Et concernant les températures en journée, bon bah ça y est, hein, pareil, hein, on est quand même pas en canicule. Même s'il fait chaud quand même, 27 à Neuilly-Pompierre cet après-midi, 28 à Château-Renaud, 29 à Tours, jusqu'à 30 degrés à Loche, après sur Claise et à Descartes. Et puis donc pour la journée de demain, petit coup d'œil, voilà, les températures qui restent à peu près en dessous des 30, donc 28 degrés, 29 degrés. On suit ça de près pour vous donner bah, justement les températures jour après jour dans notre département. Merci à vous Philippe.
5: On se retrouve à 10h pour
3: les infos.
5: Allez,
3: à 10h.
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3: Si c'est la première fois que vous écoutez ici Touraine, et bah bienvenue à vous et restez surtout, hein, voilà, partez pas, il va se passer plein de choses, notamment cette musique justement, première fois, toute première fois de Jeanne Masse.

0: cette toute première fois. Ça va nickel pour bien démarrer la matinée à 9h10.
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0: Ah, bah, je crois qu'il y a un cheval dans ce studio ici Touraine. Ou c'est plutôt Clément Charbonneau qui est avec des chevaux, notre baladeur ce matin, ici Touraine, tous les jours pour découvrir notre territoire. Ce matin, à Touraine Cheval, association donc qui justement prend en charge les chevaux, ou fait vivre de belles balades. Ça se passe à la Chapelle Honneau. Et Clément avec nous ce matin. Bonjour Clément.
3: Bonjour Clément, vous faites super bien le cheval.
0: Vous avez vu, je me suis entraîné depuis hier soir. Je me suis dit, Clément, là, vous m'aviez prévenu que vous alliez à Touraine Cheval. Je me suis chauffé. Qu'est-ce qui s'est passé pour vous? Pourquoi Touraine Cheval alors? Et dites-nous ce que c'est aussi.
3: Bah alors, pourquoi Touraine Cheval? C'est parce que bah, j'ai fait la Loire à vélo, on a fait le cyclorail, on a fait le petit train de Rillé, on a fait les bateaux hier avec la Bélandre, on a fait aussi l'aérodrome en avion, et on m'a dit, mais la Touraine se fait aussi à cheval. Donc je me suis rendu à l'ONO, direction Touraine Cheval, je suis avec Camille, bonjour Camille.
4: Bonjour.
3: Donc vous gérez un petit peu aussi du coup la Touraine Cheval, c'est bien ça?
4: C'est ça, avec Jessica, qui est la gérante officielle depuis 15 ans. Et ça fait 2 ans qu'on travaille ensemble maintenant.
3: Donc là, on est en train de se balader dans l'espace, hein, à Touraine Cheval. Je ne vois pas un cheval. Pourquoi?
4: Alors ici, on n'a pas du tout de boxe. Tous nos chevaux vivent 100% au pré toute l'année. Donc c'est plus naturel pour eux. Ils sentent mieux dans leur tête comme ça. Et ça permet voilà, qu'ils soient en 100% liberté toute leur vie.
3: Alors Touraine Cheval, c'est quoi? C'est un centre équestre? Qu'est-ce qu'on fait ici?
4: Alors on fait beaucoup de choses. À la base, c'était un centre vraiment de tourisme, donc pour pouvoir faire les balades à cheval. Et après, on a aussi développé une partie club. Donc par contre, on fait pas du tout de performance ni de compétition. On apprend un peu de technique parce que ça va être utile pour l'équitation. Mais on va vraiment chercher plus le travail relationnel avec le cheval. On a beaucoup de cours de travail à pied pour pouvoir vraiment créer une relation avec eux.
3: Il y a vraiment un côté, j'ai l'impression que c'est beaucoup dans le bien-être du cheval.
4: Oui, c'est notre objectif.
3: Alors lui, j'ai l'impression que c'est un drôle de cheval là tout de suite.
4: Ah oui, alors Spider Cochon, on l'a récupéré, c'est le marchand de chevaux qui nous l'a déposé et c'est un peu notre mascotte.
3: C'est un cochon qui est là au milieu des poules. Il y a aussi un chien qui m'a accueilli ici. Voilà, il n'y a pas que des chevaux ici.
4: Oui, on a chien, chat, cochon, poule, en plus des chevaux. Donc ça fait un beau petit monde.
3: Et il y avait du monde avec vous un peu ce matin que j'ai rencontré parce qu'il y a du monde qui peut dormir ici.
4: Oui, c'est ça, on fait aussi des séjours. Donc c'est des séjours de vacances. C'est aussi des séjours d'équi-coaching avec une notion un peu de développement personnel avec les chevaux. Et du coup, les personnes peuvent venir dormir ici, donc soit sur 5 jours, soit sur 2 jours.
3: D'accord. Et ben donc du coup, on va aller découvrir ça un petit peu. On va aller du côté des chevaux un petit peu aussi.
4: Oui, bien sûr.
3: Voilà. Donc on va faire du bien-être animal. On va parler bien-être animal et se promener à cheval. On est à la Chapelle Honneau à Touraine à cheval. Clément, ce matin.
0: J'ai hâte de vous entendre sur le cheval, moi, Clément Charbonneau. Bah, à tout à l'heure en tout cas, en direct de la Chapelle Honneau. Et juste avant de jouer avec vous, de vous offrir un panier découverte du domaine de Bel Air, on écoute Bruno Mars. C'est une nouveauté ici Touraine et ça s'appelle Oh My Soul. Très belle matinée avec nous.

0: C'est une nouveauté Citroën, Bruno Mars, On My Soul.
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0: Franc, vif, tannique, des mots très utilisés quand on parle de dégustation de vin à quelques semaines des vendanges. On fait la fête avec nos vignerons locaux. Ce vendredi, c'est le dernier vendredi, notez la formule. Vendredi d'été au domaine de Bel Air à Cravant-les-Coteaux dans le Chinonais. Mon invité, bienvenue chez vous, avec moi, Jean-Louis Loup. Bonjour Jean-Louis.
3: Bonjour Clément.
0: Quels sont les mots que vous utiliseriez, vous, pour parler d'une bonne bouteille de votre vignoble, peut-être franc, vif, tannique, ou encore d'autres formules?
3: Surtout des vins fruités, légers pour les premières cuvées, et surtout les vins de garde, tanniques et...
0: C'est pas mal, on a à peu près les mêmes formules. Dans un instant, vous allez pouvoir gagner votre panier découverte justement du domaine de Bel Air. Mais avant ça, j'ai 2-3 questions à vous poser. Pour ceux qui n'ont jamais mis les pieds dans un vignoble, quelle ambiance on peut s'imaginer pour ce genre d'animation que vous proposez?
3: Les gens qui n'ont jamais mis les pieds dans un vignoble, on les emmène découvrir la vignoble, leur expliquer le travail qu'on fait dans la vigne, de la taille à la vendange. Et après, on fait une petite visite de cave pour finir la journée, et c'est sympa.
0: À l'heure des sécheresses, dont on parle beaucoup dans le monde de l'agriculture, est-ce que ces événements permettent de créer des élans de solidarité et donc des ventes futures pour les exploitations?
3: Alors, tout le monde essaye de se débrouiller pour les ventes. Et pour la sécheresse en elle-même, on est juste à attendre, parce qu'il n'y a pas grand-chose à faire. On n'a pas le droit d'arroser les vignes, donc et l'eau, je ne sais pas où la prendre. Donc voilà, et pour les ventes, chacun se débrouille, chacun a son domaine, chacun se débrouille.
0: Je l'ai dans les mains, ce panier que vous offrez ce matin, Jean-Louis Do, à l'un des auditeurs, qui va jouer maintenant avec nous. À l'intérieur du panier, une bouteille de Chinon, une confiture de vin, de la rillette de Tours. Voilà. Tout ça, c'est pour vous, mais à une seule condition, vous qui nous écoutez là maintenant, que vous répondiez à une question. Donc, mon invité Jean-Louis Loup et son domaine, le domaine de Bel Air, qui fait du vin, si vous avez bien entendu, normalement, vous l'avez la réponse. Hein. Il fait du vin de Chinon, du vin de Vouvray ou du vin de Bourgueil. Du Chinon, du Vouvray ou du Bourgueil. Donc pour Jean-Louis Loup et son domaine de Bel Air, si vous avez la réponse à cette question, vous jouez maintenant et vous avez le panier garni avec toutes les gourmandises à l'intérieur. Julien vous attend à l'accueil, répondez à la question, on joue ensemble. 02 47 38 10 20.
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0: On continue à parler des vendredis de l'été à vos côtés, un événement type guinguette, avec food truck, dégustation de vin. Ça se passe à Cravant-les-Coteaux, domaine de Bel Air. On va en savoir encore plus sur ce bel événement avec mon invité Jean-Louis Loup. Au rendez-vous ce matin, juste après Laurent Voulzy et le rêve du pêcheur.

0: ben, au bout de ma canne à pêche, moi, ce matin, il y a une belle bouteille de Chinon du domaine de Bel Air à Cravant-les-Coteaux. Ce matin, je parle des vendredis de l'été. Événement en plein air au domaine de Bel Air à Cravant-les-Coteaux avec mon invité Jean-Louis Loup, donc, qui est exploitant, qui est vigneron justement, et qui vous offre donc votre coffret avec la bouteille, la confiture, la rillette de Tours, plein de gourmandises. Ben, justement, Jean-Louis, je vous propose qu'on joue. Hein, voilà, c'était le but du jeu, hein, à la base quand même. Ben, Brigitte Abléré tente de gagner ce coffret ce matin en direct à la radio. Bonjour Brigitte. Brigitte, est-ce que vous nous entendez?
1: Bonjour, ici Touraine.
0: Voilà, vous êtes avec nous Brigitte. Notre invité, il
1: pas
0: fait
1: très,
0: du...
1: Très très bien, mais enfin...
0: Vous nous entendez pas bien? Ah oui,
1: allô,
0: effectivement, il y a des petites coupures.
1: Pas très bien, bon, je ne bouge plus.
0: Bon, bah bougez pas, pas de haut-parleur, pas de kit main libre, rien de tout ça. Hein. Notre invité fait du vin de Chinon, de Vouvray ou de Bourgueil?
1: Non, non.
0: Notre invité fait du vin de Chinon.
1: De Chinon.
0: Eh ben de Chinon, c'est une bonne réponse. À vous le coffret, donc Brigitte Abléré, c'est le cadeau du matin. On va discuter ensemble, Jean-Louis Loup, les vendanges, c'est pour quand?
2: Moi, je vois ça pour le 10 septembre, ouais, pour les rouges, et pour semaine et semaine prochaine pour les blancs.
0: On l'entendait dans l'actu que c'est

0: C'est des vendanges de plus en plus proches dans le temps, c'est ce que vous vérifiez?
1: Oui. Ouais. Tout à fait.
0: La particularité des vins que l'on va pouvoir déguster, est-ce que vous pouvez nous en dire plus sur ce que l'on va pouvoir déguster lors de ces vendredis de l'été, donc au domaine de Bel Air ce vendredi?
1: Alors, au domaine de Bel Air, on va faire goûter toute notre gamme de vins, du blanc, rosé et les rouges. Les rouges, comme je vous ai expliqué tout à l'heure, sur les jeunes vignes fruitées, légers et agréables à boire, des vins d'apéro. Et on va finir sur des vins de garde, des vieilles vignes, pour se faire plaisir. Et puis, en même temps, on aura une bière locale, le Loche, qui sera là, et notre full truck qui sera là aussi.
0: Il y a un vigneron qui vient dans notre coin, j'ai lu sur votre affiche, c'est ça?
1: Alors, à chaque soirée, on a un vigneron différent, mais là, c'est un full truck. Une bière.
0: C'est une bière. Comment on transforme un domaine en guinguette? Faut le faire quand même, ça.
1: Bah, en fait, avant, on faisait des portes ouvertes et on s'en est lassé, on avait un petit peu marre. Donc, ma femme s'est levée un matin et m'a dit pourquoi pas faire des soirées guinguettes, ça serait plus sympa et plus convivial. On passe plus de temps avec les gens à discuter. Ça, c'est agréable. Et on se prend plus la tête comme avant de faire à manger, voilà.
0: Ouais, il y a le food truck en plus qu'elle a pour ça. Donc,
1: voilà, tout à fait. Parfait. Donc c'est pour ça qu'on passe vraiment des soirées conviviales.
0: Donc il y a les petites lumières là, comme dans les guinguettes, vraiment voilà, ambiance lumineuse.
1: Tout à fait. Donc les gens dégustent nos vins avant et après vont s'asseoir, manger et boire un petit verre tranquillement et discuter.
0: Donc le vendredi là, c'est le 21, c'est le dernier.
1: C'est le dernier
0: pour en profiter. Il y a eu le 26 juin, le 10 juillet, le 31 juillet et donc le dernier. C'est gratuit, on rentre comme on veut, non?
1: C'est gratuit, tout à fait.
0: Ok.
1: Les gens arrivent. Prennent quand même un verre consigne de 5 euros. S'ils gardent, ils l'emmènent. S'ils le ramènent, on redonne les 5 euros. Et s'ils font un achat de vin, on leur rembourse le verre.
0: Et ben voilà, tout est dit. domainedebelair.fr pour en savoir plus. Les vendredis de l'été au domaine de Bel Air à Gravant-les-Coteaux. C'est ce vendredi 18h, 23h sur l'exploitation. Merci à vous, Jean-Louis Loup.
1: Merci Clément et merci de m'avoir accepté.
0: Invité
1: sur le plateau.
0: Et c'est avec plaisir. Diana Ross, c'est aussi un plaisir de l'écouter maintenant avec Chain Reaction.

0: Ça, ça va être bonne humeur, j'adore, hein, pour le mardi, le Diana Ross Chain Reaction.
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0: Et tous les jours justement à vos côtés pour vous donner des idées de sortie, des bons plans, des infos pratiques à 9h30. Bonne nouvelle pour vous qui aviez du mal à aller dans les déchetteries de la métropole hein, ces derniers jours à cause de la canicule. Les 7 déchetteries de la métropole retrouvent leurs horaires habituels depuis la journée d'hier. Et il en sera de même aussi pour la collecte des déchets dans la plupart des communes. Sauf à Ballan, Savonnière, Druy, Berthenay et Villandry. 4h au lieu de 12h30 et 9h. Au lieu de 13h, à Fondette, Luynes, Parcémélet, Rochecorbon et Saint-Étienne-de-Chigny, la métropole précise que ses horaires fonctionnent pour cette semaine uniquement. Et puis, ça y est, c'est déjà presque la presque dernière braserade hein, de la forteresse de Montbazon. Un rendez-vous qui est à la fois musical et très gourmand, qui court durant tout l'été. Rendez-vous aujourd'hui et vendredi à partir de 19h. Au menu, il y a des grillades, des légumes cuits, tout ça sur un brasero géant, donc de quoi se régaler, le tout à la lueur des bougies avec une musique pop, funk, soul et groove. Un accès au site qui est libre, réservation sur le site de la forteresse de Montbazon.
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0: Tous les ans au karaoké géant d'ici Touraine à la foire de Tours, ce titre est forcément choisi parce que tout le monde adore le chanter. Joe Dassin est dans les yeux d'Émilie.
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0: Une chanson d'amour tout en fanfare dans les yeux d'Émilie avec ici Touraine. Dans un instant, on va retrouver Clément Charbonneau sur son cheval, peut-être en direct de Touraine Cheval à la Chapelle Honneau, la balade du jour.
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0: Le hennissement du cheval, c'est pas moi qui le fais, Clément Charbonneau, c'est la radio. Nous avons des sons qui font très bien tout ça. Le galop aussi, Clément Charbonneau ce matin.
5: Mais arrêtez de courir dans le studio,
0: mais
5: Clément.
0: Si, c'est pas moi qui cours dans le studio, non.
5: Ah, pardon.
0: Mais non, arrêtez d'être naïf. Clément Charbonneau, ce matin à la Chapelle Honneau, en direct de la structure Touraine Cheval, qui propose tout l'été des balades à cheval. Et Clément Charbonneau, bah, peut-être au plus près de l'animal à présent.
5: Exactement, on est dans le pré là actuellement, on est chez les garçons d'après ce que j'ai compris, je suis toujours accompagné de Camille. Pour être un petit peu honnête, les chevaux ça me fait pas non plus très peur, mais je suis pas rassuré auprès d'un cheval parce que c'est très imposant quand même comme animal, c'est très imposant, je ne connais pas assez. Donc là on est un peu en espèce de thérapie pour moi, je suis vraiment au milieu du pré, on est avec deux chevaux autour de nous et Camille, vous nous avez parlé d'un processus quand on arrive dans le pré, si je peux appeler ça comme ça, l'instant présent, qu'est-ce que c'est ?
6: Alors l'instant présent, c'est l'idée en fait de venir pouvoir créer une meilleure communication avec le cheval. Et pour ça, on va déposer en fait un peu tous nos bagages qu'on a, parce qu'on pense toujours à tout ce qu'on a à faire dans la journée, tout ce qui s'est passé avant. L'idée, ça va vraiment être de concentrer sur le maintenant. C'est comme ça que les chevaux vivent au quotidien.
5: Ouais. Alors c'est quoi le point ? Donc on dépose un peu mentalement nos bagages et les chevaux vont venir un petit peu. C'est comment ça se passe concrètement ?
6: En fait, c'est ça. On va vraiment se concentrer sur tout ce qui se passe au moment même pour ne plus avoir justement ces bagages-là. Et les chevaux, il faut savoir qu'avant même qu'on arrive dans le pré, ils savent déjà nous lire et qui on est. Donc, si on arrive apaisé à leur rencontre, en fait, ils vont avoir plus envie de venir à notre rencontre aussi.
5: Est-ce que vous pouvez nous présenter Unique qui est devant nous, qui est venu nous dire bonjour du coup ?
6: Alors, Unique, c'est un sel français, donc c'est une race de chevaux française qui a 17 ans. Il est super calme, c'est un cheval qui est toujours calme. Il a un petit caractère joueur quand même, il aime bien s'exprimer. Il sait pas trop jouer avec les autres chevaux, mais il essaie. Et c'est un super cheval.
5: 17 ans, c'est vieux pour un cheval ?
6: Alors, à l'état sauvage, un cheval, ça vit qu'une vingtaine d'années. Mais en domestication, avec des bonnes conditions de vie, il peut vivre 35 ans, voire 40 pour les Shetland.
5: Alors, c'est quoi là le planning un petit peu de la journée ? On est venu dans le pré pour, donc déjà pour la radio, pour venir un petit peu à la rencontre, dire bonjour. Mais je vois du monde qui arrive ce matin dans l'établissement, qu'est-ce qui est prévu ?
6: Alors du coup, tout le matin, ça va être du travail à pied et de la connexion avec les chevaux pour qu'après, dans l'après-midi, en fait, on puisse faire une balade. Et le fait de faire ce temps à pied en fait, avec eux, ça permet d'apprendre à mieux les connaître et quand on les connaît mieux, on est toujours plus à l'aise à cheval.
5: Et qu'est-ce que vous avez à dire pour une personne comme moi qui n'est pas très rassurée avec les chevaux ? Là, j'ai vraiment le museau du cheval de l'autre côté du micro, il a envie de parler. Qu'est-ce que vous pouvez dire en deux mots ?
6: Alors bah déjà c'est normal d'avoir peur, ça reste des grosses bébêtes de 500 kilos et souvent aussi c'est parce qu'on a aussi peur quand on comprend pas ou qu'on a du mal à connaître une chose, donc c'est aussi pour ça qu'on fait les séances à pied avant et tous nos chevaux sont super cool dans tous les cas, ils sont habitués, on a 70% des calés qui viennent qui sont débutants.
5: il est venu manger un petit peu le micro, il aime beaucoup Unique.
6: Voilà, ils sont assez curieux donc Un cheval, c'est une proie, mais malgré tout, ils sont assez curieux de nature, donc ils vont avoir envie de venir interagir avec nous.
5: Bon, bah, on va continuer à connaître un petit peu Unique et tous les chevaux du pré. Et puis voilà, ça va être la petite séance. Le prochain micro, on sera peut-être à pied ou peut-être j'aurai fait l'étape de monter sur un des chevals. Et on se dit à tout à l'heure.
0: Vous êtes bien
5: pour continuer cette thérapie.
0: Vous êtes bien tombé avec Unique, finalement, Clément Charbonneau, de ce que j'entends.
5: Bah, on se ressemble un petit peu, j'ai envie de dire.
0: Bon, merci à vous en tout cas. Clément Charbonneau en direct de la Chapelle Honneau, Touraine Cheval, cette association. Et Clément qui essaye de vaincre sa peur ce matin. Et ça, c'est pas mal quand même. Ça nous donne un petit défi dans cette émission. Michel Fugain et Viva la Vida.

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0: Avant de jouer ensemble, la musique de Teddy Swims.

0: C'est les Sims Lost Control et ici Touraine qui vous accompagne.
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0: 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On joue avec vous, Christian. Bonjour.
2: Bonjour.
0: Ça fait rêver, je trouve, cette époque de l'histoire, Christian.
2: Oui, un petit peu.
0: Moi, je trouve, si j'avais à choisir une époque que j'aurais voulu voir de mes yeux, c'est celle-là, en tout cas. L'époque gallo-romaine, direction l'abbaye de Marmoutier. Vous choisissez une cabine entre 1 et 37, Christian ?
2: 11.
0: Eh ben, on va découvrir ce qui se cache derrière cette cabine 11. Eh ben, justement, une question sur cette époque gallo-romaine et la Touraine liée à l'époque gallo-romaine. Parmi ces trois monuments tourangeaux, lequel n'a pas été construit à l'époque antique, donc l'époque gallo-romaine, Christian à Cangé? Entre la pile de Saint-Marc-la-Pile, l'aqueduc de Luynes et la pagode de Chanteloup. L'un n'est pas construit à l'époque antique. Lequel?
2: Ah, la pagode.
0: Vous pensez à la pagode de Chanteloup? Bonne réponse!
3: Génial.
0: Ah oui, c'est construit bien plus tard. La pagode de Chanteloup et la pile de Saint-Marc-la-Pile qui est hyper bien conservée d'ailleurs. L'aqueduc de Luynes, bon, peut-être un peu moins, mais en tout cas, ce sont bien des monuments antiques. Christian à Cangé, bravo. À vous les 4 places pour Kaiserudunum. Bon, maintenant, faut enfiler la tenue, hein, la toge, les sandales romaines, etc. Hein,
3: la Christian, totale.
0: La totale, hein, bah oui.
3: Oui.
0: Profitez-en bien, Christian.
3: Merci. Si vous me permettez, oui, juste passer un petit coucou aux collègues qui me reconnaîtront.
0: Voilà. Ah, d'accord. Bon, bah, j'espère qu'ils vous reconnaîtront alors. Oui. À bientôt, merci Christian.
3: À bientôt, merci beaucoup.
0: Merci,
3: au revoir.
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0: Et 1, et 2, et 3. S'il y a bien une danse que j'aurais beaucoup aimé tenter dans ma vie, j'ai le temps encore, hein, je pourrais l'essayer. C'est la salsa, je sais pas vous, mais on va essayer quand même, hein, pendant les 4 prochaines minutes de la danser cette salsa, en compagnie de Bernard Lavilliers.

0: Un peu de salsa pour ce mardi, ça fait pas de mal, hein, en compagnie de Bernard Lévillier et ici Touraine qui vous accompagne. 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
1: Bonjour à tous, soyez les bienvenus dans l'histoire à plein tube. Dans cette chronique, on fait un clin d'œil à un fait ou à un personnage historique de notre Touraine à travers les quelques notes d'un titre de la culture pop. Aujourd'hui, on s'intéresse à un tube de la fin des années 80, fredonné avec mélancolie par une jeune fille aux airs de midinette, Marilyn et John de Vanessa Paradis. Et pourquoi faire ? Évoquer les amours sulfureuses de Louise de la Vallière et du roi Louis XIV.

succès, les paroles de cette chanson s'inspirent de relations secrètes et sulfureuses entre Marilyn Monroe et le président des États-Unis, John Fitzgerald Kennedy. Mais je vous propose donc de leur substituer deux autres personnages au profil étonnamment similaire. Le flamboyant roi de France Louis XIV et une jeune beauté tourangelle qui, elle aussi, faisait tourner toutes les têtes, Louise de La Vallière. Née dans le château familial de Reny en Touraine, Louise de La Vallière a pour elle un charme, une spontanéité et des talents artistiques certains. Tiens, tiens, cela ne vous évoque pas quelqu'un ? Une certaine pin-up américaine devenue star, par exemple ? Parvenue à la cour, elle va séduire l'ambitieux Louis et devenir sa maîtresse officielle. C'est assurément, comme le chant de Vanessa Paradis, la rencontre d'une étoile et d'un lion. Et c'est aussi, chers auditeurs, comme dans notre titre du jour, un secret d'État et un amour mystère.

Mais si la jeune Louise est profondément éprise de son lion de roi, la réciproque est sujette à caution. Comme dans le titre de Vanessa Paradis, poindra bientôt la solitude de celle dont les rêves de mariage se heurteront à la dure réalité des cœurs. Louise de la Vallière aussi s'invente des chansons sur ce mariage qui n'arrivera pas. Elle sera finalement délaissée par le roi au profit de la plus appétissante Madame de Montespan et entrera dans les ordres.

0: composé par Franck Langlof et écrit par Étienne Rodagil, le tube Marine et John est sorti dans les bacs le 5 juin 1988. Il s'agit alors du troisième single de Vanessa Paradis.
1: Merci beaucoup Samuel Buchwalder. À demain pour une nouvelle histoire et un tube.
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1: On joue ensemble un petit peu avant 11h pour tenter de vous offrir de place pour le château du Clos Lucé à Amboise. Ici Touraine, 10h, l'info Philippe Père.
3: C'est une aide très attendue chaque année par les familles bénéficiaires. L'allocation de rentrée scolaire, elle est versée à partir d'aujourd'hui par la CAF, la caisse d'allocation familiale. En Indre-et-Loire, elle va bénéficier à près de 22 500 familles et 25 000 enfants et ados jusqu'à 18 ans. Le montant moyen de cette aide est de 485 euros par enfant, c'est 3,50 euros de plus que l'année dernière. Vous avez peut-être reçu un mail des impôts hier pour vous dire que vous êtes parmi les 350 000 contribuables particuliers dont les données ont été piratées. Un mail avec pour objet consultation illégitime de vos informations fiscales dans lequel on vous renseigne sur les données susceptibles d'avoir été consultées. Il ne faut ni répondre à ce mail ni cliquer sur le moindre lien. L'ex-directeur d'une école catholique à Tours, accusé de pédocriminalité, c'est un des anciens collègues de cet homme aujourd'hui décédé qui prend la parole ce matin sur Ici Touraine. Un ancien moniteur de colonie de vacances qui raconte avoir été témoin d'abus sexuels sur des enfants. Les faits sont prescrits, ils remontent aux années 60, époque où l'homme qui l'accuse dirigeait l'école lassallienne Saint-Gatien à Tours. Son témoignage est à lire sur Ici Touraine, le site d'Ici Touraine. La star mondiale du basket est en Centre-Val de Loire cette semaine. Victor Wembanyama est à Orléans avec l'équipe de France qui y a établi son camp de base en vue de la préparation au match de qualification pour le Mondial 2027. Ça fait 2 ans que Wemby n'avait pas porter le maillot des Bleus depuis les JO de Paris. Et puis la Fédération Française de Foot va devoir vite se décider. L'Union Foot de Touraine peut-elle ou non monter à l'échelon supérieur en N1? Le CNOSF, Comité National Olympique et Sportif Français, a donné un avis favorable hier à la requête du club tourangeau qui conteste la décision de la Fédé de faire monter Canet-Roussillon sur la base de critères jugés injustes après la rétrogradation des Girondins de Bordeaux. L'UFT appelle la Fédé à tirer les conséquences de cet avis qui n'est, on le rappelle, que consultatif. Il faut faire vite car le championnat de N1 commence ce week-end.
1: Et la météo pour aujourd'hui, Clément?
4: Eh ben, c'est assez gris quand même, hein, mine de rien, pour l'instant. On arrive à avoir un peu de ciel bleu, mais c'est quand même bien couvert. Cet après-midi, peut-être un peu plus dégagé, mais toujours ce ciel voilé quand même, hein. On sera pas sur une journée complètement dégagée. Par contre, les températures sont plus agréables quand même que la semaine dernière. On respire un peu plus. 27 à Neuilly-Pompierre, 28 à Château-Lavalière, jusqu'à 29 à Tours. Et 30 degrés, la température la plus chaude pour cette journée. 30 à Amboise, à Sainte-Maure, 30 degrés à Descartes et à Preuilly-sur-Claise. Et puis les températures des prochains jours, pareil. On est en dessous des 30 degrés, donc. Pas de retour des grosses chaleurs prévues par Météo France, en tout cas pour ces prochains jours. Merci à vous Philippe Père, encore une matinale demain à vos côtés.
3: Merci à vous, bonne émission et à demain 6h.
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1: Essayez de ne pas avoir d'actes manqués et passez 4 minutes de bonheur, 4 minutes de belles émotions avec la musique d'Ici Touraine et Frédéric Goldman-Jones.

0: Alex Goldman Jones, à nos actes manqués, 10h07.
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0: Ce samedi dès 9h à Chinon, c'est le marché à l'ancienne avec pour thème la découverte de la batellerie avec Fabienne Thibault comme marraine. En fait, Fabienne Thibault, elle adore la Touraine et elle adore la batellerie. C'est pour ça que ce thème de cette année 2026 au marché à l'ancienne de Chinon, c'est la batellerie avec les démonstrations également de battage traditionnel. Une grande journée prévue. On va en parler à 10h35 avec mon invité. Ça sera le coup de cœur du jour avec Jean-Pierre Rideau qui organise cet événement. Donc le 22 août et le marché d'époque à l'honneur pour cette journée. Puis l'équitation également à l'honneur avec Clément Charbonneau en direct de Touraine Cheval à la Chapelle Honneau. De belles émotions à vivre en écoutant ici Touraine, avec la musique de Marine aussi. Ça, c'est une nouveauté. Et c'est Escroc.

0: Escro et Marine, la nouveauté ici Touraine à 10h11.
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0: Bon, pas trop de dénivelé par contre chez nous, donc elle descend, il va dire qu'il court dans les vallées, sur le plat tourangeau. Clément Charbonneau à quelques mètres normalement à cette heure-ci, au-dessus du sol. Ça peut être impressionnant en balade donc avec Touraine Cheval à la Chapelle Honneau. Clément, qu'est-ce que ça fait alors d'être sur un cheval?
4: Eh ben, je viens juste de monter, Clément, vraiment. Alors, comme j'ai qu'une main, là, on vient de me donner, comment ça s'appelle, Camille? Les rênes. On vient de me donner les rênes. Je suis à une main sur les rênes. Ouais. Un peu en mode cow-boy. Avec un micro à la main. Je viens de monter sur Wapiti, c'est ça? C'est la petite chouchoute, de l'écurie. On était dans le pré. Moi, je trouve ça très impressionnant. Alors, j'essaie de rester le plus zen possible parce que depuis tout à l'heure, je suis entouré de chevaux. Donc, je commence à m'y faire. On était dans le pré avec Camille tout à l'heure. On se baladait dans le pré, on laissait les chevaux venir à nous. Camille, tu sentais un petit peu si la connexion se faisait, c'est ça, hein?
5: C'est ça, exactement. En fait, je connais bien le caractère de tous mes chevaux. Et du coup, c'est comme la sensation quand on rencontre quelqu'un pour la première fois, je sais avec qui ils vont bien s'entendre. Et en fait, je laisse les chevaux choisir leur cavalier.
4: Et là, c'était Unique qui est un peu venu à moi et qui est resté collé. Il était même jaloux quand j'allais voir les autres chevaux, c'est ça, hein?
5: C'est ça, il les chassait et il les regardait de loin, un peu triste. Et il te suivait partout.
4: Alors, pour pouvoir faire cette petite intervention et dire, ben voilà, on est un peu monté dessus. Ça s'est fait avec Wapiti parce que Unique n'était pas trop prêt pour l'instant à être monté. Et c'est, enfin voilà, c'est normal. Il y a tout un processus et puis c'est le bien-être. Donc là, je suis sur Wapiti. Ça fait, je pense peut-être 10 ans que je suis pas monté sur. Ça va, je m'en suis bien sorti pour la montée.
5: Ouais, super.
4: Et là, donc, du coup, pour lui dire un petit peu d'avancer ou quoi, tu disais que vraiment, ils sentent vraiment tout comme une mouche qui peut venir sur le corps, ils le sentent.
5: Ouais, alors en fait, ils ont une peau super sensible, donc ils sentent des moucherons sur leur poil. Et après, ils se fient aussi au poids du corps du cavalier, en fait, sur la selle. Donc, selon ton poids du corps, ils vont pouvoir se guider.
4: Donc, est-ce que Wapiti est heureuse là?
5: Là, elle est surtout très détendue. Elle a les oreilles un peu en avant, donc elle écoute ce qu'on dit. Et elle a la tête un peu basse, les yeux fermés. Donc ça, c'est vraiment qu'elle est plutôt zen.
4: Donc ça va, je ne la stresse pas trop. Alors, est-ce que je peux la faire un tout petit peu avancer ou tu veux la faire avancer toute seule?
5: Non, tu peux le faire, pas de souci. Je vais t'expliquer. Du coup, tu as juste à venir presser un petit peu avec tes pieds. Et il faut rester droite. Wapiti, fait attention à son cavalier. Donc si tu n'es pas équilibré, elle n'avancera pas pour te protéger.
4: Elle va me protéger. Donc alors, je bouge un petit peu les talons. Et là, oh, ça commence à bouger. Voilà, voilà. On est dans le pré, on est à Touraine à cheval. Et Wapiti est en train de me promener, très clairement. Eh ben, c'est énorme les sensations, parce que je me sens un peu connecté à cette nature, à ces animaux ce matin. Et ça fait une petite thérapie, hein.
0: Ouais, ça donne envie, hein. J'ai envie de vous rejoindre, là, Clément Charbonneau.
4: Bah oui. Ah bah, c'est vraiment un petit bonheur, mais on sent vraiment le bien-être entre la connexion. C'est pas fait pour vraiment juste venir et une activité comme ça. Enfin, c'est vraiment
0: c'est
4: quelque chose. On sent qu'on est sur le bien-être et on va en parler un petit peu après avec Jessica, ouais, la gérante de Touraine à cheval, pour le bien-être, l'équithérapie tout à l'heure.
0: Bah justement, avant 10h50, c'est ça, le prochain point avec vous en direct de Touraine Cheval et la Chapelle Honneau. Bon objectif, Clément, être un vrai cavalier d'ici une demi-heure.
4: Ah bah là, après je fais du rodéo.
0: Ne tombez pas surtout, hein, restez sur le cheval. À tout à l'heure, Clément.
4: Ça marche, à tout à l'heure.
0: Et faire David et Rhodes pour la musique.

0: FR David et la musique Worlds avec Issy Touraine. Et je vous propose de faire la fête dans un instant avec le titre d'Amir, juste après ça.
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0: C'est la fête et c'est Amir avec ici Touraine. Et nous, on adore faire la fête avec Irène Cara, Fame. Dans un instant, le retour de la musique.
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0: Bonjour Pierre Nus, tous les jours vous plongez l'été dans les astuces de ma mama où les remèdes les plus malins se cachent entre traditions d'antan et secrets de placard. Aujourd'hui vous avez découvert une rayure sur un de vos meubles.
3: Ah oui, il paraît que ça arrive, hein. Là ça m'est arrivé. Bon, ça peut arriver avec plein de choses. Une dent de chien, une griffe de chat, un jouet de bébé, les roues de camion en plastique, ça laisse des traces sur les meubles. Mais bon, c'est comme sur la voiture, c'est la première rayure sur la carrosserie qui rend fou, après on s'habitue. Il n'empêche, un tout petit choc peut parfois laisser une trace sur votre meuble préféré. Ma maman m'a rassuré, elle m'a dit d'acheter des noix. Bon, c'est pas la saison, mais notez cette astuce pour plus tard, ce sera de nouveau bientôt le cas. Le cerneau de noix est riche en huile et en graisse naturelle. Le cerneau, vous savez, c'est l'intérieur de la noix. Ah, n'y allez pas avec la coquille, hein, vous allez empirer les choses. Frottez le cerneau directement sur la rayure, en allant dans le sens du grain du bois. Vous laissez agir l'huile qui va sortir, parce que vous allez frotter fort et ça va générer de l'huile, pendant environ 5 à 10 minutes, pour qu'elle pénètre bien dans le bois. L'huile libérée s'engouffre dans la rayure, elle aide à nourrir le bois sec exposé par la rayure. Et surtout, les pigments naturels de la noix vont aider à teindre la rayure pour qu'elle corresponde mieux à la couleur du bois environnant. Ça la rend beaucoup moins visible. Ensuite, vous essuyez l'excès d'huile avec un chiffon doux et propre, vous lustrez légèrement la zone, et voilà. Bon, alors bien sûr, ça fonctionne mieux sur les rayures peu profondes et sur les bois dont la couleur est proche de celle du cerneau de noix, donc plutôt du brun. Les meubles peints en vert ou en rouge, là, vous oubliez, bien sûr. Hein. Mais quand même, merci, ma maman.

0: Irène Cara et Fame avec Ici Touraine à 10h28. Info pratique pour les balanais ce matin.
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0: Et face aux fortes chaleurs, la mairie de Ballon qui a remis à disposition du public une salle climatisée comme elle l'avait déjà fait lors du précédent épisode de chaleur. Accessible pendant les horaires d'ouverture de la mairie, du lundi au vendredi, 8h30, midi 15, 13h30, 17h sur place. Les habitants qui peuvent profiter également d'eau fraîche et de brumisateurs. Et puis autre possibilité quand même pour prendre un peu de fraîcheur quand il fait chaud à Ballon-Miré, le parc Beauverger qui reste ouvert en soirée. Les habitants peuvent ainsi profiter plus longtemps de l'ombre des arbres, venir pique-niquer ou laisser les enfants profiter des jeux de plein air. Plus de renseignements en appelant la mairie si vous avez besoin, le 02 47 80 10 00. Et puis on sort, on fait la fête aussi parce que ça bouge au château de Lillette cette semaine à Azel Rideau. Soirée swing demain mercredi, deux soirées jazz aussi le 20 et le 27 août, et puis un concert pop rock chanson française qui a lieu lui ce vendredi. Il y aura même un parking pour une petite piste de danse, pourquoi un parking, une petite piste de danse dedans devant qui vous permet de danser. Plus d'informations sur donc le site du château de Lillette.
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0: Si Fabienne Thibault est marraine de cet événement, je pense que ça doit être sympa. Le marché à l'ancienne de Chinon, il a lieu ce week-end. On va en parler dans 3 minutes avec l'organisateur de cet événement, Jean-Pierre Rideau, mon invité ici Touraine.

0: Radio, Michel Polnareff avec Ici Touraine.
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0: À Chinon, le monde n'est pas stone du tout. Par contre, Fabienne Thibault, en personne, il sera samedi. Oui, vous reconnaissez la voix de Fabienne Thibault. Et le coup de cœur de ce mardi, c'est le marché à l'ancienne de Chinon. On en parle avec vous, Jean-Pierre Rideau, qui organise cet événement pour ce samedi 22 août. Jean-Pierre, bonjour.
3: Bonjour.
0: Ce samedi, on va faire la fête comme chaque année avec le marché d'époque. Mais j'aimerais revenir sur cette actu. Donc, qu'est-ce qui a donné envie à l'ancienne star de Starmania, Fabienne Thibault, d'être marraine de cet événement?
3: Alors, c'est une personne qui est vraiment passionnée par le monde de la batellerie. Elle a, depuis des années, elle a accepté gracieusement de venir nous soutenir et d'être présente toute la journée.
0: D'accord. Et quel va être son rôle?
3: Alors son rôle, déjà, c'est la marraine. Mmh. Donc elle va lancer la manifestation. Toute la journée, elle va participer le matin au grand défilé dans les rues de Chinon, où on est tous costumés. On montre le monde agricole. Mmh. Avec tout autour d'animation.
0: Mmh. Voilà. On parle de ce marché donc à l'ancienne. Moi, ça m'amène cette question, Jean-Pierre Rideau. Qu'est-ce qu'on avait dans nos marchés que l'on a perdu aujourd'hui?
3: Alors, les choses qu'on a, elles ne sont pas toutes perdues.
0: Ou pas perdues d'ailleurs.
3: Parce que notre marché à l'ancienne est là pour montrer le savoir-faire de nos producteurs locaux, nos artisans locaux. Et il y a plein de choses qui existent encore. On montre aussi, avec le marché à l'ancienne, tout ce qui est passé, certains métiers passés. La mémoire du monde agricole aussi, avec l'ébattage à l'ancienne. Mais pour le présent, on a plein de producteurs locaux dans notre région, de qualité, et c'est le rôle du marché à l'ancienne de les mettre en valeur.
0: On parlait de Fabienne Thibault, passionnée de la batellerie, le thème de la batellerie à l'honneur, mais comment ça va se manifester concrètement, la batellerie à Chinon?
3: Alors,
0: ce
3: la batellerie, au départ, au défilé, c'était ces fonctions de notre rivière, la Vienne.
0: Ouais.
3: Donc, on voulait mettre quelques bateaux pour annoncer notre défilé, donc piéton. Et autrement, j'ai fait appel au musée de la batellerie de la Chapelle-sur-Loire. Il va y avoir une exposition sur toutes les maquettes de bateaux de Loire et puis le matériel qui était sur les bateaux, tout ça. Il y aura une exposition sur la pêche de Loire qui existe toujours. On va montrer aux enfants aussi que les bateliers, pour s'occuper sur les bateaux, faisaient des sculptures en bois. Donc on va leur apprendre à faire des sculptures en bois. Et le clou du spectacle, on va installer sur les promenades où il y a la manifestation un bateau, un futreau de 12 mètres de long.
0: Wow.
3: Que les gens pourront monter dessus, auront des explications par justement les bateliers et pourront se faire prendre en photo aussi.
0: Okay.
3: Donc tout est il y a tout un ensemble sur la batellerie.
0: On termine avec quelques petites infos pratiques, Jean-Pierre Rideau. Donc ça se passe le 22 août, toute la journée à Chinon. Tout... On va où exactement? On se gare où? Comment
3: Alors,
0: ça se passe?
3: On commence le matin par le défilé qui va démarrer à 10h, qui va durer au moins jusqu'à midi. Donc les gens pourront se garer, il y a des parkings de prévus, il y a des navettes pour quand les gens se garent en haut de la ville, il y aura une navette, il y a des parkings un peu partout. Et autrement, après le défilé, tout se passe sur un site qui s'appelle les promenades des docteurs Matré.
0: Tout
3: et là, les gens peuvent toute la journée rester sur le site, étant donné qu'il y a le marché, il y a des animations toute la journée, il y a la restauration, tout pour faire la fête.
0: La grande fête.
3: C'est une fête du monde agricole, mais
0: grande
3: familiale et populaire.
0: Fête, samedi 22 août, à Chinon, le marché à l'ancienne avec toutes ces animations prévues, et peut-être la rencontre avec Fabienne Thibault, si vous avez un peu l'œil.
3: Elle sera là. Elle vous accueillera.
0: Jean-Pierre Rideau, merci beaucoup d'être venu à la radio ce matin.
3: Je vous en prie.
0: Et
3: bonne journée.
0: Et bonne journée à vous.
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0: On joue ensemble maintenant au jeu Cabine de Loire pour tenter de vous offrir deux entrées pour aller au château du Clos Lucé à Amboise, la maison de Léonard de Vinci avec plein d'expositions en lien avec l'histoire de Léonard de Vinci. Ça vous tente ça pour le week-end? Peut-être pour quelqu'un de votre famille qui viendrait en Touraine bientôt, un ami? Eh ben profitez-en. Julien vous attend à l'accueil. On joue ensemble maintenant le jeu La Cabine de Loire. Une cabine et une question derrière la cabine que vous choisissez entre 1 et 37. Si vous répondez bien à vous, ces entrées pour visiter cette maison magnifique du Clos Lucé. Allez-y, on vous attend. Juste après, Earth, Wind & Fire et September avec Issy Touraine.

0: of Wind and Fire avec Issy Tourelle à 10h42.
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0: Et dire qu'on sent un petit peu l'âme de Léonard de Vinci dans ce lieu, le Clos Lucé à Amboise, que vous allez pouvoir visiter avec l'exposition Léonard, maître de l'eau. Que dire si ce n'est que j'ai envie de vous gâter ce matin, peut-être Laetitia Fondette qui joue avec nous au jeu des Cabines de Loire. Bonjour Laetitia.
2: Bonjour.
0: Comment vous occupez ce mois d'août, Laetitia?
2: Eh bien, je viens de rentrer de vacances et j'ai repris
0: de travailler. Aïe. Donc voilà, ouais. On a besoin, c'est pour ça qu'on joue. On a besoin de petits week-ends comme ça à programmer,
2: ouais,
0: d'animation, hein, qui nous sortent un petit peu la tête du travail. Eh bien, Laetitia, peut-être ses places pour le château du Clos Lucé en choisissant une cabine entre 1 et 37. Derrière chaque cabine se cache une question que l'on va découvrir dans un instant. Je vous laisse nous choisir la cabine que vous voulez.
2: Le 8, s'il vous plaît.
0: La cabine 8.
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0: On ouvre la porte de cette cabine 8 qui nous propose une question sur l'actualité sportive tourangelle, Laetitia. Vous inquiétez pas, il y a des propositions qui peuvent vous mettre sur la voie. Le tourangeau Pierre Boudy, on en parle en ce moment dans l'actu, a terminé cinquième au championnat d'Europe ce week-end en Angleterre. Mais dans quelle discipline, selon vous, trois propositions? La pétanque, le curling ou l'athlétisme, Laetitia?
2: Alors, je crois bien que c'est l'athlétisme.
0: Ah bah, je crois aussi. Il y a du soleil dans la cabine de Laetitia. Bah oui, parce qu'elle remporte ses places. Cinquième place de la finale du 3000 mètres steeple des championnats d'Europe d'athlétisme. Donc oui, Pierre Boudy, dont on est très fier. Laetitia, et moi je suis très fier de vous.
2: Eh ben moi je suis très contente parce que j'ai jamais visité le Clos Lucé.
0: C'est vrai.
2: Ça fait très plaisir.
0: Ouais. Ah ouais. C'est vrai qu'il y a tellement de coins Amboise différents qu'il y en a toujours un qu'on n'a pas fait, quoi. C'est soit le château d'Amboise, soit la pagode, soit la maison du Clos Lucé. Donc vous, c'est le Clos Lucé que vous n'aviez pas encore visité, apparemment.
2: Eh ben c'est super, je suis hyper contente.
0: Eh ben profitez-en bien, Laetitia.
2: Merci beaucoup.
0: Et belle journée, à bientôt.
2: Merci aussi, au revoir.
0: À l'écoute d'Issy Touraine toujours. Julien Leeb et autrement, ça c'est ce que je vous propose maintenant sur votre radio locale.
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0: Julien Libre et autrement, vous écoutez Ici Touraine.
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0: Ici, c'est le cheval qui nous soigne, qui nous fait du bien, qui nous rassure, qui nous apaise. L'équithérapie, est-ce que vous en avez déjà entendu parler? On va en savoir plus maintenant quelque part avec Clément Charbonneau, qui est en direct de Touraine Cheval, avec l'association donc qui se trouve à la Chapelle Honneau. Clément, aviez-vous déjà entendu parler de l'équithérapie?
3: J'ai dit équithérapie tout à l'heure. Bon, je ne sais pas si c'est une forme d'équithérapie, mais c'est pas ça au final.
0: D'accord.
3: C'est l'équicoaching qu'on est en train de. Je suis en train d'assister à une séance d'équicoaching avec Jessica, la chef des lieux. C'est l'équicoaching. L'équithérapie, c'est encore autre chose. Ici, c'est l'équicoaching. Qu'est-ce que c'est? Quelle est peut-être la différence, Jessica?
4: Bien sûr. L'équithérapie, ça va être vraiment soigner des personnes qui sont en situation de handicap ou malade. Donc ont vraiment besoin de se soigner. L'équicoaching, c'est des personnes comme toi et moi qui vont être soit dans leur vie personnelle, soit dans leur vie professionnelle et qui ont envie d'aller plus loin dans leur vie et de comprendre aujourd'hui qu'est-ce qui peut bloquer.
3: Un peu le développement personnel, mais par le cheval.
4: Exactement, parce que du coup ça va être du coaching expérientiel. Donc le but c'est pas de t'apprendre techniquement à faire du cheval, mais c'est surtout le cheval est un moyen, un miroir qui va reproduire les émotions qui est en face.
3: Donc là qu'est-ce qui se passe concrètement? Qu'est-ce qu'on est en train de regarder?
4: Donc là il y a une équipe qui est là et qui doit trouver une stratégie pour faire un parcours au cheval qui est en liberté. Le cheval, si la cohésion d'équipe est bonne, si tout le monde est à sa bonne place avec sa bonne énergie au bon moment, il va faire le parcours. Mais quand ça va devenir pas clair, à ce moment-là, il va s'arrêter, il va leur dire trouvez autre chose et réfléchissez à un autre moyen que vos réflexes habituels de communication.
3: Donc, qu'est-ce qu'on apprend?
4: On apprend déjà ses préférences de relation, on apprend quels sont nos talents et qu'est-ce qu'on est super fort pour faire. Parce que souvent, on minimise et on se dit, par exemple, si j'ai de l'écoute, c'est normal, j'ai toujours eu de l'écoute. Là, on va apprendre que c'est pas forcément normal pour tout le monde et que du coup, il faut valoriser ça. Mais on va aussi apprendre à équilibrer avec des fois des choses vers lesquelles on veut moins aller. Par exemple, l'assertivité, le fait de prendre une décision, le fait d'y aller, ou alors le fait de se détendre et de laisser faire, par exemple.
3: Et c'est quelque chose, comment toi, tu t'en es venu à proposer ce service ici, Touraine Cheval?
4: En fait, ça s'est fait de façon complètement intuitive. C'est que des fois, j'avais des cavaliers, quand je donnais des cours, qui avaient certains blocages et puis qui me disaient, mais en fait, à cheval, c'est pareil. Dans ma vie personnelle, c'est pareil. Dans mon travail, c'est pareil. J'ai toujours le même blocage et je comprends pas pourquoi. Puis un jour, je dis à une cavalière, écoute, là, j'ai essayé toutes mes techniques équestres. Vas-y, on descend, on met le cheval en liberté et on voit ce qui se passe. Et c'est devenu une vraie passion. Et parce que du coup, on ressort une meilleure version de nous-mêmes et on ressort, mais transformé tout en étant plus heureux.
3: Et pour les chevaux aussi, c'est un peu du plaisir.
4: Et pour les chevaux, c'est du plaisir. Et puis du coup, ils sont vraiment là pour nous accompagner dans l'histoire du cheval. C'est les chevaux qui se sont rapprochés des humains. C'est pas la plus belle conquête de l'homme. C'est en fait le cheval qui a conquis l'humain. Donc les chevaux, ils sont vraiment hyper empathiques pour nous aider. Et en même temps, ils sont pas du tout conciliants, enfin complaisants. Donc ils sont précis. Donc si on n'est pas à la bonne place au bon moment, ils vont nous dire « Non, cherche autre chose, je ne vais pas faire l'effort exprès pour te faire plaisir. »
3: Et comment ça se passe ces stages à Touraine Cheval? C'est parce que là, ils sont là pour plusieurs jours, c'est ça?
4: Oui, alors en fait, on a plusieurs formules. Donc là, c'est des personnes qui sont là pour un séjour, pour une semaine, pour en apprendre plus sur soi et puis se rapprocher vraiment des chevaux et créer vraiment une belle relation, un lien avec les chevaux. Et puis des fois, on a des entreprises qui viennent, par exemple, pour une après-midi ou une journée entière pour aider la cohésion d'équipe, par exemple.
3: C'est vraiment un grandir ensemble avec les chevaux, quoi.
4: Exactement, c'est apprendre à mieux se connaître soi-même grâce au cheval.
3: Et du coup, moi, à côté, j'étais dans le pré avec Unique. On essayait de les guider, pareil, dans le pré, de leur faire faire des parcours. On a parlé de la marche en harmonie. Ça c'est vraiment une discipline pour le bien-être avec les chevaux.
4: C'est ça. Déjà, ça crée du lien avec le cheval. Et puis, le cheval est là pour nous apprendre à utiliser d'autres méthodes que la prédation. Nous, on est des prédateurs, eux, c'est des proies. Donc, si on veut communiquer, on a tout à apprendre d'eux, parce que c'est la plus vieille espèce mammifère sur Terre. Donc, ils ont plein de choses à nous apprendre, que c'est pas en étant le plus fort que ça va.
3: Et c'est vraiment le bien-être animal avant tout. C'est ce que j'ai pu vraiment découvrir ce matin à Touraine à cheval. C'est ça, Touraine cheval. Touraine cheval à la Chapelle Honneau, pas loin de Langers. Vraiment un endroit, un petit paradis pour les chevaux et pour l'humain à découvrir ici en Touraine.
0: Merci Clément Charbonneau. On peut retrouver d'ailleurs le site internet touraine-cheval.com pour découvrir tout ce que propose cette structure en termes de balade pour les familles, pour les enfants, pour les entreprises, etc.
3: Moi, je vais revenir tout apaisé. Hein.
0: Ouais, mais je le sens dans votre voix. Vous êtes plus le même, Clément.
3: C'était génial ce matin. Merci beaucoup.
0: C'est très agréable, en tout cas. Revenez avec plein de belles images en tête et je vous dis à tout à l'heure à la radio, du coup.
3: À tout à l'heure.
0: Merci, Clément. Quelques minutes avant les infos à 11h, avant ça la musique de Mylène Farmer et Libertine.

0: Mylène Farmer et Libertine, restez avec nous dans un instant autour de la musique des deux week-ends et Blinding Lights.
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0: Retour de l'info locale dans 3 minutes après ce titre de The Weeknd.

0: Blinding Lights et The Weeknd pour la musique ici Touraine à 10h59.
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0: 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L'info d'ici, Romain Desec, bonjour.
2: Bonjour Clément, bonjour à tous. Et si l'Union Foot de Touraine ne démarrait pas sa saison en N2, mais bien à l'échelon supérieur, le N1, équivalent de la 4e division du foot français? Ce n'est pas impossible, le club avait contesté sa non-accession suite à la rétrogradation des Girondins de Bordeaux. Et le recours devant le CNOSF a été jugé légitime par l'organe chargé du respect de l'équité sportive. C'est désormais à la Fédération française de football de trancher, sachant que le championnat débute samedi. Des fournitures scolaires, du mobilier à moindre coût pour les étudiants, voilà ce que vous pouvez trouver au centre Emmaüs de Tournord cet après-midi. Il y aura un peu plus de choix qu'à l'habitude, car le centre accueille les dépôts de celui d'Èvres-sur-Indre, parti en fumée il y a 2 mois après un incendie. Les portes du centre ouvrent à 14h. En parlant de fournitures scolaires, c'est un versement attendu. Chaque année, l'allocation de rentrée scolaire à partir d'aujourd'hui, plus de 22 000 familles tourangelles vont la toucher sur leur compte en banque. En moyenne, 485 € par enfant, d'après la caisse d'allocation familiale d'Indre-et-Loire. C'est un peu le Graal pour tout astronaute. La Française Sophie Adenau, en mission à bord de la Station Spatiale Internationale, va sortir dans l'espace cet après-midi. Objectif, remplacer une antenne de l'ISS. L'opération va durer 6 heures. Et alors, pour ceux qui s'interrogent sur la difficulté de l'exercice, il faut imaginer qu'à chaque prise d'outil, c'est comme presser une balle de tennis, et il faut faire ça des centaines de fois. La sortie sera retransmise en direct sur la page YouTube de l'Agence Spatiale Européenne. C'est à partir de 14h35.
0: On aime bien voir ça à distance, hein, sur la page YouTube.
2: Oui, il faut pas avoir le vertige, quoi.
0: Voilà, c'est ça, exactement.
2: Le ciel.
0: Le ciel, eh ben, il est plutôt encombré quand même, hein, pour cette journée, mais ça reste agréable.
2: Oui, voilà. Des nuages, des températures pas trop chaudes, c'est
0: exactement,
2: parfait.
0: Exactement, des températures qui vont monter aujourd'hui jusqu'à 30 degrés, pas plus. 30 degrés dans le sud Touraine à Sainte-Maure, à Descartes, 29 degrés à Tours, 27 à Neuilly-Pont-Pierre et 28 degrés à Château-Renaud. Et donc des températures à peu près similaires dans les prochains jours, donc pas encore, en tout cas, de grosses chaleurs prévues par Météo France. Donc, comme le dit très bien Romain, on en profite.
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0: Vous allez pouvoir vous déchaîner comme des petits fous dans un instant dans le blind test. Déchaîne-moi, ça c'est la chanson qui arrive. Alain Chamfort, belle matinée.

0: l'occurrence, ce n'est pas Barry White, hein, mais bien Alain Chamfort. On reconnaît la mélodie quand même. Hein. Déchaîne-moi, vous écoutez, ici Touraine.
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0: On parle de bonne musique, je vous vois bien comme ça, moi, sur votre terrasse, en train de vous la raconter, parce que vous avez le barbecue sur pied, offert par votre radio ici Touraine. 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On joue ensemble. En plus, ça y est, on est à la fin de l'été, il fait un peu moins chaud, on a envie de ressortir quand même dehors, c'est ça que je veux dire. Donc profitez, refaire des barbecues, refaire des grillades. Et ben justement, on a l'objet qu'il vous faut. 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Il n'y a pas beaucoup de place au blind test, donc faut pas trop traîner pour tenter votre chance. On joue juste après Keane, Everybody's Changing avec ici Touraine.

0: Everybody's Changing. Ça sent l'amour à chaque fois, je sais pas pourquoi, ces chansons de Keane, c'est British, j'aime beaucoup. J'aime beaucoup aussi le cadeau que je vous offre entre 11h à midi, le blind test. Donc reconnaître des chansons, 4 au maximum, jusqu'à 50 points si vous êtes au max de vos performances. 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Christine à Sainte-Maur joue avec nous. Bonjour Christine.
1: Bonjour,
0: Vincent. Bon, Christine, faut pas mettre le Sainte-Maur sur le barbecue, par contre. Hein, ça risque de. Je suis pas sûr, le fromage.
1: Ça risque pas.
0: Bah, c'est pas parce qu'on est de Sainte-Maur, vous allez me dire, ça se trouve, détester le fromage. Je sais pas, moi.
1: Exactement.
0: C'est vrai?
1: Exactement. Oui.
0: Oh, en plus? Non, en d'accord. Plus. Être à Sainte-Maur et pas aimer le fromage, ouais, faut le faire. Bon.
1: Oui, mais je suis pas Sainte-Maurienne, hein, donc c'est peut-être pour ça.
0: Ah, vous êtes arrivé sur le tard. Hein,
1: c'est ça.
0: Christine. L'été se passe comment pour vous, Christine?
1: Très bien, très bien. Je pars en vacances fin de semaine, donc c'est très bien.
0: Ah, dans quel coin vous partez, Christine?
1: Sud de l'Espagne.
0: Waouh, ah oui, il y a un peu de route là.
1: Oui, un peu de route.
0: Bon, bon courage en tout cas. Après les vacances ou avant les vacances, le barbecue fera pas de mal, Christine. Mais pour ça, il faut répondre au maximum de questions. En tout cas, trouver le maximum d'extraits de 4 secondes, 3 secondes, 2 secondes, 1 seconde sur la première. Faut trouver les deux artistes et chansons. Tous les extraits valent 10 points. Le dernier, vous pouvez avoir 20 points sur l'extrait d'une seconde si vous trouvez les deux artistes et chansons.
1: Donc,
0: on peut aller jusqu'à 50 au total. On y va, Christine?
1: C'est bon, oui.
0: Allez, on joue ensemble.
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0: Mais qu'est-ce que c'est que ce truc? 10 secondes.
1: Ah bah, complètement. Oui.
0: Vous l'avez pas?
1: Oh non, je
0: l'ai
1: pas.
0: Aïe, aïe, aïe. C'était Boule Noire et Aimé d'amour. C'est swing, ça, c'est pas mal, non? Fin des années 70. Ouais, vous connaissiez pas? Auteur-compositeur canadien, en fait, hein, ici derrière cette chanson. Donc, pas de point ici, donc zéro, hein, malheureusement. Donc, on va continuer avec un extrait de 3 secondes. Là, vous n'êtes pas obligé de me donner les deux. Hein. Ça peut être artiste ou chanson. Extrait de 3 secondes.
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0: Ça n'a pas l'air de vous parler tant que ça pour l'instant, nos extraits. C'était Phil Collins. Le rythme un peu rapide là au début de la chanson, non, ça vous a pas...
1: Bah non du tout.
0: Mis sur la voix, You Can't Really Love ici, donc zéro encore malheureusement, Christine. Bon, il y a encore d'autres possibilités de se rattraper avec cette fois un extrait de 2 secondes.
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0: Plus récent ici, un duo. Beaucoup plus récent.
1: Bon, j'ai perdu tous mes moyens, je sais pas.
0: Aïe. C'était notre chouchou Julien Doré qui est passé en Touraine il n'y a pas très longtemps avec Vita et le titre Viens on essaie. Vous êtes plutôt quelle période vous en musique en général?
1: Avec les années 80 et 2000.
0: Bon, écoutez bien le dernier extrait, ça se trouve ça va le faire et là ça, on peut même aller jusqu'à 20 points d'un coup, donc ça serait pas mal. Concentrez-vous à fond, Christine, d'accord?
1: Oui.
0: Allez, on y va.
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0: Non. Aïe. C'était Gérard Blanc, une autre histoire.
1: Ouais,
0: je suis sûr qu'en 2 secondes ou 3 secondes, celui-là, vous l'auriez eu. Hein,
1: ben oui, le refrain un peu plus long. Et puis...
0: Ouais, je pense. Ouais, bon, bah malheureusement, ça ne sera pas pour aujourd'hui. Ah bah, je pense pas en tout cas, hein, parce que zéro, non, je pense pas. À moins que vraiment tout le monde fasse zéro, mais ce serait quand même bizarre. Christine, bon bah écoutez, je suis désolé. Vous revenez quand vous voulez dans notre grand jeu de la matinée pour tenter un autre cadeau, une autre fois.
1: Marche.
0: Et puis revenez avec un petit accent espagnol, hein,
1: oui.
0: Christine. Allez, à bientôt, merci à vous.
1: Merci,
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0: Bon, si vous êtes concentré, que vous avez bien entendu, vous avez remarqué que pour l'instant, on a zéro. Donc dès que vous jouez avec nous, même en ne trouvant qu'un seul extrait de chanson, bah, vous êtes en tête en fait, pour emporter le barbecue électrique. Allez-y, appelez-nous maintenant. On joue ensemble, 02 47 38 10 20. Marc Lavoine, Patrick Fiori. Et ce titre, Occupé.

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1: Marc Lavoine, Patrick Fiori, c'est une nouveauté que vous venez d'entendre avec Ici Touraine, c'est Occupée. Eh ben elle n'est pas occupée, j'espère en tout cas. Annie, à vous, va tenter de gagner son barbecue électrique dans le blind test.
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1: La chanson que l'on adore entre 11h et midi, Jane Birkin, et quoi ?

0: Gender King, avec qui s'y trouve un peu de douceur dans ce monde de brut. De la douceur et de la gourmandise aussi. Bah oui, on est gourmand. Moi, j'aime bien ce goût de grillé. Ah oui, Annie, à vous aussi, je pense. Vous, Annie, bonjour.
1: Bonjour.
0: Vous, c'est le nom d'une commune, hein, Annie. On est bien d'accord.
1: Oui.
0: Comment on dit quelqu'un qui vient de vous, alors?
1: On dit un vouséen.
0: Vouséen. Alors, vous êtes vouséen depuis combien de temps, vous, Annie?
1: Depuis 41 ans.
0: Ah oui, quand même. Il y a une histoire de famille.
1: Mais pas originaire du tout de la région.
0: D'accord. Alors, comment on arrive du jour au lendemain à vous?
1: L'amour.
0: Ah, il y a une histoire d'amour. Un prince charmant à vous?
1: C'est voilà, ça. Voilà, c'est ça.
0: Et ben voilà, ben le prince charmant avec qui vous faites des barbecues.
1: Oui, on va essayer.
0: On va essayer. On joue ensemble. Coupez bien la radio derrière, Annie. Coupez le haut-parleur aussi pour jouer avec nous. Voilà, c'est important pour que le son soit bon pendant que l'on joue. 4 extraits à trouver, 4 secondes, 3 secondes, 2 secondes, 1 seconde. Le premier, attention, faut trouver les deux, hein. Chanson et artiste. On peut aller jusqu'à 50 points au maximum. On y va, pour l'instant, le score est de 0. Donc, vous pouvez que le faire mieux, Annie.
1: On joue. D'accord.
0: On découvre l'extrait de 4 secondes, Annie, écoutez.
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0: 10 secondes
1: Michael
0: pour trouver... Ouais.
1: Oui, Michael Jackson.
0: Et
1: ah.
0: Je me suis dit que vous l'aviez, je sais pas. Je me suis dit, elle a le titre. Billie Jean.
1: Ah, Billie Jean.
0: Et maintenant, il en manque un, alors, en fait.
1: Ouais.
0: Hein. Il faut les deux pour le premier. Donc, c'est ça qui est un peu traître, en fait. C'est que vous avez bien Michael Jackson, mais vous n'avez pas Billie Jean. Bon, on repart de zéro, c'est pas grave, parce qu'il y a encore trois possibilités de se rattraper. Ici, soit le nom de la chanson, soit le nom de l'artiste, avec un extrait de 3 secondes.
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0: Alors, ici.
1: Alors,
0: oui,
3: attaque.
0: Ah, bah voilà, l'un des deux, ça suffit.
4: J'ai accepté par erreur ton invitation.
0: Ton invitation? C'était ouais. Ça qui se cachait derrière. Vous jouez avec qui, Annie?
1: Avec ma sœur.
0: Ah, c'est pour ça. Bonjour, la sœur.
1: Bonjour.
0: Bon, une grande famille à vous. Donc, 10 points, on continue avec un extrait de 2 secondes pour aller à 20 points. On croise les doigts pour vous.
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0: Alors.
1: Macumba.
0: C'est un Macumba. Et non, c'était une chanteur et homme de presse, La Roche Valmont. Et le titre, t'as le look coco. Je suis sûr que vous l'avez dansé, ça, en plus.
1: Sûrement, oui.
0: Bah oui, c'est sûr. Bon, bah écoutez, on reste sur nos 10 points et on tente avec un dernier extrait. Si vous avez les deux, en plus, bah là, vous avez carrément le jackpot parce que ça vous ferait 20 points d'un coup. Ça nous amènerait même à 30 points. Allez, Annie et la sœur, à vous, on tente d'écouter l'extrait d'une seconde.
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1: Oh, ça, c'est Zodatin.
0: Mm-hmm. Et, il en... et vous avez le titre?
1: Oui,
0: siffler
1: sur la colline.
0: Siffler sur la colline, Joe Dassin, comme quoi ça sert de pas faire ça tout seul. 20 points d'un coup. Siffler là-haut sur la colline, c'est bon. Joe Dassin, c'est bon, ça fait 20 points, Annie. Et donc au total, 30 points quand même.
1: Hein.
0: C'est pour ça, il y a des petits avantages quand même à avoir le dernier titre, ça amène d'un coup.

0: donc 30 points, bien devant Christine qui n'a pas marqué de points tout à l'heure. Donc pour l'instant, bien en tête. Si personne vous dépasse, on vous rappelle en fin d'heure pour vous offrir le barbecue électrique dont vous avez tant besoin, Annie.
1: Parfait.
0: Bon, au plaisir
1: merci
0: de vous retrouver,
1: beaucoup,
0: ouais. Annie. Merci à vous.
1: Merci beaucoup.
0: Belle journée. Au revoir.
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0: Michael Jackson, tiens, justement, on passait un extrait il y a un petit instant. On passait Billie Jean. Et ben le voici sur Ici Touraine.

0: Michael Jackson et Billie Jean avec Ici Touraine. On adore les classiques.
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0: Si vous êtes des fans de L'Amour est dans le Pré, vous allez vous régaler ce week-end avec le marché des producteurs de l'émission L'Amour est dans le Pré qui revient en Touraine pour une deuxième année consécutive. Comme l'an dernier, une quinzaine d'anciens candidats de L'Amour est dans le Pré y sont présents. L'occasion de découvrir et déguster les bons produits, tout en soutenant directement les agriculteurs et les producteurs qui sont fiers de leur métier, de leurs valeurs, de leur engagement. Et pour profiter de la journée, il y a la buvette, la restauration sur place, le parking gratuit. Rendez-vous donc pour rencontrer les anciens candidats de L'Amour est dans le Pré, les producteurs, samedi, dimanche. Ça se passe à Cléré-les-Pins. Et puis avec les importants incendies en Gironde et dans le Var, petit rappel utile aussi quand même concernant les obligations légales de débroussaillement. Si vous habitez à moins de 200 mètres d'un massif forestier à risque, vous devez débroussailler dans un rayon de 50 mètres autour de votre habitation et de vos installations. L'objectif, ralentir la propagation d'un éventuel incendie et mieux protéger les habitations. Attention, les gros travaux sont plutôt effectués en hiver, car en été, certaines interventions peuvent être interdites en raison du risque de feu et les sanctions peuvent être importantes, jusqu'à 50 euros par exemple par mètre carré non débroussaillé.
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0: Qui sera le meilleur? Qui va remporter son barbecue électrique sur pied? C'est ce qu'on va découvrir dans les prochaines minutes. Le jeu du blind test qui continue. Objectif, faire plus de 30 points. Le score pour l'instant à battre dans le blind test. L'objectif, reconnaître le plus d'extraits possible de chansons. Et c'est Laurent à Azé-sur-Inde qui va s'y coller dans un petit instant, dans 4 minutes, après David Hallyday. Et ce titre, Tu ne m'as pas laissé le temps.

0: David Hallyday, tu ne m'as pas laissé le temps. Bah, du temps, vous allez en avoir, Laurent Haz et Surin, pour jouer avec nous. On joue ensemble pour tenter de gagner le barbecue électrique sur pied. Il est magnifique. Et avec les chaleurs qui commencent un peu à baisser, ça fait pas de mal un bon barbecue. Hein, Laurent Haz et Surin, bonjour.
1: Bonjour.
0: Vous l'aimez comment, vous, votre barbecue?
1: Ah, j'aime bien, oui. Faire des saucisses, des merguez, andouillettes, brochettes.
0: Ouais. Parfait, ça. Il vous en manquait un à la maison, à l'appartement?
1: Ouais, si je le gagne, je vais l'offrir à ma fille qui est sur tour et ils n'ont pas le droit au barbecue au charbon.
0: Donc, voilà. Et c'est pour ça que ça sert, hein, les barbecues électriques ou les planchas électriques également.
1: Ouais,
0: donc
1: voilà.
0: pour faire ça même en appartement, sur les terrasses, ça peut. Dans certaines copropriétés, il faut quand même des fois se renseigner. Mais globalement, c'est quand même faisable. Laurent Haz est sûr. Hein, donc vous tentez de faire ça pour votre fille. Bon, bah c'est sympa ça de votre part. Bon, on va jouer ensemble. 4 extraits à trouver. Meilleur score pour l'instant, 30 points. Donc un extrait de 4 secondes, 3 secondes, 2 secondes, 1 seconde. Titre et chanson sur le premier. Et on peut aller jusqu'à 50 points au total. D'accord, Laurent?
1: Ok.
0: Allez, on va essayer de dépasser Annie, qui a joué avec nous il y a un instant, et faire au moins 30 points. On y va, Laurent?
1: C'est parti.
0: Avec un extrait de 4 secondes pour démarrer.
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0: Un indice, elle était au JO. Allez.
1: Peut-être Céline Dion, mais je vois pas.
0: Ah non, c'est pas Céline Dion. Elle était avec l'orchestre, juste derrière elle, Aya Nakamura.
1: Ah.
0: Et oui, et le titre Dja Dja. Ah, on la passe pas forcément à la radio, ça c'est vrai. Je peux vous accorder, donc la difficulté ici, c'est qu'on la passe pas sur notre antenne ici Touraine, dans notre playlist. Mais en tout cas, voilà, c'est quand même assez culte, ne serait-ce que pour le souvenir aux Jeux Olympiques ici. Donc Dja Dja et Nakamura, donc pas de points ici. Bon, on va se rattraper peut-être avec des classiques qui vont davantage vous parler. Titre ou chanson, pour cet extrait de 3 secondes, on essaye d'aller à 10 points, Laurent.
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1: Ça, c'est Mylène Farmer.
0: Vous pensez à Mylène Farmer. De toute façon, là en haut, je vous dis, ça marche. Vous n'avez pas le titre du tout? Au hasard, comme ça, non.
1: Désenchanté.
0: Eh ben oui. Dans tous les cas, ça nous fait 10 points. Mylène Farmer est désenchantée. Qui marche très bien encore avec les jeunes, hein, d'ailleurs. C'est pas, ça a très très bien vieilli pour le coup, ce titre. Désenchanté, Mylène Farmer, 10 points. Allez, on s'accroche, peut-être 20 points. Pat, on se rapproche de Annie et ses 30 points. Et un extrait de 2 secondes.
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1: Cœur de loup, Philippe Lafontaine.
0: Ah, bah là, il y a tout. Il y a le titre, il y a l'artiste. On sent que ça passe plus sur ici Touraine, tout ça. Eh ben oui!
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0: Philippe Lafontaine, cœur de loup. Vous avez les deux, ça nous amène à 20 points. Les deux sont bons. Et le dernier extrait d'une seconde qui lui, bah, est encore un peu plus fort, dans le sens que si vous avez les deux, comme vous venez de faire finalement pour les deux derniers extraits, artiste et chanson, là vous pouvez aller à 20 points d'un coup. Et ça nous amènerait à 40 points. Donc finalement on dépasserait même Annie. Donc Laurent, pression un peu, hein Laurent. C'est sûr, hein. Allez, on essaye en tout cas. Tendez bien l'oreille. Une seconde pour trouver le prochain extrait.
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1: Born to be alive, Patrick Hernandez.
0: Born to be alive, Patrick Hernandez, c'est ce que vous nous proposez ce matin. 11h42, Laurent Haz est sur Indre. Et c'est une bonne réponse. Ah, ça doit danser dans le salon là. Alors, vous êtes où au moment où vous jouez là avec nous là? D'ailleurs, dites-nous.
1: Eh ben là, je suis au Mont d'Or, je suis en vacances.
0: Ah, d'accord. Donc pas du tout à Azé-sur-Indre en ce moment, plutôt en vacances, voilà. Mont d'Or, vous avez fait des petites randos? Bonnes randos?
1: Oui, Oui, on a fait une balade ce matin de 5 km. Ouais. Et puis, on vous écoute avec l'application.
0: C'est génial, ça. On vous manque trop, en fait. C'est ça?
1: Bon. On aime bien avoir les actualités de la Touraine.
0: Ah, c'est chouette, ça. Bah, merci, en tout cas, de nous faire confiance, de nous écouter comme ça, même en vacances, à l'autre bout de la France. Bon, pas si loin, vous allez me dire, mais en tout cas, merci, Laurent Azessurin, d'avoir joué avec nous. Et peut-être à tout à l'heure, 40 points, si jamais personne ne vous dépasse, bah, je vous rappelle dans un instant. Ok,
1: ça marche.
0: Merci, restez dans le coin. Peut-être à tout à l'heure.
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0: La musique de Pink, c'est maintenant à 11h44.

0: Belle matinée avec ici Touraine, c'était Pink. Et notre dernier joueur du jour, hein, c'est Philippe à Chambourg-sur-Indre qui tente sa chance. Philippe, bonjour.
1: Oui, bonjour.
0: Vous jouez avec nous au Blind Test pour tenter de gagner le barbecue sur pied. Il est magnifique. Qu'est-ce qui vous a donné envie d'appeler ? Julien me disait à l'accueil que c'est votre première participation aujourd'hui.
1: Oui, tout à fait.
0: Alors, pourquoi aujourd'hui ?
1: Parce que j'ai écouté France Bleu tout à l'heure et j'ai besoin d'un barbecue, donc voilà.
0: Ah bah voilà, ça colle pas mal. Ça fait longtemps que vous écoutez ici Touraine, Philippe, ou pas ?
1: Oui, ça fait longtemps.
0: Ouais, donc vous êtes vous êtes pas arrivé là comme ça hier et puis hop, je joue aujourd'hui quoi. Non. Eh ben continuez de nous écouter. Voilà. C'est ce que je peux vous dire Philippe. Si notre radio vous plaît, tant mieux. Philippe à Chambourg, donc barbecue, blind test, 4 extraits à trouver, des extraits de 4 secondes, 3 secondes, 2 secondes, 1 seconde. Pour le premier extrait, attention, faut me trouver les deux hein. Artiste et chanson pour avoir les 10 points. Et puis pour le dernier extrait surtout, c'est très important, on peut aller jusqu'à 20 points en trouvant les deux extraits. Au total, on peut aller jusqu'à 50 points. Je rappelle que Laurent a joué avec nous tout à l'heure, il a marqué 40 points. Donc il est pas loin du sommet, donc faudrait l'égaliser. Vous le connaissez ?
1: Non, je ne le connais pas, mais il habite à côté.
0: Ah oui, d'accord. Ah oui, vous êtes voisin. Je me suis dit.
1: Chambourg, c'est à côté.
0: Ouais, bah ouais, c'est sûr que c'est pas. On est pas très loin. Bah comme ça, on crée des copains du coin, quoi. Ah, c'est ça la radio aussi. Philippe à Chambourg. Eh ben, on y va avec un premier extrait de 4 secondes.
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0: Alors, premier extrait déjà pour démarrer, dites-nous ce que vous en pensez.
1: Vertige de l'amour.
0: Aïe. C'est vraiment dommage quand ça arrive ça, parce qu'on a envie de vous la donner la réponse. Mais bon, c'est la règle du jeu, hein, on est animateur, on respecte la règle. Vertige de l'amour, bah oui, on l'a tous ça. Par contre, Alain Bachung n'est pas sorti. Ah, oui. Et donc, Vertige de l'amour à Alain Bachung. Donc ici, malheureusement, pas de points. Mais on a de la place encore pour se rattraper avec des extraits qui arrivent. 3 secondes pour celui-là. On y va, on l'écoute.
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0: Alors, ici.
1: Oh, t'as connu.
0: Ah ouais, elle passe à la radio, celle-là. Et non, il n'y a rien qui vous vient, c'était Jeanne Masse.
1: Ah bah voilà.
0: Eh oui, je suis sûr que vous l'avez en plus.
1: Merci.
0: Eh Jeanne Masse, toute première fois. Bon, c'est pas grave. Il y a encore la possibilité de se rattraper, de marquer des points en tout cas, avec ici une chanson liée à une série.
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0: Au moins la série. Quelle série se cache ici ? Comment ?
1: Je sais pas.
0: Aïe. C'était La Croisière s'amuse.
1: Ah oui.
0: Ouais, c'est votre première, il faut tenter, voilà. Les premières, c'est jamais facile. Allez, à l'extrait d'une seconde pour essayer d'avoir 20 points pour le fun. Titre et artiste, ça serait encore mieux.
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1: La soirée de pluie.
0: De
1: Joe Kaplan, c'est pas ça.
0: Ah, dommage. Mais oui, un soir de pluie, ça vous l'aviez, c'était Blues Trottoir.
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0: Bon, eh ben ça veut pas. Je suis désolé, Philippe.
1: C'est pas grave.
0: Un Chambourg, ça sera pas pour cette fois. Mais revenez, on veut une deuxième participation.
1: Pas de soucis.
0: Voilà.
1: Merci
0: d'avoir joué avec nous, Philippe, à Chambourg. À bientôt. Et le voisin, justement, de Philippe à Chambourg, c'est Laurent. Il est à Azay-sur-Indre. Laurent, vous êtes là ?
4: Je suis là.
0: Vous êtes le grand gagnant !
4: Eh bien, merci.
0: Bravo. Ça applaudit, hein ?
4: Ouais, ça applaudit fort.
0: Faut être fier, fier
4: la
0: comme un lion. La foule est en délire. Laurent, vous gagnez le barbecue sur pied électrique. Vous pouvez tout faire cuire avec. C'est facile à nettoyer, c'est super. Profitez-en, c'est pour votre fille, non? C'est pas ça? C'est pas vous?
4: C'est ça, ouais.
0: C'est ça. Eh ben, donnez-lui ce barbecue et puis faites une heureuse. J'ai envie de vous dire ça, moi, ce matin, Laurent.
4: Eh ben, merci beaucoup.
0: Merci et continuez d'écouter ici Touraine. À bientôt, Laurent.
4: À bientôt, au revoir.
0: Au revoir. La musique de Blues Trottoir pour terminer cette émission.

0: Après la douceur, le blues trottoir, un soir de pluie, la douceur d'Eddie Mitchell, tu peux préparer le café noir. C'est dans un instant.
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0: Très belle journée avec Issy Touraine. C'est la fin du blind test entre 11h et midi. Chaque jour, vous essayez de trouver des extraits de chansons. Et surtout, vous découvrez des cadeaux à gagner. Donc, dans ce jeu, dans ce blind test entre 11h et midi, on découvrira ça demain matin, dès 11h.
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0: Restez avec nous, avec Issy Touraine, l'info locale. Dans un instant, il est midi. L'info d'ici à midi avec vous, Romain Desec.
2: La Touraine aura-t-elle deux clubs de foot dans ce qui est la 4e division française d'ici quelques jours? Pas impossible. Le FC Montlouis y est déjà et pourrait être rejoint par l'Union Foot de Touraine. Le club, né sur les cendres du Tour FC, a déposé un recours devant le CNOSF. Il n'avait pas été repêché après la rétrogradation des Girondins de Bordeaux. Or, il était dans son bon droit et le CNOSF, organe consultatif, lui a donné raison. On l'a appris hier. Bonjour Adrien Bossard.
3: Bonjour Romain.
2: Et ça pourrait tout changer pour l'UFT.
3: Oui, car si le CNOSF avait rendu un avis défavorable, c'en était sans doute fini des espoirs d'accéder au N1. Là, c'est différent puisque ces décisions, même si elles n'ont pas de valeur contraignante, sont généralement suivies. En plus, là, on n'est pas sur un dossier lié à des difficultés financières que les instances traitent d'habitude pour l'intégration ou l'exclusion des championnats, exemple des Girondins de Bordeaux actuellement. Ici, on ne se base que sur des critères sportifs uniques. Ce qui devrait rendre la Fédération Française de Football moins frileuse à accéder à la requête de l'UFT. Et puis, la FFF aura-t-elle envie de se lancer dans une bataille juridique? Car le club tourangeau le promet, s'il n'a pas gain de cause, il ira devant le tribunal administratif. Un référé liberté a déjà été déposé en anticipation. Tout repose donc maintenant sur le comité exécutif de cette fédération. Réponse a priori d'ici jeudi soir au plus tard, soit deux jours seulement avant le début de la saison de N1, qui pourrait donc compter une poule à 17 équipes au lieu de 16. Si l'UFT est intégrée, il est fort probable qu'elle soit exemptée ou que son premier match soit reporté.
2: Et on vous donnera évidemment la réponse sur l'application et le site web d'Issy Touraine. Merci Adrien Bossard.
0: C'est une somme d'argent loin d'être négligeable pour les familles modestes.
2: L'allocation de rentrée scolaire est versée à partir d'aujourd'hui par la CAF d'Indre-et-Loire. Elle bénéficie à plus de 22 000 familles, 34 000 enfants. Le montant moyen est de 485 euros. Voilà qui tombe à pic pour les familles qui veulent faire de bonnes affaires à quelques jours justement de la rentrée scolaire, puisqu'Emmaüs à Tournord ouvre aujourd'hui son dépôt vente avec des fournitures scolaires et surtout des objets venus du centre d'Èvres-sur-Indre, parti en fumée il y a 2 mois après un gros incendie. C'est une volonté d'Emmaüs pour maintenir leur activité et celle des compagnons. À l'aube d'une rentrée politique agitée avec la présidentielle en ligne de mire, le parquet de Paris annonce ce matin l'ouverture d'une enquête sur des soupçons d'ingérence russe visant les candidats Édouard Philippe et Gabriel Attal. Les 500 habitants de Belchâteau dans le Lauchois sont rappelés aux urnes. Le conseil municipal a présenté sa démission après des bisbilles internes. Les électeurs sont donc une nouvelle fois convoqués. Ce sera le 27 septembre et le 4 octobre en cas évidemment de second tour.
0: Elle aura sous ses pieds le grand vide et la Terre à 400 km.
2: Notre astronaute Sophie Audonneau dans l'espace depuis le 13 février va sortir de la station cet après-midi. Sa mission, remplacer une antenne sur l'ISS. Et elle fera ça en binôme avec une astronaute américaine. La sortie va durer plus de 6 heures et ça reste un exercice à haut risque. Et surtout, on ne s'en rend pas compte, extrêmement fatigant, Sophie Becherel.
4: C'est l'une des deux antennes de transmission qu'il faut changer. Elle n'arrive plus à s'orienter correctement. Même si l'antenne de rechange est déjà positionnée à l'extérieur de la station, la session s'annonce physique pour Sophie Audonneau, prévient Hervé Stévenin, instructeur d'astronaute à l'Agence spatiale européenne.
5: L'antenne, elle est énorme. C'est pas une petite antenne qu'on peut avoir pour un poste de radio. C'est une antenne qui fait 1,80 m de haut. Le disque de l'antenne fait aussi 1,80 m. Elle pèse plus de 90 kg. Il faut prendre des précautions pour la détaché, il faut prendre des précautions aussi pour la réinstaller.
4: Sophie Audonneau et Anil Menon, son collègue américain, vont travailler de concert toute la journée. À Sophie, les déplacements et le port de charge, à Anil, le vissage-dévissage. Tout a été répété en piscine lors de l'entraînement et cette réparation devrait prendre 6h30.
5: En sortie circulaire, tous les mouvements sont lents par précaution. Le scaphandre temps pressurisé, pour donner un exemple, lorsque vous attrapez quelque chose avec la main, c'est compresser une balle de tennis. Je dirais qu'en termes de fatigue physique, c'est un petit peu comme courir des séries de 100 mètres avec des interruptions de quelques minutes sur la durée d'un marathon.
4: Au-delà du travail à effectuer, la sortie dans l'espace reste une forme de graal pour les astronautes confrontés au vide spatial et à son immensité obscure. Plus de 250 astronautes sur les 650 ayant séjourné dans des stations orbitales l'ont vécu.
2: Et si vous voulez observer cette sortie de Sophie Adenau, ce sera retransmis à 14h35 en direct sur la chaîne YouTube de l'Agence Spatiale Européenne. Et alors, pour vous donner un ordre d'idée, dans l'espace, il fait entre moins 160 et plus 120 degrés en fonction de la position du soleil. On n'en est pas là être du tout. Sur Terre,
0: non,
2: sur cette bonne vieille Terre.
0: On n'en est pas là du tout. Encore plus sur cette fin d'été qui reste pour l'instant, en tout cas cette semaine, plus agréable que la semaine dernière. On est dans des températures en dessous des 30 degrés aujourd'hui, par exemple, 29 à Tours, 30 degrés à Sainte-Maure, de Touraine, et un ciel assez encombré aujourd'hui, assez voilé aujourd'hui. Belle journée avec ICI Touraine.
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7: Bonjour à toutes et à tous. J'espère que vous allez bien, que vous soyez à la maison, au travail ou sur la route. 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
7: Musique à présent avec Alain Bachung. Pour les curieux, sachez qu'il existe une version en anglais de ce titre interprété par Johnny Hallyday. Vertige de l'amour sur votre radio ici.

0: Vertige de l'amour, Alain Bachung dans la bande-son de votre radio ici. Allez, est-ce que vous avez un petit tic de langage? Nous sommes nombreux à en avoir un. Mylène Dissimène a reconnu le sien avec Valérie Damido et Éric Bastien en avril dernier. De son côté, Benoît Dissipoitou, sa manie, elle est plutôt au petit déjeuner.
1: Alors Benoît, il paraît que tous les matins au petit-déj, tu bois une tasse de 75 centilitres avec du thé écusec. Raconte-moi, explique-moi le délire là. Les 75 centilitres, tout ça là, c'est...
2: Oui, c'est un toc. Hein. Ça fait des années. J'ai une énorme tasse XXL du coup qui fait 75 centilitres. Et c'est ce qui vient clôturer mon petit déjeuner. Donc ça peut surprendre. Maintenant les amis, la famille, me connaissent. Donc j'ai ma tasse et je la bois généralement plus sec à la fin du petit déjeuner. Et voilà, c'est plutôt une bonne journée si je voilà.
1: Donc, ok. Donc on est sur ça. Voilà. Ok, très bien. Jamais de café donc.
2: Après un peu plus tard dans la journée, mais c'est des petites tasses là, du coup c'est pas des gros bols comme
1: ton truc de thé. Alors voilà, quand on t'a demandé si tu voulais être un animal, tu as choisi de répondre un bichon frisé.
3: C'est la première fois qu'on nous dit ça.
1: Alors, je sais pas, moi j'ai eu des auditeurs qui voulaient être des aigles royaux, des mustangs sauvages, des lions, des tigres. Toi, tu as choisi le bichon frisé.
2: Oui, parce que du coup, j'aime bien c'est d'abord c'est un petit chien de petite taille. Je suis pas très grand, donc voilà, ça me correspond. Je suis frisé, donc jusque là, voilà. Et puis je trouve que le petit bichon frisé, il aime la joie de vivre. Il s'amuse beaucoup.
1: Ouais, c'est vrai.
2: Un peu partout. Et du coup, ça me correspond dans mon dynamisme, dans mon voilà. Donc je trouvais que c'était un petit clin d'œil, voilà. Je me retrouvais bien dans le bichon frisé.
1: Allez, on va essayer de marquer 3 points de plus, mon petit bichon. C'est la question à choix multiples. Je te pose la question, je te propose des choix de réponse. T'as un top chrono, 10 secondes, tu me donnes ton choix. Alors écoute bien, tiens, un petit...
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3: Vous le connaissez ? Sous les mains, oui, tout le monde connaît ça.
1: Alors, écoute bien. Benoît, il y a 6 ans, le 16 avril 2020, le chanteur Christophe nous quittait. Alors, un petit questionnaire hommage. Qui a écrit les paroles de la chanson Les mots bleus ? Michel Berger, Serge Gainsbourg, Jean-Michel Jarre, Éric Bastien. Allez, qui a écrit les mots bleus ? Michel Berger, Serge Gainsbourg, Jean-Michel Jarre, Éric Bastien, top chrono, 10 secondes.
2: Michel Berger, je dirais.
1: Pas du tout, il y avait un piège, c'est Jean-Michel Jarre. Et oui, avant qu'il devienne une star de la musique électro, il a écrit cette chanson. Et voilà, c'est lui qui l'a écrit. Pas de points pour toi, tu restes à 3, Benoît.
3: J'aurais bien voulu l'écrire. Mylène, tu as 4, donc on a une petite avance qui arrange mes affaires. Je te rappelle que tu es mon dernier espoir. Pas encore pour la finale de demain. Mylène, qui habite à Luard dans la Sarthe. Mylène, qui voulait être gendarme, qui l'a pas été à cause de 5 kilos près. C'est fou, ça, j'en reviens toujours pas. Mylène, il paraît que t'as un tic de langage quand t'écoutes quelqu'un. Qu'est-ce que tu fais?
5: C'est ma meilleure amie qui m'a fait remarquer ça. En fait, je fais...
3: Ouais, ah d'accord, voilà, tout le temps. Allez, sympa, ouais.
1: Mais c'est parce que tu t'emmerdes ou c'est juste pour savoir?
5: Même du tout, parce que je suis concentrée. J'ai une écoute active.
3: J'ai bien compris. Alors, il y a un truc sympa, j'ai découvert que tu adorais tout ce qui est jeu de rôle, soirée Cluedo, personnages. T'adores ça, toi?
5: Ah ouais, les soirées de société, ouais, on en fait une par mois avec une petite association près de chez moi. Et en fait, on organise une soirée de société une fois par mois, et vient qui veut sur inscription, et on se tape des soirées jeux de société entre adultes, c'est trop bien.
3: Ah, j'imagine, des escape games, des laser games, des clés de géant. Comment elle s'appelle la sauce? On va la citer, hein, vas-y.
5: Elle s'appelle 100% loisir, 100% à la Ferté Bernard.
3: Ah ok, 100% loisir, super. Alors, même question, hein, l'animal, alors là, je vous le donne en mille. Si c'était un animal, Mylène, vous avez une idée, les stagiaires, là, non? Je ne sais pas, vous diriez quoi?
1: On vient d'avoir bichon frisé, donc ouais. Je ne sais pas, vas-y.
3: Oh, bah non, t'as une idée, ouais, non. Ouais. Bah écoutez... On est sur de la tortue, là. Ah, on est sur de la tortue. Mais pourquoi on aimait être une tortue? Je suis un peu lent, quand même.
5: Mais parce que ça vit longtemps les tortues, et puis elles sont tranquilles, elles font leur petite vie, on les embête pas.
1: Ouais, enfin, faut prendre un RTT pour aller chercher la feuille de salade à 2 mètres.
3: C'était un peu ça.
1: On a le temps.
3: Voilà, puis un dernier petit mot. Je sais que t'aimerais déjeuner avec Jarry ou Artus, et c'est l'occasion, quand on pense à Artus, d'écouter ça.
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3: Ah, un petit truc en plus, c'était dans le film.
1: Cette chanson qui est comme la Reine des Neiges, qui te reste dans la tête toute la journée, que t'as envie de te pondre.
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0: tournée à partir du 12 octobre prochain. Première date à Amiens, Lille et Pau. Florent Pagny, la dernière chanson du monde. Et tiens, puisque nous parlons de chansons, vous allez pouvoir jouer au quiz musical avec Anne-Marie d'ici Besançon et Cyril d'ici Gironde. Saurez-vous retrouver les interprètes des titres sélectionnés par Valérie Damidot et Eric Bastien sur votre radio ici?
1: Anne-Marie n'a pas de points, Cyril n'a qu'un point. Ah là là là là, dis donc, eh, ton fils, alors comment il s'appelle ton fils qui t'a emmené dans la Via Ferrata là?
2: Ah, c'est Sylvain.
1: Bravo Sylvain, il emmène sa mère aux échelles de la mort. Il paraît que t'as hurlé pendant toute la tyrolienne.
2: Ah, la tyrolienne, oui, dès que j'ai plus les pieds par terre, le plaisir est à la fin, pas au début.
1: Mais alors t'as hurlé, tu vraiment t'avais peur là, c'était... Parce que c'est dur.
2: Ah, hein. Oui, les pieds qui touchent plus le sol, c'est quelque chose qui est effroyable. Après, ça va tout bien.
1: Mais t'étais très haut? Je me rends pas compte.
2: Ah oui, je sais pas la hauteur, mais oui, il y a quand même... je suis pas capable d'évaluer, mais on voit le Doubs tout en bas, assez loin.
1: Oula, oula, oula, oula, on voit le Doubs tout en bas, c'est pas pour moi ça. Oh là là là là là là là là.
3: C'est trop pour un début de semaine, là.
1: C'est trop. Alors, est-ce que tu aimes le karaoké? Est-ce que tu aimes chanter, ma petite Anne-Marie?
2: Moyen, mais bon.
1: Je vais pas te demander de chanter, c'est juste qu'on va passer.
2: Non, non.
1: Voilà, on va faire le petit quiz musical. C'est un qui chante. Il va y avoir deux tubes qui vont s'enchaîner, deux chanteurs qui s'enchaînent. D'accord. T'écoutes bien, oui. Tu vas me devoir me dire qui sont ces deux chanteurs. Je te donne juste un indice, c'est deux tubes qui sont sortis la même année, en 1974. T'étais né, moi aussi. Normalement, tu devrais te rappeler. Allez, on écoute bien.
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1: Le deuxième...
3: On l'écoutera après.
1: Ah, on l'écoutera après, d'accord. Alors, c'est qui chante, là?
2: Oh, c'était mon chanteur préféré, Daniel Guichard.
1: Bravo, Daniel Guichard, mon vieux.
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1: Elle me faisait pleurer,
4: cette matin frileux.
1: C'était horrible, elle me faisait trop pleurer,
3: cette chanson. Ah, mais tout le temps, dès qu'on regarde, elle fait pleurer, celle-là.
1: Oh là là. Alors, t'as déjà un point, écoute bien ton deuxième chanteur.

0: en ce temps-là, qui c'est qui chante? Top chrono.
1: Bah oui, il était médecin avant d'être chanteur.
0: Ah!
2: Connu.
1: Ça me revient pas.
0: Ah. Nicolas Perrac. Bon bah c'est pas grave, t'as trouvé Daniel Guichard, t'as un point, c'est
1: oui,
0: parfait.
1: Je sauve mon honneur.
0: C'est bien, tu sauves l'honneur Anne-Marie.
3: Cyril, notre sportif qui a fait l'armée, je vous rappelle, qui aime les activités à sensation, qui a été parachutiste, qui va faire du simulateur de vol. Alors lui, aucun problème hein, par rapport à ce que vous disiez là avec Marie.
0: La
3: Via Serrata. Ah oui, non mais alors lui, il a peur de rien parce que alors toi, tu fais par exemple de l'acrobranche et de la tyrolienne aussi. T'adores ça.
4: Tout à fait, j'adore ça. Ouais. Mmh. Plus c'est haut, mieux c'est pour moi.
3: Voilà. Ben oui. 20 à 30 mètres de hauteur. Fou.
0: Les ouais. gens sont complètement cinglés.
3: 200 mètres de long, il a fait.
0: C'est quoi
3: aussi.
0: Comme signe astrologique, Cyril?
4: Capricorne.
0: Oh, comme moi, mais c'est pas normal. Tu dois avoir un ascendant hyper violent.
3: Après, il y a un petit toc aussi. Là. Il collectionne les montres, un tamis, et il paraît que tu mets une montre différente tous les jours en fonction de ta tenue. Jours. C'est-à-dire, aujourd'hui, t'as quoi?
4: Là, je peux citer la marque ou j'ai une
3: oui,
4: montre bleue,
3: oui, oui.
4: Une Heritor, une montre automatique.
0: Eh ben, okay. Magnifique.
3: Et tu changes tous les jours, mais t'as combien de montres en tout?
4: Ouf, 50, 60 peut-être, un truc comme ça, ouais.
0: Ah, d'accord.
4: Oui.
0: Ah, bah, c'est super.
3: Oui.
0: Ah, eh ben, super.
3: Ouais. Bon.
4: J'adore ça.
3: Allez, j'espère que tu adores tout autant jouer au Kiki Chante. C'est le retour à la tradition du Kiki Chante. Voici un premier tube. Ça dure quelques secondes. Tu dois reconnaître. On est sur du tube encore une fois. Tout le monde connaît. Écoute.
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3: C'est doux comme tout. Allez, on y va. Qui chante? Pour un point.
4: Beko, non, peut-être Beko.
3: Beko.
4: Non, je ne sais pas.
0: Attends, Anne-Marie, tu l'avais?
1: Il me semble que c'est Michel Delpech.
3: Eh oui,
0: oh là là, pas du tout.
3: C'est Sacha Distel.
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3: Bien sûr.
0: Eh oui, The Good Life.
3: Elle a repris l'international The Good Life. Ce sera avec Tony Bennett d'ailleurs quelques années plus tard. Bon, pas de points.
0: Deuxième chanson.
3: Je suis déçu quand même là. Hein. Allez, on se rattrape, Cyril. Écoute bien.
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0: Nathalie Broglia, on adore. À suivre dans moins d'une minute votre agenda de l'été pour profiter des activités près de chez vous. Puis musique avec Gold sur votre radio ici.
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3: Et après l'actu près de chez vous, voici la musique de Gold avec Kali Koba. Et juste après, nous retrouverons la bonne humeur de Valérie Damido, Éric Bastien et des candidats d'Otaquet sur votre radio ici.

0: Et faisons connaissance maintenant avec Floriane, d'ici Dromardèche, une ancienne chef de cuisine en reconversion, et avec Quentin, d'ici Pays Basque, dont le surnom a surpris Valérie Damido et Eric Bastien sur votre radio ici.
1: Quentin, tu vas bien ?
2: Impeccable, merci bien, et vous-même ?
1: Beaucoup de ça va. Alors, tu joues avec ici Pays Basque, parce que tu habites dans les Pyrénées-Atlantiques, tu habites à Arkang.
2: Exactement.
1: Tu es marié, tu as 3 enfants. Comment s'appellent tes enfants ?
2: Alors, on a Enzo, le plus grand, 12 ans. On a Aaron, le deuxième, qui a 9 ans. Et la petite dernière, Lily, qui a 20 mois.
1: Il était temps de faire une fille. Je sens que tu avais envie d'une fille.
2: Non, on en avait très envie.
1: Bah, tiens, la petite fille à son papa, bien sûr.
2: Voilà.
1: Alors, tu as 7 poules.
2: Oui.
1: Alors, c'est-à-dire, là, c'est des poules pour quoi ? Pour les œufs ?
2: Ouais, des poules pondeuses. On en a 6 et une petite, tout effilochée, là, qui a plein de plumes partout, toute mignonne, qui est
1: Oh là là. Alors, dis donc, ton prénom c'est Quentin, mais alors, ton surnom quand t'étais petit c'était Cordex. J'aimerais comprendre pourquoi.
2: Ah oui, parce que j'étais spécialiste des colorations de cheveux. Et comme je suis brun, figurez-vous que je voulais devenir avec les cheveux gris. Et pour pouvoir devenir avec les cheveux gris, il fallait décolorer mes cheveux et mettre un après avant de faire la coloration. Et cet après avait la couleur du Cordex, comme dans le bâtiment, un peu violacé.
1: Oh my god. Ah oui, d'accord. Et ça a dû bien abîmer tes cheveux, ça.
2: Déjà, premièrement, donc du coup, le mois d'après, on a rasé la tête. Hein.
1: Ah bah, tu m'étonnes. En même temps, c'est pas plus mal. Hein. Mon petit Cordex, j'espère que tu vas être fort en décoloration, aussi fort en question. On va tout de suite... On va marquer le premier point. Tiens, je t'emmène avec une petite ambiance.
3: Chirurgie plastique, c'est la solution magique.
1: Écoute bien, on va parler chirurgie plastique. Des touristes qui étaient partis se refaire le visage ont été bloqués à l'aéroport au retour parce qu'ils ne ressemblaient plus du tout à la photo de leur passeport. Est-ce que c'est vrai ou faux cette histoire que les touristes qui ont refait leur visage sont bloqués au retour parce qu'ils ne ressemblent plus à leur photo ? Vrai ou faux, top chrono ?
2: C'est tellement improbable que je dirais oui.
1: T'as bien raison parce que c'est vrai. Et oui, en Corée du Sud, des touristes qui ont refait leur gueule. Hein. Bon, bah forcément, les passeports correspondaient pas du tout. Voilà, ils se sont fait contrôler. Voilà, donc après vérification, ils ont pu rentrer chez eux. Premier point pour Quentin.
4: Eh ben, Floriane est avec nous, avec ici Dromardèche. Comment ça va, Floriane ? Est-ce qu'il fait beau chez toi ?
5: Ah bah ça va très bien. Oui, le soleil est là. C'est parfait.
4: Très bien. Dis donc, il y a une semaine de plus. Qui sait qui a ajouté une bougie sur son gâteau ?
5: C'est moi.
4: C'est toi. Tu as quel âge ? Ça se demande pas, une femme.
5: 31 ans.
4: Oh, tu es jeune, toi.
5: Je suis jeune, je le dis facile.
4: Arrête, 31 ans, ça va. C'était le 14 avril. Tu vis bien cette belle entrée dans la trentaine. On est pas mal.
5: Oui, c'est bon, j'ai eu un an pour m'y faire. Maintenant, ça va, c'est l'entrée.
4: Alors, ça roule. T'habites à Malataverne. Sympa comme nom de ville. Malataverne, c'est dans la Drôme. Qui vit avec toi ?
5: Mon chéri, depuis 13 ans. On a fêté nos 13 ans la veille de mon anniversaire.
4: Oui, alors j'ai vu ça. Oui, j'ai vu ça le 13 avril, votre rencontre ou votre bisou.
5: Et mes deux enfants, donc on a Evan qui a 8 ans et Maël qui a 2 ans.
4: Maël, donc t'as deux garçons. Tu, puisqu'on parlait des filles, t'aimerais bien une fille ou tu t'arrêtes là ou c'est terminé ?
5: Non, on s'arrête là.
4: Bon. Ou tu l'as dit sur un ton, c'est bon, on s'arrête là.
1: Bah, faut les aimer.
5: Non, parce qu'on se dit avec mon chéri, on aurait eu le deuxième en premier, on n'aurait pas fait le deuxième.
1: Les deuxièmes, c'est toujours comme ça, mon chat, c'est toujours pareil.
4: Ah, ma petite Flo, parce que voilà, Floriane, évidemment, Flo, c'est le petit surnom. T'es en reconversion professionnelle, tu voudrais faire quoi ?
5: J'aimerais aller dans les ressources humaines.
4: D'accord. Et t'as fait quoi jusqu'à présent ? C'est quoi ton parcours ?
5: Eh ben, avant, j'ai fait de la cuisine, j'ai été chef de cuisine, j'ai travaillé en grande distribution aussi, j'ai fait plein de choses. Mais mon dernier poste, c'était chef de cuisine dans un EHPAD.
4: Et puis tu voudrais être chirurgienne. En tous les cas, petite, c'était le truc qui te branchait bien.
5: Oui. Là, je n'aurais pas charcuté quelqu'un.
4: Non, d'accord. Vive Grey's Anatomy. Allez, Floriane, sois la bienvenue. Avec un premier point qui arrive tout de suite et cet extrait de bande originale, écoute plutôt. L'entrée glorieuse et joyeuse de Valérie Damido, chaque jour, à la Maison de la Radio et de la Musique.
1: Ouais, bien sûr.
4: Elle franchit les portes du 16e arrondissement à Paris et nous l'accueillons.
1: Oui, bien sûr.
4: AVL. Keanu Reeves, puisqu'on écoute Matrix, là. Donc l'acteur...
1: Keanu Reeves
4: a dépensé l'intégralité de son salaire de Matrix pour créer une école de Kung-Fu à son nom. Est-ce que c'est vrai, selon toi, ou faux ? Top chrono, 5 secondes.
5: Je dirais...
4: Vite.
5: Faux.
4: On le prend ?
1: On le prend parce qu'on est gentil.
4: Ouais, attention, hein, 5 secondes, ouais, c'est faux. Alors en revanche, il aurait reversé 70% de son film, de son cachet de Matrix, à la recherche médicale. C'est vrai que c'est un acteur qui est généreux, notamment contre le cancer. Et puis des dizaines de millions de dollars aussi. Ouais. Enfin, il s'engage très souvent. Bravo, un premier point.

0: DJ, un des derniers titres de Soprano dans la playlist d'ici. Allez, musique toujours, maintenant avec une nouvelle question musicale pour les deux candidats d'Au Taquet. Valérie Damidot et Eric Bastien sont toujours avec Quentin d'ici Pays Basque et Floriane d'ici Drôme-Ardèche. Essayez, vous aussi, de trouver qui chante sur votre radio ici.
1: Ici, nous sommes avec Quentin qui a 2 points, Floriane qui a 2 points. Magnifique, égalité parfaite.
2: Alors, est-ce que tu aimes les karaokés, chanter, tout ça, mon petit Quentin ?
3: Ouais, mais après l'apéro.
2: Oui, bah comme tout le monde, hein, j'ai envie de dire. Voilà, à part.
3: Pas le spécialiste, mais on s'y prête quand même.
2: On le fait vite, hein. Il y a un moment donné. Ouais. Voilà, Mélissa, l'apéro des amis et hop. Surtout que toi, tu adores Johnny. Tu adores Johnny. Tu l'as déjà vu en concert ou pas ?
3: Non, jamais.
2: Oh là là. Bon, parce que t'aurais aimé déjeuner avec lui. Hein.
3: Moi, ça aurait été sympa. Hein. Ce charisme-là, sûrement impressionnant, mais j'aurais aimé. Oui.
2: Tellement gentil, tellement sympathique. Ouais. Bon, quand on t'a demandé ce que c'était ton porte-bonheur, t'as dit un truc trop mignon, mais vraiment trop mignon. T'as dit que ton porte-bonheur, c'était ta femme.
4: Non, c'est beau.
3: Exactement. Moi, ouais, c'est beau, mais c'est sincère.
2: Oh là là, c'est sincère. Bah, j'espère bien que c'est sincère, dis donc.
3: Oui.
4: Bah, comment moi, c'est un supporte-bonheur, ma femme.
2: Ça veut dire quoi ?
4: Je la supporte.
3: Je vous rassure, ça peut l'être aussi. Hein. C'est pareil. Hein. On s'aime,
2: mais on s'engueule, hein, ça arrive. Voilà.
3: Ah.
2: Bah oui, à un moment donné, ça suffit.
4: On s'engueule, mais c'est important de s'engueuler.
2: Alors, nous allons faire maintenant le quiz musical. Ah, c'est-à-dire que tu vas avoir 2 artistes. qui vont chanter, mais enchaînés. Il va falloir que tu retrouves qui chante, qui sont ces 2 artistes que je vais te proposer. Et à mon top chrono, tu auras 10 secondes. Mais pour l'instant, on écoute les 2 artistes.

0: Alors, qui sont ces deux artistes qui chantent l'un après l'autre? Top chrono 10.
1: Je dirais Sylvie Vartan et Thierry Adam.
0: Popopopopopopololo.

0: Tu as 4, Quentin.
1: C'est fort ça quand même, hein, d'un coup. Hein.
2: Ah oui.
1: Bon, j'ai rigolé un instant parce que vous disiez le quiz musical, et ça m'a fait penser à Georges Marchais, vous savez, c'est un scandale. Vous
2: vous souvenez quand même, c'est bien sûr, passion Georges Marchais.
1: Bon, Floriane, est-ce que tu avais ces deux titres? Ça nous donne un peu une tendance. T'avais reconnu là?
3: Ah ouais, moi je les avais pas, mais mon père à côté, il les avait.
1: Ah, dis à ton père de rester, ce n'est pas interdit.
0: Comment s'appelle ton père?
1: Ben oui.
3: Dominique.
0: Dominique s'en allait dans la prairie. Allez.
1: Ben oui.
0: Il a mon âge, je suis sûr qu'il a mon âge. Quel âge il a ton père?
3: Il est de 62, alors 64.
0: Ah, c'est ça.
3: Il vient d'avoir ses 63.
0: Ah, ouais. Voilà, ben il a presque mon âge.
1: Bon, alors avant de chanter, un petit mot sur ta collection des magnets. C'est bien comme ça qu'on prononce,
3: ouais,
1: les magnets.
3: Avec mon fils, ouais, les magnets.
1: Alors, t'en as combien les magnets sur le frigo?
3: Bah, je sais pas, je l'ai pas compté, il y en a pas mal, hein. Peut-être une cinquantaine.
1: Ah oui, une bonne cinquantaine.
0: Ah oui, c'est pas un frigo, c'est une salle d'expo, quoi.
1: Alors, c'est quoi les magnets? Ça représente quoi? Des pays, des, je sais pas, des rivières, des...
3: Bah, des paysages, des villes, ouais, des pays, il y a quoi? Je les regarde, là.
1: Ouais.
3: plein de choses. À chaque fois qu'on va quelque part ou que quelqu'un de la famille va quelque part, et ben, ils en ramènent, quoi.
1: Bah, ton père en a ramené un de Zanzibar, voilà. Dominique. Ben oui.
3: Ouais, c'est ça.
1: Tu vois.
3: Tout à fait.
1: Mais ta pièce maîtresse, et on peut en parler un mercredi soir dans un dîner, si tu veux, c'est la langoustine en relief, qui vient de Bretagne.
3: Non, elle est très drôle, celle-là. C'est mes beaux-parents qui ont ramené ça de Bretagne, parce qu'ils sont originaires de là-haut.
0: On adore.
3: Et elle est très rigolote.
1: Bon, ça va comme tout, salut tes beaux-parents, on n'oublie personne dans la famille. Allez, voici tes deux chansons qui sont mixées. Tu dois reconnaître les deux artistes, écoute bien, c'est très court.

0: top chrono, 10 secondes, qui chante?
1: Alors, la première, c'est Nicole Croisil.
0: Oui, et
1: le deuxième, ça finit, tant pis, fini.
2: C'est trop tard.
0: Alors, c'est bien Nicole Croisil. Une femme avec toi. Et c'était Thierry Pastor. Ouais. Moins évident, mais très années 80, on connaît ce tube.
1: Ouais.
0: Thierry Pastor, bon, tu marques quand même un point avec Nicole Croisy.
2: Oui, ça fait 4 pour Quentin, 3 pour
0: exactement.
2: Florian. C'est pas mal.
0: Oui, c'est bien. C'est
2: ça
0: bien,
2: va,
0: c'est
2: les gars.
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0: Talking about revolution, Tracy Chapman sur votre radio ici. Dans quelques secondes, nous sommes toujours avec Valérie Damido et Eric Bastien qui discutent avec Isabelle d'ici La Rochelle et Christophe d'ici Normandie, avec qui cela peut être dangereux de jouer au foot. A tout de suite sur votre radio ici.
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3: Nous sommes avec Isabelle qui a 3, Christophe qui a 2. Alors Isabelle, il paraît que tu as un sosie.
4: Nous sommes deux sœurs jumelles, nées sous le signe des Gémeaux.
3: Alors, il paraît qu'on a tous un sosie dans le monde. Ça, c'est vrai, il paraît. C'est comme ça. Moi, j'ai jamais rencontré le mien. Mais toi non plus, tu l'as jamais rencontré. Mais il y a plein de gens qui viennent te voir et qui croient que c'est. Enfin, ils te prennent pour elle.
5: Tout à fait, oui. C'est pour ça que je me suis dit que je dois avoir un sosie, en fait, pas très loin de chez moi, parce que les personnes qui m'ont prise pour l'autre personne, justement, c'était dans la région. Donc, je suppose que la personne n'est pas très loin, mais je ne l'ai jamais rencontrée.
3: Apparemment, elle est peut-être même infirmière, parce qu'on t'a demandé si elle était...
5: Oui.
3: Ouais. Ah.
5: Ouais, c'est ça. Elle est infirmière, c'est le seul indice que j'ai.
3: C'est le seul indice qu'elle a. Elle est infirmière, tu es le sosie d'Isabelle, tu habites en Charente. On est sur le dos, enquête spéciale. Oh là là là là là là. Bon, alors, il paraît que tu chantes, tu as même chanté à l'Arena Futuroscope au mois de mars, devant une salle comble, parce que tu chantais les légendes du rock.
5: C'est ça, donc je chantais pas seule, hein, mais je chantais effectivement en tant que choriste pour les légendes du rock. Ouais.
3: Et voilà, ça a chanté The Cure, Indochine, Prince, Téléphone,
5: du don. C'est ça, entre autres. Prince, oui, Bowie, Johnny, Lennon, j'en passe.
3: J'en passe, c'est des meilleurs, hein, bravo, c'est bien, dis donc.
5: Ouais, c'est très chouette.
3: C'était très chouette, voilà. Alors écoute, ce qui serait très chouette, c'est que tu marques 5 points tout de suite. Et que tu gagnes. Alors écoute bien. Quel pays est célèbre pour ses fjords ? Quel pays est célèbre pour ses fjords ? Oh bah, même pas besoin de faire le top chrono, dis donc. Celle-ci, elle m'a donné la bonne réponse tout de suite. Allez, hop là ! Oui, c'est les fjords, parce que le fjord, c'est une vallée glaciaire qui est envahie par la mer. Donc bravo, grâce à la Norvège, tu marques 5 points, ça te fait 8.
6: Et c'est un petit test, est-ce que tu l'avais le fjord là ? Est-ce que tu avais la Norvège ?
7: Oui, je connais.
6: Ouais, c'est assez simple.
7: Surtout les Norvégiens, j'aime bien aussi. Enfin, j'aimais bien quand j'étais jeune.
6: Eh oui, t'as pas...
7: Ils m'ont bloqué à la gare.
6: Quoi ? Comment ça, ils t'ont bloqué à la gare ?
7: Non, mais j'étais avec une Norvégienne, puis après j'étais avec une Danoise, donc cette pays-là, j'aime bien.
6: Le mec, un tableau de chasse, t'as fait dans l'Europe de l'Est, toi, et donc t'as voyagé en République Dominicaine également.
7: Oui.
6: Tu connais bien la France, parce que t'as été représentant, dis donc.
7: Oui.
6: Mais en quoi ?
7: Je vendais des bouteilles d'eau à 120 francs.
6: Des bouteilles d'eau ?
7: Ouais.
6: Donc t'as parcouru beaucoup de kilomètres.
7: Il y avait tout, il y avait comme un produit dedans. Bon, c'était un peu de l'arnaque, mais bon, moi j'avais 18-20 ans. Bon, il fallait que je travaille, quoi.
6: Bah, bien sûr. T'aimerais bien retourner en Allemagne, c'est un pays que t'aimes bien, qui t'attire. Pourquoi ? Il y a une raison.
7: Ouais. La Bavière.
6: La Bavière, ah, c'est joli.
7: L'Oktoberfest, par exemple.
6: Et oui.
3: Et la gastronomie, quoi.
6: La bonne chose, forêt noire, tout ça.
7: La bonne saucisse, la bonne bière.
6: Avec modération. Et tu adores Jean-Paul Belmondo. Ça, c'est vraiment une espèce de modèle pour toi. Hein.
7: Ah bah oui, boum boum, cascade, c'est moi, me voilà.
6: On adore. Mais c'est quoi ? C'est le côté cascadeur ? C'est le côté grande gueule ? C'est le côté beau gosse ?
7: Un peu le tout. Ouais. Un peu le tout. Qui se prend pas au sérieux. C'est beaucoup d'humour. C'est du sérieux et de l'humour.
6: Et quel est ton film Alors, c'est peut-être celui-là. Ton film préféré, de Bébel ?
7: Le
6: professionnel,
7: oui, bien sûr.
6: Et
7: là, j'ai des as.
6: Ils ont tourné 2 versions sur Professionnel, on ne sait pas. Hein, ouais. La version là où il meurt, qu'on connaît tous, mais ils ont tourné la version où il ne meurt pas. Hein. On voudrait bien voir les images. Place des As, magnifique.
7: Et aussi un des plus beau film, je pense, très sensible, l'itinéraire d'un enfant trop gâté.
3: Gâté, je le louche, magnifique.
6: Alors, en même temps, t'es un peu comme lui parce que t'as un côté casse-cou, hein. En jouant au foot, tu t'es cassé la figure, tu t'es fait mal au menton.
7: Non, je me suis pris le poteau pour marquer un but de la tête.
6: Ah oui.
7: Et je me suis pété le nez.
6: Ah oui, ça fait mal.
7: Une fois, en faisant une tête plongeante, le mec a voulu prendre le ballon de volée, sauf qu'il a pris ma tête. Mais moi, le but était marqué.
6: Ah bah si le but était marqué, alors ça va. Bon, allez, on va tenter de marquer cette fois, mais les points qui se présentent à toi, il y en a 5. Écoute bien. Tiens, tu me parlais de représentant d'eau, là. C'est plutôt du vin. Quelle action consiste à verser un vin dans une carafe afin de l'aérer? Quelle action consiste à verser du vin dans une carafe pour l'aérer? Top chrono, 10 secondes.
7: Je le sais, c'est pour le...
6: Allez. Oui.
7: De l'arôme, lui donner une...
6: Oui, comment ça s'appelle?
7: L'aéré. C'est pour l'aéré, c'est pour le...
6: C'est le... Aïe, aïe.
7: Aïe, aïe, aïe, le mot, je le sais.
6: Décanter. On décante
7: le vin. Décanter.
6: Eh oui, eh oui, ah oui, mais c'est après le chrono. Ah, c'est décanter, ouais, effectivement.
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1: Très bel été avec votre radio ici, il est 13h. Le journal Emeline Ferry. Bonjour Emeline.
2: Bonjour Catherine, bonjour à tous.
1: Et à la une.
2: La première française à sortir dans l'espace, c'est un moment historique que va vivre l'astronaute Sophie Adnaud cet après-midi. Une question au cœur de l'affaire sur le meurtre de Thomas à Crépol, la circonstance aggravante de racisme. Le parquet et les juges ne sont pas d'accord, on va vous expliquer. Enfin, des températures plus respirables, mais l'été n'est pas terminé. Et Météo France, vous l'entendrez, n'exclut pas une nouvelle canicule dans les prochaines semaines. Et puis, une invitation. Et surprise à la table d'une pizzeria normande, Catherine Deneuve, tellement incognito derrière ses lunettes noires qu'elle a bien failli ne pas trouver de table.
1: Une sortie dans l'immensité du vide spatial.
2: Sophie Adnaud s'apprête à vivre un moment complètement hors du temps. Une sortie dans l'espace, en dehors de la Station Spatiale Internationale. Thomas Pesquet l'a vécu 6 fois avant elle et il en parlait comme d'un rêve dans le rêve. Dans un peu plus d'une heure, l'astronaute française et son collègue américain vont donc sortir de l'ISS pour réparer une antenne à 400 km au-dessus de nos têtes. Et Sophie Adnaud a préparé ce moment minutieusement quand elle était encore sur Terre, Anne Le Gall.
3: Pour pouvoir sortir dans le vide spatial, un astronaute doit connaître sur le bout des doigts son scaphandre, les circuits d'oxygène, de CO2, le réglage de la température, les moyens de communication et la manipulation d'outils. Avant de partir, Sophie Adnaud a donc réalisé plus de 150 heures d'entraînement en piscine. Lors d'une conférence de presse à Paris, elle avait expliqué l'importance de ces exercices sous l'eau sur une maquette de l'ISS en taille réelle.
4: Ce à quoi on nous forme en piscine, c'est vraiment la mémoire musculaire. De telle sorte que s'il y a un problème, le corps sait déjà ce qu'il doit faire, quoi. Comment ne pas se détacher de la station, comment être en sécurité, comment aller gérer son collègue s'il a un problème. C'est un petit peu comme quand on rentre dans une salle qu'on connaît bien, on allume le bouton de la lumière sans même regarder, on sait exactement où il est, le geste il est précis, etc. D'où l'importance de s'entraîner avec les vrais outils et d'où l'importance aussi de cette maquette à l'échelle 1 dans la piscine.
3: Sa mission d'aujourd'hui sera de remplacer une antenne de la Station Spatiale Internationale pour assurer les communications haut débit avec le centre de Houston. Pour cette manœuvre, Sophie Adnaud et son collègue américain Enil Menon seront aidés par un bras robotique pilotée depuis l'intérieur de l'ISS. Au total, la sortie devrait durer 6h30.
2: Et vous n'en louperez pas une miette grâce à la vidéo en direct à suivre sur ici.fr. Dès maintenant, vous pouvez regarder les préparatifs et c'est à 14h35 le début de la sortie dans l'espace. Et pour nous, simples terriens, il est plutôt l'heure de la sortie au supermarché pour acheter les fournitures scolaires. L'allocation de rentrée scolaire est versée aujourd'hui pour 3 millions de familles aux revenus modestes, entre 426 et 466 euros par enfant en fonction de son âge pour payer les stylos, le cartable, la cantine, les vêtements. Plus qu'un coup de pouce, c'est une aide primordiale pour cette maman célibataire en Charente qui témoigne au micro d'Alice Sacco.
5: Le versement n'est pas encore tombé, mais Sandrine sait déjà où ira l'argent de la CAF cette année.
6: Habiller les enfants, les fournitures scolaires, les ouvrir à la culture aussi, c'est important. Par exemple, ne serait-ce qu'une séance de cinéma au prix où est le cinéma.
5: Préparatrice en pharmacie, Sandrine touche 1700 euros par mois. L'aide de la CAF, elle en prend soin et la dépense consciencieusement.
6: Moi, je la divise au cours de l'année, hein, pour pas qu'ils aient cette sensation d'avoir droit à quelque chose et après, plus rien en fait.
5: Alors, elle inclut ses filles dans la cagnotte. L'aînée veut un ordinateur portable, l'autre une nouvelle paire de chaussures. Par les budgets, c'est aussi un moyen de transmettre une leçon de vie importante.
6: Elle est sensibilisée surtout à la valeur de l'argent et ce qu'on peut en faire de façon utile en fait. Parce que c'est pas un acquis, c'est un surplus, donc il faut l'utiliser à bon escient, je pense.
5: Pour ne pas perdre un centime, Sandrine a ses habitudes.
6: À l'ancienne, où je note ce que j'ai utilisé sur chaque allocation de chaque enfant pour que s'il en reste à la fin de l'année, ils ont un petit plus. Mais bon, en général, il n'en reste pas.
5: Elle-même issue d'une famille modeste, Sandrine a une pensée pour les pères et les mères de famille qui, comme elle, doivent composer avec peu.
6: Beaucoup de mamans se retrouveront dans ce que je vais dire, mais on vit quelque part pour ses enfants. J'avais des projets forcément pour mes enfants qui ne se réaliseront pas, mais je fais au mieux pour qu'ils vivent au mieux, comme on peut avec ce qu'on a.
2: Un reportage ici, La Rochelle. Après la cyberattaque sur le site des impôts, le même pirate informatique revendique une intrusion, cette fois-ci contre l'éducation nationale. Une attaque qui a eu lieu en juillet, selon le gouvernement. Le pirate affirme avoir dérobé plusieurs millions de données sur des élèves, des parents, des profs, des noms, prénoms, informations sur la cantine ou bien les transports. Cela concerne principalement les académies de Créteil et Versailles.
7: À 13h05, le meurtre de Thomas à Crépol revient dans l'actualité.
2: Avec cette question qui fait débat depuis le début de l'affaire, depuis la mort du jeune homme dans la Drôme à la sortie d'un bal en novembre 2023, les auteurs présumés seront-ils jugés pour racisme anti-blanc ? Débat largement alimenté par l'extrême droite. Dans son réquisitoire définitif, consulté par France Info, le parquet de Valence conteste cette qualification, mais les juges d'instruction ne sont pas tenus de suivre cette décision. Expliquez-nous, Coralie Moreau.
8: Eh bien, si l'enquête est terminée depuis la fin juin, le parquet et les juges d'instruction sont en désaccord sur les motifs de poursuite. Le parquet doit être consulté. Il s'est prononcé une première fois pour un renvoi des 14 mises en examen devant la cour d'assises pour meurtre et tentative de meurtre en bande organisée. Décision que n'ont pas suivi les juges d'instruction. Suite aux observations des parties civiles, ils ont décidé d'ajouter le racisme anti-blanc comme circonstance aggravante. À nouveau consulté, conformément à la procédure, le parquet de Valence maintient son choix et justifie. Il estime que les éléments sont trop peu nombreux pour étayer le racisme anti-blanc. Sur une centaine de témoins interrogés, une dizaine seulement évoque des propos racistes sans pouvoir désigner les auteurs. Cet avis, le dernier pour le parquet, va à nouveau être examiné par les juges d'instruction sans obligation de le suivre et ils donneront un choix définitif. Leur motif de poursuites seront rendues dans un délai d'un mois maintenant maximum. Si le caractère raciste est retenu, le parquet ou la défense pourront alors faire appel. Ce sera cette fois la chambre d'instruction de la cour d'appel de Grenoble de Tranché.
2: Coralie Moreau, merci beaucoup pour ces précisions.
7: Evelyne, ça n'était pas arrivé depuis presque 3 semaines.
2: Plus aucun département en vigilance orange sur la canicule, sur la carte de Météo France, même si les températures sont encore élevées dans le sud-est. Ailleurs, on sent déjà que le temps s'est rafraîchi. Mais alors, est-ce que ça va durer ? Ajera Mohamed, pas si sûr.
9: La probabilité d'avoir des températures plus élevées que les normales de saison d'ici fin octobre est de 60%.
10: Ça fait qu'on peut encore avoir des épisodes de forte chaleur. Rien n'empêche qu'un nouvel épisode caniculaire s'annonce soit à la fin du mois d'août, soit dans le courant du mois de septembre.
9: Mais pour les jours à venir, c'est bien un rafraîchissement général qui nous attend, explique Nemo Pavlovski, prévisionniste à Météo France, avec même un épisode assez marqué de précipitations dans le sud-est.
10: Cet épisode de forte pluie, entre jeudi et vendredi dans le sud-est, va être accompagné d'une baisse notable de la température, avec des villes comme Marseille où on pourrait enfin retrouver les moyennes de saison, ce qui n'était pas vu depuis très longtemps, hein, en fait, avec un été là à Marseille où on a quasiment 40 jours de température supérieure à 35 degrés. Donc là, on retrouve enfin des valeurs un peu plus respirables.
9: Quant au mois d'octobre et au début d'automne, il devrait être plus pluvieux que la normale, toujours sur le pourtour méditerranéen, avec la multiplication d'épisodes cévenols.
10: Ça s'explique en partie par une Méditerranée qui a été surchauffée par tous ces épisodes caniculaires et qui donc fait un réservoir d'humidité par l'évaporation de cette eau très chaude. Donc dans ce contexte de mer Méditerranée plus chaude, ces épisodes-là, ces nols, vont être plus pluvieux.
9: Et plus intenses aussi, avec un risque d'inondation non négligeable.
2: Et en cet été particulièrement chaud, 5 associations réclament un moratoire visant à interdire temporairement la chasse. Elles ont écrit au début du mois à la ministre de la Transition écologique, puisque des cours d'eau sont à sec, les animaux ont du mal à s'abreuver. Christian Pernault, l'un des représentants de l'ASPAS dans l'Hérault, l'association pour la protection des animaux sauvages, regrette qu'il existe des autorisations préfectorales pour chasser certaines espèces sans attendre l'ouverture de la chasse en septembre.
11: Depuis le 1er juin, donc les chevreuils, les renards, les daims aussi et les sangliers sont chassables. À cette période-là, la plupart des jeunes, comme les fans de chevreuils ou les renards d'eau, sont encore quasiment à la mamelle. Ils sont complètement dépendants des femelles et donc ils sont chassés. Ça n'a pas de sens. Ça serait bien de stopper la chasse dans toutes les zones où il y a eu trop de canicules, trop d'incendies, trop de sécheresse. Ça fait beaucoup de zones, effectivement. Et en plus, ce qu'on demande, c'est qu'il y ait une structure indépendante, donc qui ne dépend pas forcément de la Fédération nationale des chasseurs, hein, comme souvent, mais une structure indépendante qui fasse une évaluation à la mi-septembre pour voir si les conditions de réouverture de la chasse globale sont réunies.
7: Invité ce matin sur l'antenne de Ici Héros.
12: L'une des plus grandes stars du cinéma français qui s'attable dans une petite pizzeria en Normandie.
7: Samedi dernier, 15 août, Catherine Deneuve, incognito quand elle a passé la porte d'un restaurant italien à Verneuil-d'Avray, dit-on, arrivée tellement discrètement que personne ne l'a reconnue. La copropriétaire du restaurant, Simona Staggi, nous raconte.
13: Quand elle est arrivée, elle a demandé un table. Donc le serveur, elle dit « Madame, je suis désolée, mais on est complet en ce moment. » Et elle a continué à nous demander un table. Donc « Mais non, mais pour moi, un petit table. » Et donc mon mari, lui aussi, l'a pas connu, a dit au serveur « Oui, tu fais attendre, madame, 10 minutes, un quart d'heure et tu prépares un table. »
14: Il n'y a personne chez vous qui l'a reconnu?
13: Non, alors... non, désolée. C'était un client du restaurant qui est venu vers nous pour dire « Attention, elle est madame Deneuve. » Donc, en plus, elle avait des lunettes, des grandes lunettes. C'est un petit village, le nôtre. Donc, avoir des personnes comme ça, c'est pas tous les jours.
7: Et au menu, une pizza, mozzarella, tomate avec un œuf. Bon appétit.
12: Elle a dû se régaler. Merci, Emeline Ferry. Nous vous retrouvons à 14h pour les informations. Allez, que diriez-vous de partir en Corse à Aléria? C'est notre escapade du jour dans une grosse minute sur votre radio ici.
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12: Et maintenant, je vous emmène en balade, suivez-moi en Haute-Corse, dans une cité chargée d'histoire, avec des vestiges qui vous feront remonter au temps des Grecs et des Romains. Il s'agit d'Aléria. Je vous propose aussi des activités bien de nos jours, si vous n'aimez pas forcément la mythologie ou l'histoire.
17: La Corse, c'est les plages ensoleillées, la charcuterie et les chants polyphoniques. Voilà pour la carte postale. Mais moi, j'ai envie de vous emmener hors des sentiers battus, à Aléria, en Haute-Corse, dans la région que l'on appelle la Plaine Orientale. Cette ville d'Aléria est en réalité un véritable musée à ciel ouvert. Elle conserve les vestiges des Grecs, des Romains ou encore des Étrusques qui l'ont investi à tour de rôle il y a plus de 2000 ans. Et à la fin de cet épisode, vous découvrirez la spécialité corse que les Romains aimaient déguster à Aléria. Ils en raffolaient tellement qu'ils l'exportaient jusqu'à Rome. Je m'appelle Cécilia Cantelli, je suis animatrice à Ici RCFM. En Haute-Corse, quand on est enfant, Aléria, c'est une sortie scolaire incontournable. Lorsque j'ai découvert ces fouilles et tous ces objets anciens, je suis devenue une grande passionnée de l'histoire antique et surtout de la mythologie grecque. Et puis Aléria, ce que j'aime, c'est la mer, cette porte d'entrée de tant de civilisations. Et la mer, c'est là que je passais mes vacances et mes week-ends à bord du petit bateau de mon papa, qui était marin. Bienvenue dans Partir. En Corse, Aléria et ses vestiges antiques. Notre point de départ, c'est la place centrale d'Aléria. On est en face du fort de Matra, construit en 1572 par les Génois. Il est très imposant, avec ses hauts murs en pierre orangée, sa forme rectangulaire, sa porte en bois massif et son architecture austère. Juste à côté se trouve l'église Saint-Marcel. Elle aussi bâtie au XVIe siècle. Ces deux monuments surplombent une plaine qui débouche sur la mer. Et au loin, on aperçoit les montagnes. Quand vous êtes sur la place, il y a une sculpture en bronze que vous ne pouvez pas louper. C'est elle qui va nous faire basculer dans l'Antiquité. c'est la tête de Persée monumentale. Cette représentation du célèbre héros de la mythologie grecque a été réalisée par l'artiste Christophe Charbonnel en 2018. C'est un joli clin d'œil aux Grecs qui ont conquis la ville au VIe siècle avant Jésus-Christ. Ils ont d'abord nommé la ville Alalia avant que les Romains la rebaptisent Aliria, 3 siècles plus tard. Pour aller jusqu'à Aliria, je vous conseille de venir en voiture car il n'y a pas de transport en commun. Le mieux, si vous venez en avion, est de louer une voiture à l'aéroport de Bastia Porrete, l'aéroport le plus proche. Il vous suffit ensuite d'emprunter la route nationale. Comptez une petite heure de route, mais c'est que de la ligne droite, donc peu de risque d'avoir la tête qui tourne. Et une fois arrivé à la grande place d'Aliria, vous avez un parking gratuit sur de la terre battue où vous pouvez vous garer. Si après avoir fait la route, vous avez envie de manger ou de boire quelque chose, vous pouvez vous arrêter à un snack bar juste en face du fort. Et petit plus, vous pourrez profiter de la vue sur toute la plaine. On passe maintenant la porte en bois massif du fort de Matra et on découvre une vaste cour avec des escaliers qui mènent tout en haut du fort. Et tout au fond se trouve un espace couvert qui abrite le musée d'Aliria. C'est ici que sont exposées les découvertes des fouilles menées sur le site archéologique de la ville. Mon regard est attiré par les parures féminines étrusques. Elles ont plus de 2000 ans et pourtant, elles sont intactes. Je suis fascinée notamment par une bague gravée avec un buste de femme. La précision du dessin est impressionnante. Au cours de la déambulation, on peut aussi observer des objets qui ont appartenu aux Grecs et aux Romains, comme des vases, des armes ou encore des pièces de monnaie. Pour visiter le musée, comptez 4 euros pour un tarif adulte et 3 euros pour un tarif enfant. L'entrée est gratuite pour les moins de 10 ans. Le billet comprend la visite du musée et aussi celle du site archéologique. D'ailleurs, je vous ai promis de vous faire découvrir les vestiges antiques d'Aliria. On y va tout de suite.

0: Asie, on est donc sur le site archéologique d'Aliria. Il est situé à moins de 5 minutes à pied du fort de Matra. On y accède via un sentier en terre battue. Nous sommes dans une plaine verdoyante, avec quelques arbres en son centre, et la vue y est dégagée. Au sol se trouvent les ruines de la ville romaine d'Aliria. Il n'y a plus de bâtiments qui tiennent encore debout. Mais je vous rassure, grâce aux blocs de pierre, toujours présents, on devine la forme et l'étendue des divers édifices qui composaient la cité. Quand on avance encore un petit peu plus sur le site, on découvre le Forum romain. C'est la place où se tenaient des réunions publiques. Malgré les siècles passés, ses fondations n'ont pas bougé. Elles sont organisées de façon rectangulaire, avec des pierres blanches et grises. Quelques mètres plus loin, les murs sont plus larges et traduisent la présence, à l'époque, de bassins. Ce sont les restes des célèbres thermes romains. Et si on se dirige vers le sud du forum, on aperçoit des colonnes. Eh bien, derrière, on peut observer les fondations d'anciens commerces romains. Je vous conseille de venir visiter le site assez tôt dans la journée. Surtout si vous venez pendant l'été, car le soleil peut taper assez fort. On est dans une plaine, il y a donc peu d'ombre et d'endroits pour se rafraîchir. Je vous recommande donc de venir avec une casquette, de l'eau et de la crème solaire. À présent les vestiges de la cité romaine d'Aliria pour aller vers le bord de mer à une dizaine de minutes en voiture. Nous voilà à l'étang de Diane. C'est une lagune qui est connectée à la mer Tyrrhéenne par un étroit chenal. L'eau y est bleue et translucide. Dès l'Antiquité, cette zone était occupée par les Romains qui s'en servaient comme port. C'était un des points principaux d'entrée dans la ville d'Aliria. Mais c'est un endroit qui pouvait se montrer particulièrement hostile. Géraro, midi, en sait quelque chose. Ça fait 30 ans qu'il pêche ici.
1: C'est une côte qui est, je dirais, dangereuse, alors que les gens souvent partent avec le soleil, mer d'huile, et c'est là. Puis en une heure, elle peut devenir très agitée, donc très dangereuse par mer d'est, qu'on appelle Oléante, sud-est, nord-est, les vents dominants.
0: L'eau est si claire qu'on peut avoir envie de s'y baigner, mais sachez que la baignade ici est interdite. Ce site est devenu une lagune protégée et il y a des endroits un peu vaseux, pas forcément agréables. Mais si vous voulez piquer une tête, il y a la plage à quelques minutes.
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0: Souvenez-vous, au début de cet épisode, je vous parlais d'une spécialité corse que les Romains aimaient déguster à Aliria. Eh bien, ce n'est autre que ces huîtres.
1: Les Romains donc ouvraient les huîtres avec un poinçon, avec comme un marteau mais avec un poinçon, pour aller plus vite. Ils les mettaient en saumure dans les amphores avec du sel. Ils étaient bouchés, amenés à Rome. Et à force d'ouvrir des centaines de douzaines d'huîtres, ça a formé une île.
0: Ça, c'est ce que dit la légende. Mais ce qui est sûr, c'est que 2000 ans plus tard, les huîtres de l'étang de Diane, appelées les Noustrales, sont encore très réputées. Au passage, ici, il faut faire très attention où on pose les pieds à cause des coquilles d'huîtres. Je vous déconseille de vous y balader pieds nus au risque de vous blesser. C'est aussi un milieu fragile, donc on reste sur les zones déjà tassées afin de ne pas perturber les dépôts coquillés, la microfaune et les équilibres naturels liés à l'eau. Cet étang de Diane, ça me rappelle mes souvenirs d'enfance avec mon père. On embarquait sur son petit bateau, baptisé Charmipierre, avec sa coque blanche et bleue, et on prenait la mer. On se faisait bercer par les vagues. Et puis moi, qui suis fan de mythologie, je ne peux pas m'empêcher de penser à la déesse Diane, la déesse de la nature sauvage et de la chasse chez les Romains. Ici, je suis entre mer et mythologie, que demander de plus ? Si de votre côté, vous voulez profiter de l'étang de Diane, je vous conseille de louer un paddle ou un kayak. Ces activités nautiques douces sont tolérées. Vous pourrez explorer les rives, observer la faune et la flore. Comptez 18 euros pour une heure de paddle et 25 euros pour une heure de kayak. Si vous avez encore un peu de temps devant vous, si votre week-end n'est pas terminé, j'ai une dernière idée pour vous. On va aller voir les vestiges antiques qui dorment cette fois dans les profondeurs de la mer Tyrrhénienne. On est maintenant sur la plage de Lingüitset, à une vingtaine de minutes en voiture de l'étang de Diane. C'est une plage de sable fin avec une eau azur. On voit par endroits les fonds marins. Ici, on retrouve Jean-Marie Espervy du club de plongée à Madre-et-Berle. Sur les côtes de la plaine orientale, il y a eu de nombreuses navigations historiques, de l'Antiquité à la Seconde Guerre mondiale. C'est donc un spot de plongée intéressant pour apercevoir des vestiges conservés dans les fonds marins.
3: Là où je vais faire les baptêmes, ben c'est là où il y a des rochers. Et je pense que dans le temps, il y a des bateaux qui ont fait naufrage en voulant s'approcher de la côte. Et effectivement, de temps en temps, bon, comme c'est près de la côte, trouver une amphore entière, ça, non. Mais des petits bouts d'amphore, des petits vestiges, entre guillemets, bon, surtout essentiellement des petits bouts d'amphore.
0: Lors de ses expéditions sous-marines, Jean-Marie Espervy a aussi régulièrement la chance de tomber sur des épaves de la Seconde Guerre mondiale, comme un petit pétrolier ou encore un avion bombardier.

0: Bohemian Rhapsody, chanson mythique de Queen que l'on adore. La musique continue dans quelques instants et tout l'après-midi d'ailleurs avec vos chansons préférées sur votre radio locale ici.
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2: Avec quelques petites infos pratiques, je voulais vous parler du retour à la normale pour les déchetteries de Tours Métropole. Depuis lundi, les 7 déchetteries retrouvent leurs horaires habituels, tout comme la collecte des déchets dans la plupart des communes. Attention toutefois, certains ramassages restent avancés, toujours en raison de la chaleur, dès 4h du matin, à Ballan, Bertenay, Druy, Savonnières et Villandry, et dès 9h à Fondette, Luynes, Parcémellet, Roche-Corbon et Saint-Étienne-de-Chigny. Ces horaires sont maintenus jusqu'au 23 août dans les communes concernées. Pensez donc à sortir vos poubelles la veille au soir. À Chinon, on a le Secours Populaire d'Avoine qui organise cette semaine une grande vente à sa vestiboutique sous forme de vide dressing, de vide réserve. Vous avez rendez-vous à l'espace Pierre Mendès France au Hucherolles jusqu'à vendredi de 10h à 17h. La boutique sera aussi ouverte samedi de 10h à 13h. Vous allez y trouver des vêtements, différents articles à petit prix. Une bonne occasion de faire quelques bonnes affaires tout en soutenant les activités du Secours Populaire.
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2: Vos chansons préférées, ça tombe bien, on l'adore, c'est Axel Red, c'est Ma prière.

Ma prière, j'adore cette chanson. Ça fait partie des coups de cœur d'Axel Red, de mes coups de cœur aussi que j'avais envie de partager avec vous en ce début d'après-midi. Chanson qui était sortie en 1997. Bonjour à tous, ravi de vous retrouver. En ce mardi, on va passer cette journée ensemble avec des températures qui ont un petit peu baissé. Ça fait du bien, c'est un petit peu plus respirable. Bon, il fait encore assez chaud, une trentaine de degrés. Et puis, on va en profiter pour passer cet après-midi en musique. Vos chansons préférées, des idées de sortie. On va faire le plein de bonne humeur aussi et en musique avec celle qui arrive, celle de Bruno Mars et Oh My Soul et Thierry Pastor pour son coup de folie. C'était en 1981.

0: folie au coup de maître en 1980. Et la petite chanson avait été produite, la petite, la grande chanson d'ailleurs, parce que ce sera un énorme tube, elle avait été produite par Roland McGann. Vous vous souvenez de l'humoriste Roland McGann? Je vous propose cet après-midi de larguer les amarres pour faire vivre l'histoire de la Loire. À bord de bateaux traditionnels, on part à la rencontre de ces mariniers pour une aventure entre patrimoine, chanson et plaisir de naviguer. Ce sont les incontournables de l'été.
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0: Allez, je vous emmène sur les bords de la Loire, à la Chapelle-sur-Loire, avec une association qui fait revivre la mémoire d'un fleuve chargé d'histoire. C'est les Bateliers des Vents de Galère. Une association qui a été créée en 2009. Elle a pour mission de préserver et de transmettre le patrimoine de la batellerie traditionnelle ligérienne. Tout ça grâce à l'engagement de ses bénévoles. Eh bien, elle restaure, elle construit des bateaux inspirés de ceux qui naviguaient autrefois sur la Loire, comme les Thoux ou encore les Futreaux. C'est Ghislain Baron qui est l'un des bénévoles de l'association qui nous parle de cette belle aventure.
3: Au départ, c'était un regroupement de plusieurs amis qui étaient amateurs de la Loire et qui pêchaient dans la Loire avec des nasses. On avait des barques de pêcheurs. Donc, à un moment donné, on s'est dit pourquoi pas construire un bateau traditionnel de Loire. On a construit donc en 2009 un futreau. Aujourd'hui, on a évolué parce que effectivement, quand on se promenait avec ce bateau, il y avait des gens qui venaient nous dire « Ah, vous pouvez nous promener un petit peu sur la Loire ?» Et il nous est venu à l'idée de faire des bateaux homologué pour le transport de personnes. Ah. Donc aujourd'hui, on a deux Thoux sablières. Donc c'est des Thoux qui font, sont plus larges, hein, font 3 mètres et quelques de large et puis 13 mètres de long environ. C'est avec ces bateaux-là qu'on promène les touristes ou les gens qui veulent faire un petit tour sur la Loire avec des thèmes sur l'histoire de la batellerie, sur la flore et la faune de, en Loire. Et puis aussi, dans l'association, nous avons un groupe de chants, de chants de marins, simplement. Donc, on a des sorties en soirée, on a un accord avec un petit restaurant local qui nous fait des repas. On sort sur le bateau, et puis pendant que les gens mangent, on est à 3 ou 4 à faire des chants de marins sur le bateau.
0: C'est vrai qu'à bord de ces embarcations, on vous invite à découvrir la Loire autrement. Son histoire, ses anciens métiers de marinier, ses paysages sauvages et la richesse de sa faune et de sa flore. Mais l'association ne se limite pas à la navigation, elle fait également vivre les traditions avec des ateliers qu'elle anime, du travail du bois aux costumes anciens et aux chants de mariniers, qui rappellent l'époque où la Loire était une véritable voie de transport. Sport et de rencontres. Les Bateliers des Vents de Galère n'invitent petits et grands à renouer finalement avec un patrimoine unique. Une belle manière de découvrir la Loire, de la respecter, de continuer à faire voguer son histoire au fil de l'eau. Vous pouvez les retrouver sur le site lesbateliersdesventsdegalerne.fr.
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0: puis pour elle, c'est Charlotte Cardin. Encore une chanson qui nous parle d'amour. Tiens, une autre chanson qui parle d'amour, qui va parler d'ailleurs à tous les amoureux. Vous vous êtes peut-être d'ailleurs rencontrés sur ce titre des Scorpions qui est devenu culte. C'était Still Loving You. C'est à suivre.
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2: 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C'est la question que je vous pose. 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

0: Scorpions, Still Loving You. Et figurez-vous que ce morceau a été l'un des plus vendus en France. C'était en 1984.
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0: Un très bel après-midi, merci d'avoir choisi Ici Touraine, votre radio. Il est 14h. À 14h, l'heure de fois, un point complet sur l'actualité de ce mardi 18 août.
2: Pour la première fois depuis 3 semaines, il n'y a plus de vigilance orange canicule sur la carte de Météo France. Les températures sont en baisse et on attend de la pluie à partir de jeudi, ce qui facilite le travail des pompiers dans les Landes où ils traitent les lisières, 1700 hectares brûlés. Dans la Drôme aussi, le feu est fixé depuis hier soir. Une enquête ouverte pour meurtre à Rennes après le décès d'une résidente d'un EHPAD. Elle avait 82 ans et elle a été retrouvée dans son lit avec un oreiller sur le visage. Les médecins légistes n'ont pas constaté à ce stade de traces d'étouffement ou de strangulation. L'un des producteurs d'OSS 117 est mort dans un accident de la route hier dans les Deux-Sèvres. Le producteur de cinéma Nicolas Altmaier n'a pas survécu au choc de sa voiture avec un camion. Il était connu pour avoir produit Brise de Nice ou encore Le premier jour du reste de ta vie. Sa femme Mathilde Favier, grand nom de la marque Dior, est également morte dans l'accident. À 400 km au-dessus de nos têtes, elle écrit l'histoire. L'astronaute Sophie Adnaud va devenir dans une demi-heure la première française à sortir dans l'espace avec un collègue américain et aidée par un bras robotique. Elle va passer plusieurs heures en dehors de l'ISS. Pour réparer une antenne. Opération à suivre en vidéo sur ici.fr. Fort de leur victoire hier contre l'Angleterre, les joueurs de l'équipe de France de Cécifoot affrontent cet après-midi la Grèce. C'est à 15h50. Match de groupe du championnat d'Europe qui se joue en ce moment à Strasbourg.
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0: Le temps pour aujourd'hui, vous l'avez remarqué, le ciel sera en partie voilé jusqu'à la tombée de la nuit. Les températures 29 à 32 degrés. Demain, mercredi, on aura quelques timides éclaircies le matin. Ce sera un petit peu plus nuageux l'après-midi. Pas de grand changement pour les températures, conformes aux normales de saison toutefois. Les températures demain matin, 16 à 18 degrés. Demain après-midi, des maximales entre 26 et 30 degrés. C'est ce que nous annonce Météo France.
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0: Et vos chansons préférées, Laurent Voulzy, Vanessa Paradis, Oliver Chetham et U2. J'aurai une petite info d'ailleurs à vous donner sur U2 pour les fans de U2. Un grand concert, ce sera à l'espace Malraux de jouer les tours dans quelques semaines. Pensez à réserver vos places.

0: U2 New Year's Day, c'était avec votre radio ici et One, un titre qui avait été écrit sous forme d'hommage, de soutien d'ailleurs au mouvement polonais Solidarność, c'était en 83. 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Vos chansons préférées, elles arrivent, encore une belle déclaration d'amour signée Francis Cabrel, je t'aimais, je t'aime et je t'aimerai, Marine et Michel Delpech, c'est à suivre. C'est avec votre radio ici Touraine. Bon après-midi.
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0: Michel Delpech, quand j'étais chanteur, chanson emblématique de Michel Delpech qui était sortie en 1975.
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0: Un petit air de vacances qui se prolonge ce samedi 28 août avec le marché nocturne de la place Courtemanche. C'est où tout ça? C'est à Montlouis-sur-Loire. Avec des artisans, des producteurs locaux, des spécialités à découvrir, des créations originales. Il y aura aussi une animation musicale avec des reprises pop, rock et folk.

0: Rendez-vous donc vendredi, place Courtemanche à Mont-Louis pour profiter du marché de la musique au bord de l'eau. On sera bien, c'est à partir de 18h. Vendredi, samedi et dimanche, grande fête aussi, c'est la fête de Fondette, 3 jours de festivités. C'est sur le site des Grands Champs avec un programme vraiment pour toute la famille. Déjà, on aura la traditionnelle fête foraine, un vide-grenier, une soirée dansante, mais aussi une présentation de véhicules anciens, nombreuses animations. Et pour terminer ces 3 jours en beauté, rendez-vous pour le feu d'artifice. La fête de Fondette, c'est donc vendredi, samedi et dimanche. C'est sur le site des Grands Champs. C'est gratuit et toute la programmation est à retrouver sur le site de la ville de Fondette.
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0: Un petit peu de musique tout en douceur avec Lionel Richie, Ballerina Girl, Jan Maas, Philippe Bellet et Phil Collins. C'est Mister Mister. On va remonter le temps. Nous étions en 1985.

0: mais quel bonheur d'écouter ce titre qui était sorti en 85. Mister, chanson qui avait été écrite en 20 minutes seulement et qui est devenue le tube que tout le monde connaît, que vous avez peut-être chanté vous aussi au volant de votre auto à la maison ou au bureau. Vous restez avec nous, la musique revient. Jean-Louis Aubert, Estelle et Étienne Dao, ils nous entraînent jusqu'à 15h. Bon après-midi.
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0: Étienne Dao tombé pour la France. 1985, il va lancer d'ailleurs avec ce titre la Daomania en France.
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0: Et quelle bonne idée vous avez choisi ICI Touraine. Très bel après-midi, il est tout juste 15h. 15h, un point complet sur l'actualité de ce mardi 18 août.
2: Dans son scaphandre et avec une concentration extrême, ça y est, Sophie Adnaud débute sa mission hors de la Station Spatiale Internationale. Première fois qu'une Française sort dans l'espace. La mission de l'astronaute va durer plus de 6 heures pour remplacer une antenne de l'ISS. 3 ans après la mort de Thomas à Crépol dans la Drôme, toujours cette question, les auteurs présumés du meurtre seront-ils jugés pour racisme anti-blanc? Le parquet de Valence conteste ce motif de circonstances aggravantes qui avait été retenu par les juges d'instruction. Ceux-ci doivent encore rédiger leur ordonnance de mise en accusation. La campagne pour l'Élysée est à peine lancée et déjà des tentatives de déstabilisation. Le parquet de Paris annonce qu'il enquête sur les soupçons d'ingérence russe ciblant les candidats à la présidentielle, Gabriel Attal et Édouard Philippe. Une enquête était déjà en cours pour les mêmes faits présumés visant Raphaël Glucksmann qui n'est pas encore déclaré. En cet été particulièrement chaud et sec, 5 associations appellent à lever le pied sur la chasse. Elles ont écrit à la ministre de la Transition écologique pour demander un moratoire afin, je cite, de laisser la faune se remettre de cette canicule. De nombreux cours d'eau sont à sec et les animaux sauvages ont du mal à s'abreuver. Ils passent des skis au vélo, le défi que s'est lancé Émilien Jacquelin à 31 ans. Le champion olympique de biathlon est désormais cycliste. Il a pris le départ tout à l'heure de la première étape du Tour du Limousin. 174 km en route jusqu'à dans le Palestin en Creuse.
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0: Le ciel va rester voilé jusqu'à la tombée de la nuit. Vous l'avez remarqué déjà depuis ce matin avec des températures entre 29 et 32 degrés. Demain, mercredi, pas de grand changement finalement. On aura quelques timides éclaircies le matin. Ce sera un petit peu plus nuageux l'après-midi. Le temps, d'après Météo France, devrait rester sec alors qu'on aurait besoin d'un petit peu d'eau. De beaucoup d'eau d'ailleurs. Les températures 16 à 18 degrés demain matin, 26 à 30 degrés pour demain après-midi.
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0: Alors si vous avez demandé la musique, ne quittez pas, les chansons préférées, elles arrivent avec France Gall, Viens je t'emmène. D'ailleurs elle vous emmène aussi avec deux artistes incroyables pour une soirée hommage à l'espace Malraux le 24 septembre. Le concert s'appelle Gall Berger l'hommage, avec la présence exceptionnelle de Fabienne Thibault qui a et qui aura quelques petites anecdotes à partager sur la vie de France Gall et de Michel Berger. Eros Ramazzotti, Shadé et Calogero, c'est à suivre.

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1: Tout en douceur, Calogero avec une chanson qui faisait partie de l'album Les Feux d'Artifice qui était sorti en 2014. La musique revient avec les précurseurs du rap français, c'était en 81, Chagrin d'amour, Indochine et Jane Birkin.
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0: Kenberg et une chanson pleine de nostalgie, c'est ex-fan de 60s.
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0: Mais dites-moi, c'est bientôt la fin des vacances. Oui, ça met un coup de pompe comme ça, hein, quand je vous dis ça comme ça. Mais j'ai encore une super idée pour occuper les enfants le mercredi après-midi. Ce sont les derniers mercredis, hein, pour en profiter. Direction le centre aquatique Buldo à jouer les tours tout l'été, chaque mercredi de 14h30 à 17h. Le bassin sportif intérieur se transforme en terrain d'entraînement pour les apprentis sauveteurs. Avec l'animation Mission Secouriste, on a besoin de toi. Le défi,

0: tout simple, se glisser dans la peau d'un héros, apprendre de manière ludique les bons gestes de premier secours pour savoir comment réagir face à une situation d'urgence. Et bonne nouvelle, eh bien le tarif est unique, seulement 3,60€. C'est tous les mercredis après-midi, les derniers mercredis après-midi de l'été avant la rentrée, à partir de 14h. Rendez-vous donc au centre aquatique Bulle d'eau, rue Jean Bouin à Jouer-les-Tours pour faire le plein de sensations et peut-être apprendre à sauver une vie.
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0: Et un duo de légende, Paul McCartney, Stevie Wonder, Ebony and Ivory, Jennifer, les Pink Floyd et Suzanne Vega.

0: vous souvient de cette chanson qui était sortie en 1987, Luca de Suzanne Vega. Figurez-vous que cette chanson, elle avait été imaginée après avoir rencontré un jeune garçon de 9 ans dans un ascenseur à New York. Une chanson qui dénonçait notamment la maltraitance chez les enfants. Vous restez avec nous pour vos chansons préférées. Elles arrivent, Jean-Jacques Goldman, Alex Warren et Renaud.
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0: Bruno Hanklok et une chanson qui faisait partie de l'album Morgane de toi, qui était sorti en 83.
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0: Très très bel après-midi, merci d'avoir choisi Ici Touraine, votre radio. Il est 16h. À 16h, l'heure de faire un point complet sur l'actualité de ce mardi.
2: C'est une fierté française, le visage de tous les possibles, dit Emmanuel Macron, alors que l'astronaute Sophie Adnaud participe en ce moment à une mission à l'extérieur de la Station Spatiale Internationale. La première française à sortir dans l'espace est, selon le chef de l'État, un horizon pour les petites filles qui rêvent d'infini. Elle a été la première ministre des droits des femmes dans les années 80. Yvette Roudy est morte aujourd'hui à l'âge de 97 ans. La socialiste a été maire de Lisieux, députée du Calvados. Elle a notamment fait voter le remboursement de l'IVG. La loi de 1983 sur l'égalité professionnelle entre les hommes et les femmes porte son nom. 96 migrants secourus hier au large du Pas-de-Calais. Ils tentaient de rejoindre la Manche pour traverser la Manche pour rejoindre le Royaume-Uni. Les vents sont forts, il y a beaucoup de courants et le secteur est dangereux, rappelle le préfet de la Manche et de la mer du Nord. Une nouvelle cyberattaque, cette fois elle vise la Mutuelle Générale de Prévoyance, la MGP. Des données personnelles et bancaires, des IBAN ont été dérobées. Les adhérents concernés sont contactés et appelés à la prudence. Face à la sécheresse, la Fédération du commerce et de la distribution promet que les grandes enseignes seront plus tolérantes sur les calibres et les aspects des fruits et légumes. Un engagement pour soutenir les maraîchers français dont la production souffre cet été. Coup d'envoi du match entre la France et la Grèce au championnat d'Europe de Cécifoot qui se joue à Strasbourg. Les Bleus, médaillés d'or aux Jeux paralympiques de 2024, ont remporté hier leur première rencontre face à l'Angleterre.
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0: Allez, un petit mot du temps pour cette fin de journée. Vous l'avez remarqué, c'est assez voilé hein, jusqu'à ce soir. Le temps sera sec, c'est ce que nous annonce Météo France. Les températures 29-32 degrés. Demain mercredi, on aura quelques belles éclaircies le matin et des nuages l'après-midi. Un temps sec, on pourrait avoir de rares averses annoncées par Météo France. Je vous vois sourire dans la nuit de mercredi à jeudi. Alors plutôt au nord du département, mais aussi vers Sainte-Maure-de-Touraine et Loche. Les températures pour demain matin, 15 à 16 degrés. Pour demain après-midi, les maximales, elles, seront comprise entre 28 et 31 degrés, c'est ce que nous annonce toujours Météo France.
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0: Et rien que du bonheur avec vos chansons préférées, elles sont ici, c'est joyeux, c'est un joli mélange de pop et de soul, on le partage avec vous, c'est ce qu'on avait envie de faire pour ce milieu d'après-midi, c'est This Race Life, c'est avec votre radio, ici Touraine.

Ah bah oui, ça me met de bonne humeur. Whole Life, c'est des cerises avec votre radio ici Touraine. Encore une fin d'après-midi, on va la passer ensemble avec de la musique, de la bonne humeur, des conseils pratiques, des idées de sortie. Ça se passe comme ça jusqu'à ce soir. Je vous invite à une belle soirée mondaine. Elle commence finalement dès 16h06. C'est avec votre radio ici Touraine, c'est Oria.

0: soirée mondaine d'Orias avec votre radio ici Touraine. Des petits plaisirs pendant l'été, on les partage avec vous sur votre radio avec Clément Charbonneau qui part à votre rencontre, qui partage cet après-midi avec Babette qui a une véritable passion d'ailleurs pour le jardinage.
1: Bonjour Babette.
2: Bonjour.
1: Est-ce que vous êtes de Montrichard ?
2: Non, je suis d'Orbigny, un petit village en haut sur le plateau.
1: Ah ouais, c'est pas très loin ?
2: Non, pas très loin, non.
1: C'est quoi votre petit plaisir de l'été, Babette ?
2: Alors, c'est mon jardin, mes fleurs et mes arbres.
1: Vous avez quoi dans votre jardin ?
2: Alors, j'ai beaucoup de fleurs et j'ai mon petit potager. J'ai un potager et on a la chance d'avoir des gros chênes centenaires dans notre coin.
1: Ah, c'est sympa. Comment on s'occupe d'un chêne centenaire ?
2: On s'en occupe surtout pas. Il faut le laisser tranquille. Le coupant, on ne le taille pas, on laisse les abeilles sauvages nicher dedans, on laisse les oiseaux se reposer et c'est magnifique.
1: Et avec la sécheresse et la chaleur qu'on a eue, ça n'a pas été trop compliqué ?
2: Alors, ce qui n'est pas compliqué, les chênes centenaires, ils vont bien. Mais alors, mon potager, il fait la gueule. Alors, mes tomates, elles ont des taches de soleil et mes haricots, je leur ai fait une petite cabane, donc ça va mieux. Et mes fleurs, sur le devant, je leur ai mis des parasols. Parce que moi, j'entends les fleurs, elles ont mal de soleil. Donc, j'ai mis des parasols partout. On se croirait à la plage.
1: En fait, le jardin, il voyage aussi un peu. C'est les vacances.
2: Oui, oui, c'est les vacances à la plage, à Orbigny.
1: Qu'est-ce que ça vous apporte de vous occuper de votre jardin ?
2: Ça me détend. Parce que le monde est tellement moche que ça me stresse à fond. Et mon jardin... Je ne pense plus à rien sauf à mes fleurs et mon jardin.
1: Lui, il est beau, votre jardin.
2: Ouais, il est bien.
1: Merci, Babette. Bel été.
2: Vous aussi, bel été.
0: Ben merci à tous les deux. Tiens, on était à Orbigny, à 15 minutes d'Orbigny. Je vous donne rendez-vous le 6 septembre pour un événement, c'est Feu Chatterton. Le groupe Feu Chatterton en concert, ce sera rue de la Plage, le 6 septembre à partir de 19h, pour ceux qui ne l'auraient pas vu, à l'occasion du festival Terre du Son. Un petit peu de musique, vous allez adorer. Should I Stay, Should I Go, c'est The Clash et puis Rick James avec Super Freak. Bon après-midi.

0: souvenez pas, mais qu'est-ce que c'est bien. 1980, le morceau excentrique, et il racontait d'ailleurs l'histoire d'une femme excentrique et libérée. On avait envie de le partager avec vous cet après-midi à 16h18.
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0: Bon après-midi avec votre radio ici Touraine, vos chansons préférées. On va retrouver Olivier Amour et Chevalier Las Palès d'ici quelques petites minutes. On va s'intéresser aux familles recomposées aujourd'hui et comment passer de bonnes vacances avec ses beaux enfants. Pour cela, vous imaginez qu'on a fait appel à des spécialistes. C'est dans l'humour en tube, c'est avec Fred Ballard. Juste le temps de faire une petite mise au point avec Jackie Quartz.

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0: oui, c'est quand même le tube iconique hein, des années 80. C'est Jackie Quartz, juste une mise au point. Si on reparlait des remariages, c'est vrai que c'est super, il faut parfois partir en vacances avec ses beaux-enfants. Et pour les aimer comme les siens, bien Fred Ballard, vous avez demandé à l'aide d'une belle-mère modèle, c'est dans l'humour en tube.
1: Quand j'ai été enceinte, ils étaient contents, très contents. Tout de suite, tous les deux, ils m'ont dit « Oh, Olivia, t'as fait des bébés, ça te déchire !» Effectivement, mon chéri, ça déchire sa mère.
2: Oui, bah, ça déchire sa belle-mère, hein, en l'occurrence, et ça déchire encore plus. C'est sûrement ça le secret de relations sympas et apaisées avec ses beaux-enfants. Il faut parler la même langue qu'eux, wesh, et leur foutre une paix royale. Ça aussi, c'est important, surtout à l'adolescence.
1: 14 ans, évidemment, il est dans la période un peu intermédiaire, quoi, hein, entre l'enfance et puis... C'est pas de leur faute s'ils sont comme ça, ils sont bizarres dans cette période, hein. Ils sont pas finis, en fait, voilà. C'est des pas finis. Oh là, mais ils sont très mignons, hein. Lui, il est pas fini, je veux dire, physiquement, on dirait Jacouille entre deux époques, hein, donc...
2: Alors oui, comme Olivia Moore, on a le droit de se moquer de ses beaux-enfants qui se foutent bien de la tronche de leur belle-mère aussi, hein, donc c'est de bonne guerre. On se poile à tout va dans les familles recomposées, enfin, condition qu'elles ne soient pas trop recomposées non plus.
3: Pour les enfants, ça doit pas être facile.
4: Bah, y a les fils d'Albert qui deviennent les beaux-fils de leur tante, puisqu'elle devient...

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0: malade Filto. Le prochain rêve, c'est un duo totalement inattendu. On adore, c'est avec votre radio ici Touraine.
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0: Je voulais vous donner quelques petites infos concernant le réseau fil bleu à Tours. Le réseau fil bleu change à partir de ce lundi 24 août avec la rentrée qui approche. Trois lignes vont disparaître. Il s'agit des lignes 50, 54 et 68. La ligne 50 qui reliait Luynes à la Ville aux Dames. La ligne 54 qui assurait la liaison entre Porte de Loire et Vernoux-sur-Brenne. Et la ligne 68, elle reliait Luynes à Tours-Nord avec deux itinéraires différents. Pour remplacer ces lignes, de nouveau nouvelles sont mises en service. La ligne 55 reliera Vaugaro à Luynes, Claude Vernoux à Vouvray. Elle reprend une partie du parcours de la ligne 50, puis celui de l'ancienne ligne 54. Les arrêts donc de la ligne 54 restent donc desservis. Pour rejoindre la Ville aux Dames, vous devrez désormais emprunter la nouvelle ligne 18 au départ de la gare de Tours. Elle reprend les arrêts de l'ancienne ligne 50 jusqu'à Boîte-Plante. Un changement toutefois à connaître donc pour les usagers du réseau fil bleu dès lundi, notamment à Luynes, Tours, Vouvray et la Ville aux Dames. Bien évidemment, vous retrouvez les horaires et toutes les infos sur le site filbleu.fr.
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0: Et vos chansons préférées, elles arrivent. Pascal Obispo et The Police Walking on the Moon.

0: The Police Walking on the Moon avec cette chanson qui est née en 79 après une soirée bien arrosée dans un hôtel en Allemagne. Il était totalement ivre, l'ami Sting. Il a fait cette chanson, c'est devenu un tube qu'on écoute encore aujourd'hui. Allez, moi je ferme ma valise, je quitte l'hôtel parce que dans la valise de Perrine Clément pendant tout l'été, il y a des objets qui nous suivent partout.
1: Dans ma valise, il y a...
2: Tu vois, un élastique là, des poches là et là, et je l'ai cousu moi-même.
3: Wow, et dis donc, c'est vrai que c'est pratique.
1: Un poncho de bain.
3: Par contre, si tu me fais un poncho, tu me laisseras choisir le tissu, parce que là, le tien, ça me gratte.
4: Le poncho de plage, de bain, de surf, que l'on utilise à la sortie de l'eau. Sa forme s'inspire du poncho traditionnel d'Amérique du Sud. Le poncho de bain est un vêtement ample que l'on enfile et retire très facilement. Il possède deux grandes manches, une capuche pour sécher les cheveux et une poche ventrale façon kangourou pour y garder ses mains au chaud. Le poncho, c'est un 3-en-1. C'est à la fois une cabine, une serviette et une veste.
5: Nous n'avons rien à faire, rien que d'être heureux.
4: Comme il est large et qu'il couvre presque tout le corps, on peut se changer facilement et à l'abri des regards. C'est aussi une serviette, puisque son tissu éponge absorbe l'eau et nous aide à nous sécher rapidement. Et pour finir, c'est aussi une veste. Au moment de nous rhabiller, il nous tient chaud et nous protège du vent. Alors oui, à l'origine, le poncho de bain est l'allié des surfeurs. Très pratique pour enfiler sa combinaison en toute discrétion et se réchauffer après une session en mer. Aujourd'hui, il a conquis un public beaucoup plus large, des nageurs jusqu'aux vacanciers. Et vous, avez-vous un poncho de bain ?
6: Il est vert avec des petites fleurs.
7: Oui, parce que je suis un adepte de paddle et de planche à voile. Ah, ça protège un peu plus.
8: Je préfère le poncho quand je suis sortie de la piscine ou de la plage. C'est une licorne. Il a des narines, des yeux, des sourcils, des oreilles, une corne. Il est rose avec des étoiles, des taches aussi et il y a des gouttes d'eau.
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0: énorme succès avec Robert Palmer, UB40, entre pop et reggae, You I'll Be Your Baby Tonight. Je sais pas si vous en souvenez, mais cette chanson, elle avait été aussi interprétée et écrite par Bob Dylan. C'était en 1967. La musique revient, Alain Chamfort, Tame Impala et Jenny, c'est le phénomène Dracula et Bananarama, Cruel Summer, pour aller jusqu'à 17h.
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0: connaissez bien les Bananarama en 1983. Une vraie chanson qui brisait les codes des chansons estivales.
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0: Un très bon début de soirée, vous écoutez Ici Touraine, les infos. Emeline Ferry à 17h. Sur l'actualité.
2: Le ministre des Comptes Publics présente ses excuses aux Français après le piratage informatique du fisc. Ce qui est arrivé est insupportable, admet David Amiel. Et alors qu'on apprend qu'une troisième fuite de données a eu lieu sur la plateforme des impôts, elle concerne cette fois des données liées aux successions, mais a rapidement été coupée. Les hackers qui ont revendiqué le piratage du site du fisc affirment également avoir mis la main sur des données de l'éducation nationale. Des noms, dates de naissance, identifiants scolaires d'enfants, de parents, d'enseignants et de personnel administratif. Le Parti Socialiste salue la mémoire de la première ministre des Droits des Femmes, Yvette Roudy, est morte aujourd'hui à l'âge de 97 ans. Elle a été pionnière en étant nommée à ce poste dans les années 80. Une féministe, une femme de conviction et de combat, se souvient François Hollande. Yvette Roudy a porté plusieurs textes, le remboursement de l'IVG ou encore l'égalité professionnelle. Elle a été maire de Lisieux et députée du Calvados. Le monde du cinéma et de la mode endeuillé après l'accident de la route qui a coûté la vie à Nicolas Altmaier, l'un des producteurs d'OSS 117, Brice Denis, le premier jour du reste de ta vie, et à sa femme Mathilde Favier, grand nom de la marque Dior. Le couple est mort hier dans les Deux-Sèvres après une collision avec un poids lourd. Une sécheresse historique cet été, les cultures souffrent, les agriculteurs s'inquiètent et les consommateurs s'interrogent. Va-t-on payer plus cher les fruits et légumes dans les rayons des supermarchés? La ministre de l'Agriculture, Annie Genevard, répond.
3: Non, nous n'observons pas d'augmentation massive et généralisée des prix, et la grande distribution entend jouer le jeu en revoyant le calibre des fruits et des légumes, parce que ils sont plus petits, ils ont manqué d'eau, ils ont manqué de pouvoir grossir dans des proportions normales. La grande distribution accepte aussi l'hypothèse de revoir la rémunération des producteurs pour pouvoir soutenir notre appareil de production, parce que il faut bien considérer que la grande distribution a un intérêt objectif à ce que l'agriculture française demeure vaillante. Toute la solidarité nationale est convoquée dans cette crise terrible, du consommateur jusqu'à l'État.
2: Message entendu par la Fédération du commerce et de la distribution qui regroupe la plupart des enseignes de la grande distribution. Elles seront plus tolérantes sur les calibres et aspects des fruits et légumes et choisiront en priorité les produits d'origine France. À 400 km au-dessus de nos têtes, elle écrit l'histoire. L'astronaute Sophie Adnaud en pleine mission dans l'espace, en dehors de l'ISS, pour réparer une antenne. Opération à suivre en vidéo sur ici.fr. Elle est le visage de tous les possibles, une fierté française, réagit Emmanuel Macron. Lui aussi fait la fierté de tout le pays et il va continuer sous les couleurs d'une équipe française. Paul Sexas, le jeune prodige du cyclisme, quatrième du dernier Tour de France, confirme qu'il poursuit sa carrière avec l'équipe savoyarde Decathlon CMA CGM, au moins jusqu'à 2027.
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0: Le temps de cette fin de journée, ça va rester voilé jusqu'à la tombée de la nuit. Les températures 29 à 32 degrés cet après-midi. Demain, mercredi, ça change un petit peu. On aura quelques belles éclaircies le matin avant le retour des nuages l'après-midi. Le temps sera sec. On pourrait avoir de rares averses dans la nuit de mercredi à jeudi. C'est ce que nous annonce Météo France. Des averses possibles vers Château-Lavalière, Sainte-Maure-de-Touraine et Loche. Les températures demain matin, 15 à 16 degrés. Demain après-midi, les maximales entre 28 et 31 degrés.
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0: Et vos chansons préférées juste avant de jouer et de gagner de superbes cadeaux. Je vous emmène à César Autonome. C'est ce week-end, c'est l'événement d'ailleurs avec l'Antiquité qui s'installe aux portes de Tours. J'aurai quatre invitations à vous offrir juste après du soleil dans la nuit. C'est Gérard Blanc. C'est ce qu'on a tous vécu, hein. C'était le 12 août dernier.

0: soleil dans la nuit, c'est Gérard Blanc.
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0: Joly. Bah oui, c'est moi jusqu'à 19h, rien que du bonheur de vous retrouver comme tous les jours, avec plein de cadeaux et les cabines de Loire qui arrivent là, maintenant.
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0: Ah oui, 37 cabines dans lesquelles on y a enfermé une question à laquelle vous allez, comme chaque jour, devoir répondre. Bien évidemment, pour gagner vos invitations pour l'événement, je vous le disais il y a quelques petites secondes, c'est César Odenum, c'est avec votre radio ici Touraine. C'est tout au long de ce week-end à Marmoutier, aux portes de Tours, avec l'Antiquité hein, qui s'installe, avec des campements gaulois, romains, des reconstitutions, des combats, des ateliers aussi. C'est une façon d'apprendre tout en s'amusant. Et puis, c'est vraiment une grande fête hein, autour de l'Antiquité tout au long de ce week-end. Il y a deux invitations pour cela, quatre invitations, on a tout de suite pour y aller en famille. Je vais vous inscrire comme tous les jours pendant l'été pour peut-être remporter aussi un magnifique VTT offert par ici Touraine, la région Centre-Val de Loire. Ça, c'est si vous êtes sélectionné vendredi à 8h45. On joue, c'est juste après Mylène Farmer et j'ai envie de dire, bah, c'est à qui le tour ? Je vous attends, 02 47 38 10 20.

0: C'est à qui le tour en attendant l'album qui sortira au mois d'octobre, c'est Mylène Farmer.
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0: Oui madame, les cabines de Loire, elles sont là, 37 cabines. On part à Bléré avec Patrick et Fabienne qui vont jouer ensemble. Bonjour à tous les deux.
2: Et bonjour à toute l'équipe.
0: Bien, bonjour à vous Fabienne, dites-moi. 37 cabines de Loire, il va falloir choisir la bonne derrière laquelle il y a une question à laquelle vous allez forcément devoir répondre. Dites-moi à Bléré, il se passe un truc super à la rentrée, je crois mi-septembre, c'est jour de fête à Bléré.
2: Oh, bah, il y a toujours quelque chose à Bléré.
0: Mais c'est vrai que c'est une commune qui est super animée, je trouve.
2: Ouais. Ah oui, oui, il y a énormément de choses tout l'été, l'automne, enfin bon, il y a toujours de l'animation.
0: Vous avez envie de me dire que c'est là qu'il faut habiter si on cherche un petit coin tranquille et animé en Touraine?
2: Pourquoi pas. On est déjà assez nombreux.
0: Bah, d'accord. Hein. Ne venez pas à Bléré, voilà. Ça suffit. Voilà. Restez chez vous.
2: Voilà.
0: Fabienne.
2: C'est comme les Bretons.
0: Ben c'est ça, oui. Ben, non, je ne peux pas dire ce que disent les Bretons. Non, je ne peux pas le dire à cette heure-là, c'est impossible. Bon, Fabienne, 37 cabines, vous choisissez la bonne et peut-être que vous allez profiter de César Odenum. C'est aux portes de Tours à Marmoutier. Peut-être remporter aussi ce magnifique VTT vendredi si vous êtes sélectionné à 8h45. Parmi les 37 cabines, laquelle choisissez-vous, Fabienne?
2: Eh bien, on va dire la 24.
0: La 24. Je suis assez d'accord. La 24, c'est aux portes de Tours. Nous y sommes également. On reste à Tours, je dirais même ici au niveau du pont Wilson. Je vous ai parlé tout à l'heure cet après-midi. Je ne sais pas si vous avez entendu cette info. Il y a un marché nocturne. C'est vendredi à partir de 19h. C'est pas à Bléré, c'est place Courte-Manche. Mais dans quelle commune de Touraine se trouve cette place Courte-Manche?
2: Eh ben, c'est Mont-Louis.
0: Ben, c'est Mont-Louis-sur-Loire, mais vous êtes extra. J'ai même pas besoin de faire les propositions,
2: eh
0: Fabienne.
2: Ben, voilà.
0: Comment ça se fait que vous avez eu la réponse immédiatement comme ça?
2: Eh ben, parce que je suis d'Orangelle.
0: Eh ben, voilà, et que vous connaissez votre région par cœur. Je vous dis bravo, Fabienne. C'est quatre invitations pour aller aux portes de Tours, Marmoutier. Le site est incroyable pour l'événement César Odenum. C'est avec ici Touraine. Et puis peut-être le VTT, vendredi à 8h45.
2: Qui sait. On viendra vous voir de Bléré en VTT.
0: Eh bien, écoutez, avec grand plaisir.
2: Voilà.
0: À bientôt, Fabienne.
2: À bientôt. Merci beaucoup.
0: Au revoir.
2: Au revoir.
0: La musique, vos chansons préférées, c'est REM, mais c'est aussi Benabar, quoi qu'on dise. Et c'est à suivre.

0: on dit c'est Benabar, une chanson sur les jugements, les faux semblants, le poids du quotidien. Et également, ça passe tellement mieux en musique et avec Benabar.
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0: C'est pas si facile, c'est Boulevard des Airs et Carbone, c'est le nouveau titre. Et il est ici, sur votre radio, ici Touraine.
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0: Ah bah écoutez, je vous l'ai promis, on va faire un petit tour à Chinon avec le marché à l'ancienne qui revient ce samedi de 10h à 23h sur la promenade des docteurs Matray. C'est Fabienne Thibault qui sera la marraine de cette nouvelle édition. Cette année, la batellerie est à l'honneur dès 9h45 avec un train de bateau qui prendra le départ sur la Vienne avant le grand défilé dans les rues de Chinon à partir de 10h avec notamment l'envol de 150 pigeons devant la statue de Rabelais. Il y aura une cinquantaine d'exposants, des producteurs, des artisans, des créateurs locaux, des voitures, des tracteurs anciens, des démonstrations de métiers traditionnels, des chants de marins, des groupes folkloriques. Il y aura aussi des animations pour les enfants, des animations musicales aussi. Et puis le vendredi à 21 et à 22h, en ouverture du marché à l'ancienne, un spectacle pyrotechnique sera proposé sur la place du Quai d'Anton face à la forteresse royale. Un rendez-vous gratuit, ouvert à tous pour remonter le temps en famille ou entre amis.
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0: Vos chansons préférées, elles sont ici, elles sont avec votre radio ici Touraine. Et les Rolling Stones, qui ne sont pas prêts de prendre leur retraite, ils seront en tournée en 2027. Et puis la musique continue avec Christophe May qui sera en concert au Parc des Expos à Tours le 6 novembre prochain.

0: Christophe Maes et la Lune en concert le 6 novembre, je vous le rappelle, au Parc des Expos à Tours. Il y aura même des places à gagner avec votre radio ici Touraine. À cette heure-là, 18h37, on allume la télé, c'est avec vous Johan Rock. Vous nous parlez aujourd'hui d'un programme court qui traite d'environnement, mais de manière vraiment très décalée. Hein.
1: C'est une série originale et écolo teintée d'humour qu'a eu la bonne idée de dégainer cet été à Arte. Un format court baptisé Écolo mon cul qui met en scène deux copains en proie au doute dès lors qu'il s'agit de savoir ce qui est bon ou pas pour la planète.
2: Comment bien choisir pour éviter la catastrophe ? Papier ou plastique ? Thermique ou électrique ? Cuir ou synthétique ? Comment savoir si c'est super green ou carrément écolo ?
1: L'idée de cette collection, c'est de passer en revue à chaque épisode ces questions auxquelles on est finalement tous sommés de devoir répondre dès lors qu'il s'agit de savoir si nos comportements ont des conséquences néfastes sur l'environnement. Sac en papier ou plastique, bouteille ou canette, smartphone neuf ou reconditionné, autant d'interrogations auxquelles Silex et Ventilo sont confrontés. Ces deux amis qui réagissent à chaque fois de manière totalement opposée, comme l'a expliqué Pierre Rouvière, le co-créateur de la série.
3: Ventilo, un des deux personnages qui va être plus caractérisé par des crises d'angoisse liées à son éco-anxiété, liées à ses questionnements, justement, ça vient souvent de lui, ses questionnements sur son impact environnemental. Silex, il va plus représenter la figure techno-solutionniste, ou en tout cas celui qui va prétendre avoir les réponses à toutes les questions qui finalement ne sont pas des questions si simples à trancher, qui requièrent un petit peu de nuance. Donc c'est un petit peu ce dialogue entre les deux personnages qui va initier justement un petit peu chaque épisode.
1: La force de cette série, c'est qu'on finit par se reconnaître dans le tempérament de Silex, à moins que ce ne soit dans celui de Ventilo. Un programme qui a le mérite d'expliquer de manière ludique des problématiques qui, elles, ne le sont pas du tout. Alors justement, comment les créateurs de la série s'y sont-ils pris pour aborder des sujets aussi ardu dans un format si court?
3: C'est vrai que c'est assez délicat à intégrer dans des épisodes qui durent à peu près une dizaine de minutes, d'apporter un petit peu d'humour aussi pour faire passer les messages. Je pense que déjà l'enjeu c'est d'expliquer que c'est des sujets complexes et que nous on n'offre qu'une toute petite fenêtre pour comprendre un petit peu de quoi il en retourne, mais qu'effectivement après quand on rentre dans une thématique, c'est tout un monde qui s'ouvre à nous, notamment en termes de solutions.
1: Comme quoi, la télé peut parfois être utile, qui sait même peut-être permettre d'amorcer le début d'une réflexion quant à notre place, nous, être humain sur ce gros caillou qu'est la planète. Écolo mon cul, une série à voir actuellement sur arte.tv.
0: Sinon, j'ai quelques petits trucs à vous proposer, moi, ce soir sur France 2, rendez-vous en terre inconnue avec Slimane chez les Bijagos. Bon, j'ai regardé où c'était les Bijagos, c'est en Guinée, au large de la Guinée, en Afrique du Sud, et j'ai entendu des voix là, à l'instant, c'est pas très gentil. Il y en a qui ont presque déjà envie de le dire, bon, on laisse là-bas Slimane. Non, il est sympa Slimane, on va pas le laisser là-bas, c'est trop loin. Sinon, ici Touraine, on défend un petit peu la région, il y a les secrets du château de Chambord ce soir. Sur Novo 19 ou les coulisses de Beauval, plus près des animaux, RMC Life, deux bonnes raisons de rester chez nous en regardant la télé. Et sinon, je suis tombé sur ce programme complètement fou sur W9. Pour toi, Céline, et pour les autres, vous savez, ceux qui commencent à faire une overdose de Céline Dion. Courage, entre les concerts, les émissions spéciales, les hommages, les sujets partout, on a compris, elle revient. Oui, elle revient, Céline, on a bien compris, elle est de retour. On va bientôt mieux connaître sa carrière que la nôtre. Bon, elle est peut-être un petit peu plus intéressante aussi, vous allez me dire. Un peu de musique, vos chansons préférées, c'est Lune de Miel, Paradise Mi Amor, c'était l'un des tubes de l'été 1984.

0: Miel Paradas, Mi Amor, un tube de l'été qu'on prend plaisir à écouter près de 40 ans après quand même. Nous, on va se poser, on va profiter de l'été pour ouvrir quelques livres avec vous, Émilie Mendoza. Vous êtes partie à la rencontre de ceux qui prennent le temps de lire et qui nous font découvrir bien leur coup de cœur, leurs souvenirs liés à la lecture. Et aujourd'hui, un souvenir de lycée, pas forcément un souvenir joyeux, mais une lecture instructive pour Mathieu.
1: Bonjour, je m'appelle Mathieu, je suis de Véretz et je vais vous parler d'un livre qui m'a marqué dans ma vie. Alors ce livre, c'est « La mort est mon métier » de Robert Merle. C'est un livre qu'on m'a fait lire quand j'étais en première pour le programme de français. Et c'est un livre intéressant parce qu'il donne à voir le mauvais côté des choses, hein, puisque ça parle d'un officier SS nazi qui doit évidemment tuer des gens, tuer des juifs, et qui réfléchit en termes de rendement, etc. Et le livre est un peu complexe parce que de prime abord, évidemment, c'est rebutant. Et le livre donne un peu à voir sa, à la fois sa part d'humanité et sa part de déshumanité. Et donc ça interroge vraiment l'idée d'obéir aux ordres, l'idée de déshumaniser complètement une tâche. Voilà, et ça m'a beaucoup marqué dans ma vie.
2: Qu'est-ce que vous a apporté votre prof de français pour mieux comprendre ce livre ?
1: C'était il y a longtemps, mais je me souviens que le livre il était mis en rapport avec un autre livre qui était « Si c'est un homme » de Primo Levi. Donc il y avait une partie de la classe qui avait lu l'un, une partie de la classe qui avait lu l'autre. Et donc ça créait des débats et c'était assez intéressant de voir les deux points de vue, même s'il n'y a pas de débat hein, sur le sujet. Mais voilà, ça réinterrogeait un peu cette idée de la solution finale et de ceux qui la mettent en œuvre et ceux qui la subissent.
2: Et vous dites que ça vous a marqué. Qu'est-ce que ça a changé pour vous, ce livre, dans votre parcours ?
1: Alors, je ne sais pas si ça a changé des choses dans mon parcours, mais ça a changé des choses dans ma façon de voir l'humanité, dans cette idée de dire que ce n'est pas possible qu'on en soit arrivé là à un moment donné. Et quand on le regarde des années après, on se repose d'autres questions, de se dire que ça pourrait encore arriver, ce genre de choses-là. On n'est pas à l'abri, et donc c'est des livres qui sont toujours intéressants à lire. C'est un documentaire sans être un documentaire, donc ça aussi c'est une dimension qui est intéressante. On est dans la fiction, mais on parle quand même de choses réelles. Ça réinterroge le présent.
2: Merci Mathieu.
1: Merci.
0: Merci à tous les deux. J'en profite pour vous parler, puisqu'on évoque la littérature, des 30 ans. Quel anniversaire pour la forêt des livres, les écrivains chez Gonzague. C'est le 31 août à Champceaux-Préloche. C'est avec Ici Touraine, votre radio, nous sommes partenaires. Et tout le programme est à retrouver sur le site Les Écrivains chez Gonzague Saint-Brice.com. La musique, celle d'Étienne Dao, des Heures Hindoues, et Bruno Mars, Oh My Soul. Restez avec nous, vos chansons préférées, elles sont ici.

0: Marie Saoul, Bruno Mars avec votre radio ici Touraine. Juste après les infos de 19h, restez avec nous. Vos meilleurs moments avec Laurent Petit-Guillaume, vos chansons préférées, celles des années 80, entre 19h et 20h. Et puis les meilleurs moments de Décibel, 20h-21h, avec aujourd'hui le groupe ERA et les Negmarons.
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0: Zazie Selarsen, elle sera en concert à Tours au Vinci le 26 mars.
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0: Très bon début de soirée, merci d'avoir choisi Ici Touraine. Il est tout juste 19h. À 19h, l'heure de faire un point complet. Emeline Ferry sur l'actualité.
2: Des excuses et des réponses face à l'ampleur du piratage du site internet du fisc. Environ 700 000 contribuables concernés par les vols de données, rappelons-le. Le ministre des Comptes publics, David Amiel, a pris la parole cet après-midi pour s'excuser d'abord, pour annoncer des mesures d'urgence et pour expliquer qu'il y a eu une nouvelle cyberattaque. C'est la troisième, Boris Allier.
3: Oui, après les données fiscales et les données cadastrales, c'est le portail des successions vacantes qui a été visé. Cette attaque a été repérée hier, immédiatement coupée. Concrètement, elle a permis aux pirates de connaître l'identité de certaines personnes ayant consulté ce fichier, un fichier qui recense les successions vacantes. Cette fuite de données est beaucoup moins sensible que les deux premières, selon la directrice des finances publiques, mais elle l'assure, elle ne minimise pas ces faits et promet des mesures d'urgence. Par exemple, la généralisation de la double authentification pour l'ensemble des comptes des agents des finances publiques, mesures censées éviter toute compromission de comptes informatiques des agents. La réponse tient en trois mots, selon le ministre des Comptes publics: transparence vis-à-vis des Français, considération envers les victimes, les 700 000 usagers à qui il présente les excuses de la part de son administration, et fermeté contre les délinquants informatiques.
2: Précision de Boris Allier depuis le ministère de l'Économie. Les hackers qui revendiquent le piratage du site du fisc affirment également avoir mis la main sur des données de l'éducation nationale. Elle concerne des enfants, des parents, des enseignants et des personnels administratifs. Une figure du féminisme qui disparaît, Yvette Roudy, est morte aujourd'hui à l'âge de 97 ans. Ancienne ministre sous François Mitterrand, militante pour les droits des femmes, elle est une figure de ce combat, Paul Barcelone.
4: Au point de devenir la première ministre des droits de la femme en 1981, après la victoire de François Mitterrand.
5: Nous savions qu'il y avait beaucoup de retard dans le domaine des droits des femmes. Et il était intéressant parce que c'était un vrai ministère à part entière. J'avais pouvoir d'intervenir absolument dans tous les domaines.
4: Yvette Roudy reste plus de 4 ans dans ses fonctions. Elle fait reconnaître le 8 mars comme journée internationale des droits des femmes en France. Une loi sur l'égalité professionnelle porte son nom, comme celle sur le remboursement de l'IVG, l'interruption volontaire de grossesse pour les femmes, qu'elle défend ici à l'Assemblée nationale.
6: C'est pour elle la levée d'une certaine forme de réprobation sociale, n'en déplaise à certains. Un acte qu'elle n'accomplisse jamais, de gaieté de cœur, faut-il encore le rappeler.
4: Tour à tour, députée du Calvados, maire de Lisieux, Yvette Roudy fut membre du Parti Socialiste. L'ancien président François Hollande, qu'elle a soutenu, salue une femme de conviction et de combat. De son côté, Jean-Luc Mélenchon dit sa tristesse sur ses réseaux sociaux, je le cite, « puisse sa mémoire rester vivante comme symbole des militantes qui ont assuré l'éveil à la conscience féministe ».
2: Emmanuel Macron salue ce soir la mémoire d'une pionnière, une femme de conviction et de conquête. Des allers-retours de drones pour livrer illégalement de la drogue aux détenus en prison. Le phénomène a pris tellement d'ampleur à Strasbourg qu'il empêche depuis 3 semaines les vols de nuit des hélicoptères pour l'hôpital. 2 jeunes majeurs interpellés la semaine dernière en possession de drogue et de batteries de drones ont été condamnés cet après-midi à de la prison ferme, 1 an et demi derrière les barreaux pour l'un, 6 mois pour l'autre. Face à la sécheresse exceptionnelle, la Fédération du commerce et de la distribution, qui regroupe la plupart des enseignes de la grande distribution, promet qu'elles seront plus tolérantes sur le calibre et l'aspect des fruits et légumes et qu'elles choisiront en priorité les produits d'origine France, en engagement pour soutenir les maraîchers français dont la production souffre cet été. Elle fait désormais partie du club très très fermé des humains qui ont flotté dans le vide spatial. Sophie Adnaud est à l'extérieur de l'ISS depuis le début de l'après-midi. L'astronaute, devenue la première femme française à sortir dans l'espace, participe à une mission pour réparer une antenne de la Station Spatiale Internationale. Un moment suspendu, un moment hors du temps, que regarde avec attention Thomas Pesquet, lui qui a déjà vécu ça et qui donne ses impressions au micro de nos collègues de France Inter.
7: Ça va, ça se passe bien. Après, c'est pas une opération compliquée, puis c'est une première sortie. Donc, quand c'est une première sortie, évidemment, on découvre un petit peu la sensation, la manière de bouger, etc. On a beau se préparer en piscine, c'est quand même pas la même chose. En piscine, il n'y a pas le vide. En piscine, il n'y a pas l'alternance entre le jour et la nuit, qui peut être vraiment surprenante, parce que la nuit, tout d'un coup, on voit vraiment plus rien. Et comme c'est très 3 dimensions et qu'on est dans tous les sens, parfois, on sait même plus par quel côté on est arrivé et par quel côté il faut repartir. On suit un petit peu son fil. C'est intense, en fait, c'est normal. Une sortie, c'est vraiment chorégraphié quasiment à la seconde. Alors, à la seconde, non, mais à la minute près, oui. Il y a toujours un petit moment où la partition s'arrête. Il y a des petits temps morts. On attend que l'un ait fini sa tâche et on a besoin de lui pour la suite. Donc, c'est vraiment à ce moment-là qu'il faut se dire, voilà, oh là, je vais sortir mon appareil photo, vite, faire clic, clic, clic, regarder un petit peu dehors. Ça dure pas très longtemps. Ensuite, on repart. Et on voit qu'il y a ça qui se passe de temps en temps. Je vois l'appareil photo qui sort. Donc on espère que, bah, voilà, va s'imprimer des choses dans la rétine et dans le cerveau. Ouais.
2: Après plus de 6 heures dans l'espace, l'opération va bientôt s'achever. C'est toujours à suivre en direct les images sur notre site ici.fr.
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0: Vous l'avez remarqué, le ciel était en partie voilé hein, tout au long de cette journée. Le temps est resté sec et les températures 29 à 32 degrés. Demain, mercredi, pas de réel changement. On aura timides éclaircies le matin, un petit peu plus nuageux l'après-midi. Les températures 16 à 18 degrés le matin, 26 à 30 degrés l'après-midi. Vous restez avec nous. Vos chansons préférées, celles des années 80, elles arrivent d'ici quelques petites secondes avec Laurent Petit-Guillaume. Et puis, les meilleurs moments de décibels entre 20h et 21h avec Hera Enigma Runs avec Émilie Mazoyer.
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9: Bonsoir à tous et c'est parti pour une heure de tubes qui ont illuminé le top 50 dans les années 80 et qui continuent à briller aujourd'hui. C'est le côté magique de ces chansons qui ont passé les années sans perdre de leur pouvoir. Et ce soir, ça commence comme ça.

0: C'était Michael Jackson, bien sûr, The Way You Make Me Feel.
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0: On est en août 1987, 5 ans après le monumental Thriller. Michael Jackson sort enfin son nouvel album intitulé Bad. Et c'est encore un carton plein dans le monde entier. Hein. À ce jour, plus de 35 millions d'exemplaires vendus. 9 titres de cet album sortent en single, dont The Way You Make Me Feel qu'on vient d'écouter. Alors pour la suite, on fait le plus grand écart du monde. Mais comme c'est encore la période où l'on peut poser cette question à qui l'on veut, est-ce que tu viens pour les vacances? Bah du coup, David et Jonathan, bien sûr.
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0: français.
1: Tina Turner, Let's Stay Together. La plus grande, celle qui a montré le chemin à toutes les autres, je peux le dire parce que même Beyoncé l'a dit. Et une Turner, il est bon de rappeler qu'il n'y en a qu'une. Suivez mon regard. Bref, Let's Stay Together, tube en 1983, ne l'oublions pas. C'est aussi une reprise d'un autre grand nom de la soul music, Al Green. Bon, tout est clair, tout va bien. Alors pour la suite, ce sera avec les Communards, Don't Leave Me This Way, qui arrive juste après ça.
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0: Ici Touraine, c'est des infos pratiques toutes les heures et juste après, retour du son 80.
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1: Numéro 1 en 1987. Ah bah tiens, c'est l'occasion de réviser quelques événements de cette année-là. 1987, le premier vol de l'Airbus A320 au-dessus de Toulouse. 1987, la chaîne M6 commence à émettre. Et c'est aussi l'inauguration du Futuroscope de Poitiers. Et la création de France Info. Bah ça nous en fait des anniversaires à fêter l'an prochain. Tiens, je vais en rajouter un. Kylie Minogue fêtera dans un an ses 40 ans de carrière. Eh oui, c'est aussi en 87 que sort son deuxième succès. I should be so lucky.

0: Aucune radio ne voulait passer ce titre lors de sa sortie, raconte l'attaché de presse de Bachung à l'époque, un certain Jackie Jakubowicz. Eh oui, le Jackie du Jackie Show. Et par la suite, c'est quand même devenu un tube, évidemment. Allez, dans un instant, dès 20h, les essentiels de Décibel avec Émilie Mazoyer. Mais avant cela, on se souvient encore des années 80, grâce à Noir et Blanc de Bernard Lavilliers, qui arrive juste après ça.
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2: Un invité dont je sais que, dès que vous entendrez le nom, une musique mystique démarrera dans votre tête. Le nom de mon invité, c'est Héra. Et la musique, c'est ça. C'est l'œuvre d'un homme, compositeur et producteur, Eric Lévy, dont le parcours commence avec le rock, le hard rock, passe par les États-Unis, croise le pape Jean-Paul II et jacouille la fripouille. Et au milieu de tout ça, Héra, donc un succès énorme et un 8e album qui vient de sortir et qui va vous surprendre. Bonsoir Eric Lévy.
3: Bonsoir.
2: Je suis ravie de vous accueillir dans Décibels. Je le disais tout à l'heure, j'ai vu que ça vous a fait sourire. On entend le mot Héra et tout de suite on entend... Incroyable la marque laissée par cette musique.
3: Oui, c'est
2: Ameno.
3: Vrai. Oui, oui.
2: D'ailleurs, votre prochaine tournée s'appelle Ameno Tour.
3: Oui.
2: Elle est toujours donc au cœur de vos concerts.
3: Oui.
2: Est-ce que vous pouvez me raconter si au moment où vous avez créé Ameno, qui n'est pas juste une musique, mais aussi une création linguistique,
3: oui.
2: Est-ce que vous sentiez que vous teniez quelque chose de particulier?
3: Absolument. J'étais assez sûr de moi, je dis ça en toute humilité bien sûr, mais depuis ma jeune enfance, j'ai toujours aimé tous les grands tubes, quels qu'ils soient, du classique, du hard rock, de tas de musiques différentes. Donc j'ai une oreille assez, quand j'aime, vous savez, j'entends les choses qui marchent bien.
2: Vous entendez ce qui marche.
3: J'ai une bonne oreille,
2: ouais,
3: pour ce qui marche. Et j'ai réussi, alors, j'ai eu cette oreille pour moi-même, donc c'est un peu bizarre à dire, mais... Voilà, donc j'étais persuadé que ça allait bien marcher, mais pas dans ces proportions-là. Mon rêve, c'était de faire 500 000 albums. Je me rappelle, je me dis, je fais 500 000 albums entre l'Allemagne, les pays de l'Est, parce que je sais qu'ils sont assez friands de dramatique, de l'épique, de ce qui est un peu opératique comme ça. Non. Et voilà, on a fait 10 fois plus. Donc
2: ouais, vous avez vendu 15 millions d'albums en tout, hein, avec
3: entre tous les albums, ouais, voilà. Ouais.
2: C'est ça. Et alors, vous parliez d'oreille, cette oreille du tube que vous avez. Les patrons de maisons de disques et les programmateurs radio, à l'époque, l'ont pas eu, en fait. Hein.
3: Oui. On va dire même pas du tout.
2: Ils ont dit, mais non, ça ne marchera jamais.
3: Oui, oui, oui, on me l'a carrément dit, oui, ça ne marchera pas. Ouais. J'ai eu le droit à tout. Enigma, c'était il y a 20 ans, il y a 10 ans. Enfin, bref, et puis, bon, je crois que je ne suis pas le seul à qui ça arrive, honnêtement. Mais là, c'était particulièrement général. Quoi. Je crois que j'ai fait tous les labels, tous les gros labels, on ne va pas les nommer. Et voilà, c'est une personne, en fait, dans un label, aux éditions, qui m'a dit, ah, ça, c'est vraiment très bien. Et voilà,
2: Et la suite vous a donné raison, à vous et à lui d'ailleurs.
3: Oui, oui, exactement.
2: Exactement. J'aimerais qu'on explore votre parcours, Eric Lévy, parce qu'avant Héra, il s'est passé plein de trucs intéressants musicalement pour vous. Ça commence par le rock, je le disais, le hard rock.
3: Oui,
2: et le groupe Shaking Street.
3: Absolument.

0: groupe Shakin' Street et la chanteuse Fabienne Shine. C'est ça, ça c'est vos débuts sous votre nom à vous,
1: oui,
0: en fait, d'abord vous jouiez un peu avec Higelin.
1: Non, Higelin, c'est vraiment, c'est même pas, c'est une petite parenthèse qui a duré quelques soirs.
0: D'accord.
1: Parce que j'avais rencontré, sa femme m'avait arrêté dans la rue en me disant, si j'étais musicien, j'avais une guitare à la main, donc c'était un peu évident. Et elle m'avait dit, je vais te présenter mon mec, elle me dit, et je vois un type, les mains couvertes de cambouis jusqu'au coude, il était en train de réparer son moteur, il avait une espèce de camionnette, vieille camionnette, et il me dit, voilà, je joue à la Pizza du Marais ce soir, je cherche un musicien pour m'accompagner, voilà.
0: Donc, la Pizza même, du Marais qui est devenue après le théâtre des Blancs-Manteaux.
1: Possible.
0: Oui, c'est ça, après. C'est pareil.
1: Et il y avait 40 personnes, vous voyez, au
0: excellent.
1: Sous-sol.
0: Ouais.
1: Et voilà, j'y vais quelques soirs avec lui. Après, on est resté amis un certain temps, mais avec tout le respect que j'ai pour lui, c'était pas du tout ce que ma direction musicale, vous voyez.
0: Ouais. C'était le hard rock, hein.
1: Oui, absolument. Donc j'étais très loin de ce que voulait faire Jacques en même temps, mais bon, on a sympathisé, il a trouvé un gars qui voulait l'accompagner ce soir-là, voilà, c'est fait comme ça.
0: Et quand on pense que le seul groupe français qui a été remarqué par les Américains, c'est Trust, alors c'est vrai, Trust a été remarqué et aimé par les gros groupes internationaux, mais c'est le cas aussi de Shakin' Street, parce que vous avez tourné aux États-Unis.
1: Oui, oui, absolument. Vous saviez, à l'époque, il n'y avait pas les réseaux sociaux, il n'y avait même pas MTV, donc c'est pas du tout, mais je crois que s'il y a le seul groupe vraiment, qui a vraiment... fonctionner au niveau des tournées au niveau où on était, c'était Shakin' Street en fait, parce qu'on a tourné avec des gros groupes, Black Sabbath, Blue Oyster Cult, AC/DC, on a fait des grosses tournées, et c'est vrai que pour des petits Français qui débarquaient, ça a été très très vite.
0: Bah oui.
1: Oui, ça a été très rapide tout ça.
0: C'est un parcours dingue quand même.
1: Oui, mais c'est une belle époque parce qu'à l'époque il y avait à la fois Trust, Téléphone, on se connaissait tous. Hein. Dans Shakin' Street, j'avais la moitié de Téléphone au départ. Il y avait Louis Bertignac. Et pareil, très vite, on a vu que on n'était pas parti dans la même direction.
0: Il y avait
1: en toute amitié, s'est passé très bien. Et Trust, je connaissais très bien Nuno, le guitariste à l'époque. Enfin,
0: oui.
1: On se connaissait tous et finalement on a réussi ces trois groupes là. Eux, ils ont choisi de faire du français, donc forcément ils étaient voilà. Et moi, j'ai choisi un parcours qui était autre. Donc, et le fait qu'il y ait aucune communication via les réseaux sociaux, qui n'existait pas, la presse, on n'en parle pas. Donc, si vous voulez, on a eu un parcours un peu discret.
0: Ouais. Ah oui, moi j'ai appris la connaissance de Shakin' Street en préparant notre interview.
1: Oui.
0: Et j'ai vu les salles que vous avez faites aux États-Unis, les tournées.
1: C'est vrai que voilà, donc c'est une belle expérience. Et sa forme, après, voilà.
0: Alors, vous vous demandez peut-être, les amis, comment on passe de Shakin' Street, que vous avez entendu, ton groupe de hard rock français, à ERA. Eh bien, ça passe par des musiques de films. Que très basse, si je faiblis.
1: Oui, c'est ça.
0: Les visiteurs, c'était pas votre première musique de film, puisque le réalisateur Jean-Marie Poiret vous avait demandé avant de faire la musique de l'opération Cornet de Bif.
1: Absolument.
0: Ouais. Vous vous sentiez l'âme d'un compositeur de musique de film ?
1: Je vais être très honnête avec vous, j'ai toujours pensé que la musique de film, c'était beaucoup plus facile à faire que l'exercice d'un artiste qui parle.
0: Parce qu'il n'y a pas de parole ?
1: Non, parce qu'on fait une musique de film, on a un support image.
0: Oui.
1: Donc on n'a pas souci de comment ça commence, comment ça termine, ça coupe directement.
0: Okay.
1: Déjà, voilà, à moins d'avoir aucune inspiration, je pense que n'importe quel compositeur digne de ce nom, si on lui donne un bon film, hein, vraiment d'être vraiment mauvais, c'est un exercice relativement facile. Le plus dur dans la musique de film, c'est pas de faire la musique, c'est d'entretenir les relations avec les réalisateurs, les producteurs. Ça c'est autre chose.
0: Ouais.
1: C'est une personne. Il faut des un profil psychologique particulier. Vous voyez ce que je veux dire? Mais au niveau de la musique même, c'est un peu un cadeau. Un bon film, c'est un cadeau, vous voyez, pour moi.
0: Ouais. Et en tout cas, Jean-Marie Poiret, il a tellement aimé le travail que vous avez fait donc, sur l'opération Cornet de Bif, qu'il vous confie la musique des visiteurs. Et là, vous avez cette fulgurance qu'on retrouvera après dans ERA. C'est cette ambiance, évidemment, du Moyen-Âge qui est dans le film. Et vous créez ce générique des visiteurs qu'on a encore tous dans l'oreille aujourd'hui.
1: Voilà.
0: On voit Jacques la fripouille, non mais c'est fou.
1: Ouais. Oui, puis ça donne un côté, ça donne un côté, ça grandit les personnages.
0: Oui.
1: Parce qu'au départ, Jean-Marie m'avait demandé par réflexe, fais-moi une musique à la Robin des Bois, un truc un peu, voilà. Et puis, entre vous et moi, la musique moyenâgeuse, il n'y a rien de plus embêtant, quoi. C'est assez ennuyeux, même ouais. très ennuyeux. Après, les musiques de films, Romain des Bois, bon, tout ça, c'était pas très. C'était un peu facile, je sais pas comment vous dire. Donc, comme je voulais faire Hera déjà en amont, depuis quelques temps, c'était le bon timing, c'est le hasard, en fait. Ouais. Hein. Et je lui ai proposé, donc, ce morceau que vous venez d'écouter, qui s'appelait Ena et Volare. Et tout de suite, bien sûr, bon, ça lui a plu, c'est normal. Et bon, je l'ai dit plusieurs fois déjà depuis quelques temps, mais c'est vrai que le film est bien sûr génial. Hein, avant même que j'arrive, les dialogues, les acteurs, tous les personnages, le scénario. Mais disons que la musique a amené ce côté mystique.
0: Oui, oui, qui aurait manqué autrement.
1: Épique.
0: Oui.
1: On n'était pas dans une musique de comédie. Vous voyez, ça donnait un peu de personnages. Voilà, Godefroy de Montmirail. Ça devient un grand personnage avec la musique, vous voyez ce que je veux dire?
0: Oui, et ça donne un cachet historique un peu aussi.
1: Oui,
0: on se dit,
1: voilà.
0: Ah, c'était comme ça le Moyen-Âge. Enfin, oui, c'est fou comme la musique a ce pouvoir. Hein. Ouais.
1: Voilà, donc elle est indissociable du film.
0: Complètement.
1: Du succès du film.
0: Alors, d'où vient cette idée, Éric Lévy, pardon, mais il faut nous expliquer.
1: Oui.
0: C'est ce langage, alors qui n'est pas du grec, mais qui pourrait ressembler un peu à du grec, mais en même temps, c'est une langue inventée, et je pense que c'est la langue du morceau des visiteurs qu'on a entendu, et qui est la langue d'Ameno aussi.
1: Oui, oui, c'est pareil. Enfin, oui, c'est. J'essaye de trouver des sonorités qui correspondent aux émotions projetées par la musique. Vous voyez ce que je veux dire ?
0: Mm-hmm.
1: Pour être simple. Parce qu'en fait, la raison pour laquelle, si vous dites pareil, j'apparais pas sur les pochettes.
0: Ah non, c'est comme Daft Punk, hein. Vous ne connaissez pas le visage de Hera.
1: Daft Punk, ils avaient leur casque et tout.
0: Donc,
1: il y avait un côté un peu branché, futuriste et tout, qui était parfait d'ailleurs.
0: Ouais.
1: Mais Hera, il n'y a carrément personne.
0: Ouais.
1: Et il n'y a pas non plus de texte en. Donc les gens, si vous voulez, ils ne peuvent pas écouter une musique qui leur plaît avec des phrases qui donnent un sens à la chanson. Il ne reste que les émotions de la musique.
0: C'est ça.
1: Donc on part, chacun part un peu dans ce qu'il veut. Après, bien sûr, j'ai des textes en anglais qui accompagnent aussi entre les passages de chorale. Ce sont toujours un peu sur les thèmes du
0: bien.
1: Oui,
0: mais on entendra tout à l'heure d'ailleurs sur le 8e album, il y en a.
1: Oui, voilà. Oui, voilà.
0: Donc, en tout cas, l'idée est dingue et c'est vrai que ça fonctionne parce que comme personne ne comprend, ça parle à tout le monde.
1: Oui, c'est un peu ça. Ça donne la place, la musique prend toute la place.
0: Comment ça se fabrique votre musique ? Je parle de la musique de Hera. Quand on entend ces chœurs et ces orchestres, etc., racontez-moi, Éric Lévy, comment ça se fabrique ?
1: J'aborde ça. Enfin, on parlait de film tout à l'heure. Pour moi, comme si je faisais la musique d'un film, en fait. Sauf le film, on va dire, il est un peu dans ma tête. Il est pas. Voilà, c'est un film qui n'a pas été écrit ni réalisé, mais c'est vraiment une musique de film pour moi. Les thèmes de chorale. Après, il y a toute une production où. Bien sûr, j'ai des batteries, des basses, enfin, vous voyez, il n'y aura pas dans un film forcément, mais tous les thèmes de chorale, les thèmes de voix, j'aborde ça comme ça, ouais. C'est comme une saga, vous voyez, premier album, deuxième album. Il y a toujours un lien entre les albums après.
0: Donc les fans peuvent suivre en fait l'histoire.
1: Oui, il y a un fil conducteur vraiment.
0: Au fil des albums.
1: Oui, voilà. Après l'inspiration, il n'y a pas d'explication, vous savez, ça reste, c'est un mystère, on ne voit pas.
0: Ah bah si on savait comment ça marche.
1: Oui.
0: Ah oui,
1: oui,
0: évidemment, on en ferait des pilules.
1: Oui.
0: Mais ça n'est pas possible. Alors, si vous connaissez de Hera, notamment Ameno, vous vous dites, ah bah je sais, l'influence principale, c'est Carmina Burana, par exemple. Alors, quand vous écouterez Hera 8, vous ne serez pas dépaysé. Il y a effectivement ces influences que vous aimez, ces chorales et ces musiques épiques qui sont toujours là.

0: Mais, arrêtez-moi si je me trompe, Eric Lévy, il y a aussi plein d'autres choses dans ce 8e album.
1: Oui.
0: Plein d'autres influences.
1: Oui, oui, il y a toute la partie aussi un peu, j'irais dire, nostalgie, romantisme. Il y a du romantisme.
0: Ouais.
1: Avec Saint-Pierre et Déo, il y a une très belle voix ténor, une mélodie cœur. J'ai fait aussi une reprise dans tous les 8 albums derrière. J'ai fait une fois une reprise et là, c'est la deuxième fois. J'ai fait Everything's Gonna Be Right.
0: Mais oui, incroyable.
1: Mais il y a la voix du pape Jean-Paul II au début et dans le morceau. Et pour moi, c'était comme une espèce de boucler la boucle avec, vous savez, quand j'ai écrit le I Believe pour la venue du pape à Paris.
0: Ah oui.
1: Donc c'est une manière de, voilà, juste un peu fermer le truc. Mais
0: voilà. Faut qu'on parle de cette histoire-là. On est en 1997.
1: Oui.
0: Donc vous avez cartonné avec la musique des visiteurs. Vous avez été nommé au César, etc.
1: Ouais.
0: Et donc le chef d'orchestre Myung Moon Chung, qui est en charge du programme musical du Vatican, prévoit évidemment la musique pour la venue du pape Jean-Paul II.
1: Oui, voilà, exactement.
0: En France, non mais c'est The Pape quand même, Jean-Paul
1: II. Oui, en plus c'est celui qui nous a tous marqué,
0: bah
1: beaucoup
0: oui.
1: plus que les autres. Il
0: oui.
1: avait un côté star.
0: Et puis il avait un tel visage de gentil.
1: Oui,
0: enfin,
1: oui.
0: C'était incroyable.
1: Et puis il a une voix incroyable.
0: Et on vous a demandé d'écrire un morceau.
1: En fait, oui, Myung-moon Chung nous en parlait. Il voulait pas reprendre une œuvre du classique. Il voulait une œuvre originale. Alors au départ, ils ont fait un appel d'offres, hein, comme on fait. Un peu les habitués, Vangelis, Jean-Michel Jarre, on m'avait dit, peut-être deux, trois autres. Et on m'a raconté, alors, je sais plus qui m'a dit ça, mais ça plaisait pas trop à Chung. Et il a écouté, il entend une musique à travers la porte de, il avait un fils qui écoutait de la musique, il dit, ça, c'est quoi ça? Il a dit, c'est quoi? Il a dit, c'est R.A. Et donc, c'est comme ça que j'ai été contacté.
0: Ah, d'accord. D'accord.
1: Et donc... voilà.
0: Et cette musique a été jouée, voilà, en
1: oui,
0: présence
1: du
0: pape.
1: Oui, c'est une belle musique en plus parce qu'elle est rentrée un peu dans le répertoire des ténors. Et elle est jouée dans, elle est quasiment rentrée dans le répertoire classique, enfin moderne classique, je sais pas comment on appelle ça. Il y a plein de ténors qui l'ont repris. Il y a Catherine Jenkins, je sais pas si vous connaissez.
0: Oui.
1: Qui a même appelé son album I Believe. Donc c'est un morceau qui a beaucoup circulé et il a été chanté par Didier Bridgewater et Andrea Bocelli le jour de l'événement.
0: Devant 900 000 personnes, parce que quand Jean-Paul II faisait un concert, croyez-moi,
1: oui,
0: ça faisait des dizaines de Stades de France.
1: Ouais, lui, il fait directement 10 Stades voilà. de France. Et en plus, ce qui était très bien, il y avait une très très belle énergie, puis il n'y a que des jeunes.
0: Ouais.
1: Donc c'est 900 000 jeunes quand même, c'est assez incroyable.
0: C'est magnifique.
1: Et,
0: vous aviez pu lui parler à Jean-Paul II
1: Non, je vous dis, lors de cette occasion, il était fatigué à cette époque-là. Donc,
0: ouais.
1: À un moment, j'étais sur scène, il était. Voilà, mais il est impressionnant. Enfin, comme le cardinal Lucigier ou le pape Jean-Paul II sont des gens. On est impressionnés, pas forcément parce que c'est le pape, mais ils ont. Il n'y a pas de hasard, vous voyez.
0: Oui, II, on ne leur a pas donné le job en se disant oui, ça fera
1: ils
0: l'affaire.
1: Ils ont un charisme incroyable.
0: Ouais,
1: enfin, ces gens, on sent quand même que c'est pas. Oui, c'est pas une opération de marketing. Quoi.
0: Non, mais c'est dingue, vous avez vraiment croisé voilà, des
1: oui,
0: figures,
1: c'est intéressant parce qu'on passe de Black Sabbath au pape, tout ça, c'est assez. C'est ce qui est bien dans la musique, c'est.
0: Moi, j'ai hâte de lire votre bouquin de souvenirs. Hein. Il y a dans l'album plein d'influences. Il y a par exemple le hard rock. On a compris que ça c'était vos racines. Et ça c'est hyper important. Je pense à la chanson Freedom.

0: ça pourrait être du Black Sabbath.
1: Oui, oui.
0: On en parlait
1: oui,
0: tout à l'heure.
1: C'est vrai. Ah bah oui.
0: Ah oui. Avec un petit côté aussi Ronnie James Dio.
1: Absolument.
0: On y est, hein.
1: On y est.
0: Donc, quand on commence avec le hard rock à l'adolescence, de toute façon, on l'oublie jamais.
1: C'est pour la vie.
0: Et il y a aussi des moments acoustiques.

0: for the Braves.
1: Oui.
2: Ça, c'est votre petit côté hippie, un peu.
1: Hippie?
2: Non, je sais pas.
1: Bon,
2: un peu hippie,
1: Il y a la version acoustique, mais juste après, oui, il y a la version symphonique, pour les braves, justement.
2: Pour les vrais braves.
1: C'est pas pour effrayer les gens tout de suite, il fallait un peu les amener doucement.
2: D'accord.
1: La vraie version.
2: Donc en fait, vous les préparez avec la version acoustique et
1: exactement,
2: ensuite vous envoyez les guitares électriques.
1: Oui, enfin, c'est plutôt une formation symphonique assez puissante. Voilà.
2: Et le sens de ma question, c'était aussi, en fait, avec ERA, vous ne vous refusez rien, même si vous savez que les gens ont Ameno dans la tête,
1: oui,
2: et donc un canevas assez précis de ce qu'on va entendre.
1: Oui.
2: Vous, ça vous amuse finalement d'aller sur d'autres territoires?
1: Oui, tant que les voix sont belles, si vous voulez, pour moi, la base, voilà, faut toujours des belles voix, des belles mélodies, la puissance des voix, voilà. Vous voyez, c'est un peu le,
2: ouais,
1: tant qu'il y a ça, ça va.
2: Comment vous organisez vos castings de voix?
1: Alors, les castings de voix, écoutez, sur YouTube. Je n'organise pas, je vais chercher tous les chanteurs que j'ai eus, j'ai trouvé sur YouTube.
2: Ah, incroyable!
1: Oui. Et tout ce qu'on m'a proposé via les canaux pro, c'était toujours une catastrophe. Mais on m'a posé. Non, mais donc YouTube, on trouve tout. En fait, c'est génial. On contacte les gens. J'ai un ténor qui vient d'Australie. J'ai une soprano qui vient du Canada. C'est vraiment le. Je passe du temps sur YouTube et voilà.
2: Et vous après, écoutez les voix.
1: Oui, j'écoute, oui.
2: C'est beau. Et la chorale, alors.
1: Alors la chorale, c'est particulier parce que faut trouver des gens qui soient ouverts à. Faut un peu casser les codes de tout ce qu'ils ont appris. Vous voyez, déjà, faut savoir chanter sans vibrer. Parce que les trois quarts des gens dans le classique, ils apprennent, ils chantent, en fait, c'est un trémolo, un vibrato.
2: Ouais.
1: Et, ce qu'on a, c'est pas très un peu ennuyeux, ce que je vous dis, mais il y a très peu de gens qui savent chanter,
2: droit
1: sans, dans ERA, il n'y a pas un vibrato. Si vous écoutez bien n'importe quel titre, il y a zéro vibrato. Imaginez une seconde Ameno avec un vibrato, ce sera assez, terrible.
2: On y croirait pas.
1: Voilà, c'est horrible, je pense.
2: Donc, en fait, il faut désapprendre certaines techniques.
1: Non, ils le savent déjà, au départ. Donc, ça réduit considérablement le, voilà. Et puis, au fil du temps, j'ai réussi à créer une équipe, ce qui compte pour moi, c'est les qualités aussi souvent humaines des gens avant, voilà. Pour que ça se passe bien, vous voyez.
2: On a appris plein de choses depuis le début de cette émission. ERA, c'est Eric Lévy. Et si vous connaissez bien sûr par cœur... Déjà, dites-vous que vous n'êtes pas les seuls, hein, puisque ERA est 12 fois platine en France, mais 7 fois en Argentine, triple platine en Italie ou encore aux Pays-Bas. ERA, c'est le deuxième artiste français le plus vendu à l'étranger en 2024. Parce que s'exporter, c'est important. 15 millions d'albums vendus à travers le monde. Et ça aussi, c'est très important comme chiffre, les streams et YouTube, parce qu'on peut dire, oui, ok, mais c'est du passé, pas du tout. Vous avez dépassé le milliard de streams sur les plateformes de streaming et 3 milliards de vues sur YouTube. Donc
1: oui,
2: c'est encore complètement d'actualité.
1: Oui, c'est intemporel, en fait.
2: C'est intéressant comme statistique.
1: Oui, c'est vrai.
2: Vous regardez ça, vous faites attention
1: pas
2: à
1: vrai,
2: ça.
1: Pas vrai, ça m'intéresse, mais je ne regarde pas trop, non.
2: Non.
1: Non.
2: Il y a des gens pour vous qui font ça très
1: oui,
2: bien.
1: Oui, chien, oui, oui. Non, mais j'ai pas, ça me fait plaisir, bien sûr. Et le côté intemporel, je m'en aperçois par rapport au public qui rajeunit. Au fur et à mesure que le projet vieillit, le public rajeunit. C'est-à-dire qu'on a de plus en plus de. Vous savez, vous regardez les statistiques, tranches d'âge, et je crois qu'on a de plus en plus de 18-25.
2: Qui écoutent en streaming 35.
1: Oui,
2: et qui viennent au concert. Motivés,
1: oui, de plus en plus, oui.
2: C'est génial.
1: Parce que vous savez pourquoi? C'est tout ce monde du Seigneur des Anneaux jusqu'à Game of Thrones, tout cet univers qui est devenu les jeux vidéo, qui plaît beaucoup. Et c'est vrai que ERA, c'est pile la musique qui va bien avec cet univers, oui. Donc, ça leur plaît.
2: Eric Lévy, c'était un plaisir de vous avoir.
1: Moi aussi, merci beaucoup.
2: Merci beaucoup.
1: Merci à vous.
2: On se quitte en écoutant Will You Call My Name, qui est tiré de ERA 8. À bientôt.
1: À bientôt.
2: Merci beaucoup.
1: Merci.

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3: Jackie, Benji, les Nègres Marrons, bonsoir.
4: Bonsoir. Bonsoir.
3: Ah, je suis contente de votre actualité parce que ça me permet à chaque fois de vous inviter à nouveau.
4: C'est vrai.
3: Dans Décibel.
4: C'est toujours un plaisir pour nous de te revoir, Émilie.
3: Merci.
4: C'est cool.
3: 30 ans d'amour. Vous êtes ma relation la plus longue depuis ça.

0: Casnègre, premier album de Nègre Marron. Avec ses quasi 30 ans de carrière, arrive ce chiffre canon de 1 million de disques vendus. Félicitations.
1: Merci.
0: Bravo messieurs, et bravo pour la longévité aussi, parce que on sait que c'est pas forcément évident. Alors, dans la chanson on dit on fait le bilan calmement, mais si vous faites le bilan posément, est-ce que vous vous dites qu'effectivement c'était pas un long fleuve tranquille ces 30 dernières années?
1: Ouais, c'est vrai qu'on peut dire que c'est pas un long fleuve tranquille, mais c'est aussi ça, le charme et la magie de la musique. Et il y a des périodes où tout va se passer très bien, il y a d'autres périodes où ça va être un petit peu plus compliqué, comme on dit, il y a les hauts, il y a les bas, mais l'essentiel c'est de garder toujours cette envie. L'envie de retrouver le public, l'envie d'aller en studio, l'envie de créer. Tant qu'on aura toujours cette envie en nous, on pourra dire que tout va bien malgré tout.
0: Et entre vous alors, parce que moi je le dis, c'est une histoire d'amour sans nuages entre vous et moi depuis 30 ans, mais c'est normal, vous ne m'avez pas sur le dos tous les jours. Vous en revanche, vous avez passé énormément de temps ensemble, vous êtes sans doute la personne qui connaît le mieux l'autre sur Terre. Est-ce que ça c'est une relation qui s'entretient d'une manière particulière?
2: Il y a de fortes chances effectivement. Ouais, hein. Écoute, franchement c'est assez naturel. Ce qui est intéressant aussi, c'est qu'au-delà de la musique, on a surtout des liens d'amitié qui sont très forts.
0: Ça a commencé par ça.
2: Tout à fait, ça a commencé par l'amitié d'abord, et puis la passion est venue consolider tout ça. Et aujourd'hui, on a des vies de famille, on est des darons, donc pour le coup, les enfants aussi sont proches, et donc tout

0: entre les studios, les concerts, le travail, il y a tout plein de choses qu'on fait ensemble. Mais en fait, je pense que ce qui continue de nourrir cette amitié, cette fraternité, c'est justement le fait qu'on se voit pas uniquement pour le boulot, quoi. On va s'appeler pour aller voir un match de foot, on va s'appeler pour aller manger au resto ensemble, on va s'appeler pour aller dans une soirée, on va s'appeler comme il disait Benji, quand il y a des événements familiaux, mariage, ouais, baptême. Donc tout ça fait que ça va au-delà de juste de gars qui travaillent ensemble. Non, on est des frères pour de vrai, quoi.
1: Il faut qu'on parle de cet énorme tube qu'on passe régulièrement ici dans cette émission dès qu'on a envie de se réconforter avec un petit peu de nostalgie, mais de la nostalgie douce et

0: Le bilan, c'est une chanson que tout le monde a dans ses playlists, que plein de gens qui n'iraient pas au même concert ont quand même en commun. C'est des chansons comme ça qui font un peu ciment pour pas qu'une génération, d'ailleurs pour plusieurs. Quand elle est née, cette chanson, est-ce que vous vous êtes rendu compte que vous étiez en train de créer un truc à part qui allait durer vraiment?
1: En fait, je me rappelle bien du jour de l'enregistrement de ce titre. Dans le studio, il planait une atmosphère assez particulière, une forme de mélancolie, quelque chose de très touchant et d'assez sincère. Mais on était loin de s'imaginer quand même que ce morceau traverserait le temps, les années, les générations à ce point-là. Ouais. Par contre, ce qui est intéressant, c'est que à chaque fois que des gens nous rendaient visite en studio et que les gens l'écoutaient, il y avait toujours des réactions de surprise. Les gens étaient vraiment touchés par le propos, par l'histoire, par le côté authentique en fait aussi de cette chanson et de notre histoire. Donc ouais. Donc on sentait qu'on tenait quelque chose d'intéressant, mais de là à prédire ouais. que ça allait voyager, traverser le temps à ce point-là, franchement, on n'y était pas vraiment.
0: Et c'est fou quand même d'avoir, parce qu'à l'époque, c'est que le deuxième album de Negmaron, on est en l'an 2000, vous êtes encore très jeune, et pourtant déjà, donc très, oui, tu parlais de mélancolie, très nostalgique, et en fait j'ai l'impression que c'est un truc qui est vraiment partagé par tout un tas d'artistes. Je sais pas si vous écoutez de temps en temps, par exemple, les albums de Big Flo et Oli, dès qu'ils ont eu 22 ans, ils commençaient à faire des chansons sur la nostalgie de leur adolescence, etc. Comment vous l'analysez, ça? De chérir des moments qui viennent à peine de se passer?
2: Parce que déjà, faut rappeler le parcours des Negmaron. Nous, on a grandi à Gare Charcel, banlieue parisienne, dans le 95. Et on n'était pas prédestinés à faire cette carrière. Nous, la musique, on a toujours fait de la musique, mais c'est vrai que ça, pour nous, ça a été très vite.
0: Oui, il fallait les défoncer, les portes. En tout cas, elles n'étaient pas ouvertes pour vous.
2: Justement, nous, non.
0: Ah ouais,
2: on n'a pas trop eu à les défoncer parce que c'est voilà, il y a eu un film qui a été tourné à Garges, le film de Thomas Gilou, le film Rail, ouais. Et donc il y avait
0: la monnaie dedans.
2: La monnaie, voilà, ouais. La B qui est sortie sur dans la BO du film. Et et c'est vrai que tout s'est accéléré, tout s'est enchaîné très vite. Sortie du single, ensuite on sort un album assez rapidement. Ensuite il y a un projet Bisson à Bisson, on crée le label Première Classe. En 4-5 ans, il y a un énorme changement dans notre vie. De rien, de amateur, on passe au statut de professionnel, il y a tout plein de choses qui se passent. Et c'est vrai que, et c'est à ce moment-là qu'on a l'idée de faire ce titre, le bilan, pour raconter tout ce qui se passe en 4-5 ans. On vit peut-être ce que d'autres personnes peuvent vivre en 20 ans. Quoi.
0: C'est ça. Et en écrivant justement cette chanson, les paroles, et en se rappelant de tout ça, en le remettant dans l'ordre, est-ce que vous avez réalisé que vous en aviez profité, ou bien est-ce que c'était tellement rapide que vous n'avez peut-être pas tout kiffé au maximum?
1: Non, quand même, je pense qu'on était quand même conscient d'avoir vécu des moments extraordinaires, d'avoir bien profité. J'ai même envie de dire d'être un peu des privilégiés quelque part. Parce que on a signé nos contrats en maison de disque, on avait 18 ans, on sortait du lycée, on était, comme le disait Jackie, on était super jeunes. Et on était encore à l'époque où, je dis bien entre guillemets, le show business, il se passait beaucoup de choses, tout ce qui est vraiment des moyens dans la musique, des budgets. Donc on a mis tout ça à notre disposition pour qu'on enregistre dans des super bonnes conditions, pour qu'on ait un environnement assez sain. Donc on se rendait bien compte, non, qu'on vivait des choses assez mal.

0: nostalgique pour notre jeune âge, tu vois.
1: Negmaron qui prépare l'air de rien un nouvel album, il faut qu'on en parle. La dernière fois on s'est vu pour un peu de temps.

0: On va l'écouter en entier tout à l'heure, ne m'engueulez pas, mais je voudrais qu'on en parle avant avec Jackie et Benji des Negmarons qui sont avec nous. Le mot diaspora, ouais, qui peut rappeler évidemment plein de thématiques de l'album Exodus de Bob Marley. Et puis le petit clin d'œil aussi à Alpha Blondie, Brigadier Savali. Voilà, donc il y a vraiment plein de trucs qui se passent dans cette chanson. Racontez-moi comment elle est née.
1: Alors Jackie, je te...
2: comment elle est née? Elle est née lors d'une création, une séance de création au studio.
0: Ça ressemble à quoi, vos séances de création?
2: En fait, on est là, on écoute différentes musiques. Et c'est vrai qu'on avait dans un petit coin de la tête de reprendre ce morceau d'Alpha Blondie. Donc. Et ce jour-là, on était en studio et on s'est dit, on n'avait pas l'idée de reprendre le Alpha. Vas-y, on va se l'écouter maintenant. Et du coup, on a joué quelques accords du morceau et puis on s'est mis à faire un buff autour de ce titre-là et c'est comme ça. En fait, ce morceau, il a pas vraiment été trop pensé. Il est vraiment venu de manière assez naturelle,
1: spontané, ouais.
2: Très très spontané. C'est vraiment la musique qui nous a inspiré la thématique. Des fois, c'est en sens inverse. On a une thématique et on va chercher la musique qui va avec. Là, c'est le morceau qui nous a inspiré cette thématique et puis on est parti sur le mot diaspora. Enfin. On avait cette idée de parler de la communauté, de parler du pays, etc. Et c'est comme ça qu'est né ce titre.
0: Alors, c'est sûr que il faut voir le clip qui va avec cette chanson. Moi, je viens de le découvrir là, juste avant le début de l'émission. Il est magnifique. Il vient de sortir, tourné en Côte d'Ivoire.
2: Exactement. Abidjan, oui.
0: Racontez-moi pourquoi là-bas, d'ailleurs, et ensuite comment ça s'est passé.
1: On a fait le choix de tourner à Abidjan parce qu'on voulait tout simplement retourner à la source. Comme tu l'as si bien indiqué, c'est une reprise d'Alpha Blondie, Brigadier Savary. Et donc, ce titre, Brigadier Savary, est né à Abidjan. Et on s'est dit qu'il serait intéressant d'aller tourner là-bas. Et donc, on a travaillé avec un jeune réalisateur qui s'appelle Mindsef, qui s'est bien approprié la chanson et a fait une très belle retranscription en images. Donc, on est super contents. L'idée, c'était aussi de dire que aujourd'hui, quand on parle de la diaspora, on parle de toutes ces personnes qui, comme nous, ont la double culture. Moi, je suis né à Sarcelles, Jackie est né à Paris. Et c'est vrai qu'à la maison, on a reçu aussi une éducation avec des valeurs africaines. Et aujourd'hui, voyant le continent africain, l'Afrique émergent, on a envie aussi d'apporter notre contribution à l'émergence du continent et voir comment on peut apporter notre pierre à l'édifice. Et donc, c'est aussi de ça dont on parle dans ce titre, quoi.
0: La double culture, alors, arrêtez-moi si je me trompe, mais pour toi, Benji, Congo, et pour toi, Cap Vert.
2: C'est exactement.
0: Jackie. Est-ce que c'est quelque chose qui est à géométrie variable dans votre vie, par moments hyper important, hyper devant, par moments un peu plus en retrait? Maintenant, comme tu l'as dit tout à l'heure, vous êtes des darons, et surtout, comment vous transmettez ça à vos enfants?
2: Pour moi, c'est une chance d'avoir cette double culture, et surtout d'en être conscient et d'épouser les deux cultures, aussi bien la culture française que, pour ma part, la culture capverdienne. J'ai eu cette chance d'aller très très jeune au Cap-Vert. La première fois que j'ai mis les pieds au Cap-Vert, j'avais 2 ans. Donc mes parents, c'est vrai qu'ils m'ont toujours transmis les valeurs du pays. À la maison, ça parle capverdien, ça mange capverdien. J'ai grandi aussi dans le quartier avec plusieurs communautés. Et c'est aussi ça le message qu'on veut passer à travers Diaspora. Nous, on a eu cette chance, tu vois, pendant un certain temps. Je l'entends un petit peu moins maintenant, mais on a beaucoup parlé de diversité, etc.
0: Oui.
2: Et nous, en fait, tu vois, nous, la diversité, pour nous, ça a toujours été quelque chose de normal parce qu'on a grandi avec plein de communautés autour de nous, plein d'origines différentes. Donc, et aujourd'hui, c'est vraiment une force. C'est une force de pouvoir, tu vois, nous, on sait dire quelques petits mots en créole, on sait dire des petits mots dans Lingala, là, tu vois, il y a plein de trucs. Le fait d'avoir grandi avec plein de cultures différentes, moi, je trouve que c'est vraiment une force, quoi.
0: Ouais. Mais alors, grande force, grande responsabilité. La génération suivante, comment vous transmettez ça?
1: C'est une vraie question parce que, effectivement, on a pu recevoir de la part de nos parents certains codes, parfois la langue, mais pas forcément pour tout le monde.
0: Ouais.
1: Et aujourd'hui, on a vraiment envie aussi que nos enfants connaissent une partie de leurs racines et puissent découvrir qu'ils ont aussi l'éducation française, mais il y a aussi historiquement d'autres choses auxquelles, et d'autres endroits auxquels ils sont liés. Donc je pense qu'il faut faire le travail, les emmener là-bas de temps en temps en vacances, leur en parler, leur lire pourquoi pas des BD adaptés aussi aux jeunes enfants avec l'histoire de pays d'origine, et puis voilà, faire le travail comme on peut, mais c'est important quand même. Et nous, ça nous impacte aujourd'hui, ce côté diaspora nous impacte tout simplement parce qu'on a vu nos parents arriver, venir d'ailleurs et mener certains combats pour s'intégrer, pour exister, pour élever les enfants dans de bonnes conditions. Et forcément, ça nous a impacté dans notre manière d'aborder la vie, tout simplement, ouais. Face à des obstacles, des difficultés, des choses à régler, voilà. Donc, même d'une manière inconsciente, finalement, c'est toujours là. Ce côté-là est forcément sous-jacent.
2: Si nous, des fois, on l'oublie, il y a les grands-parents qui sont là pour continuer à faire le travail.
1: Exactement.
0: Ça, c'est vrai. Non, mais du coup, des chansons comme Diaspora, ça fait aussi partie, finalement, enfin, c'est une manière douce et dansante, mais ne serait-ce que ce mot ne disparaisse pas.
2: Exactement, mais tu sais, nous, Diaspora, c'est la version 2026, mais en fait, on a toujours parlé de notre culture, toujours parlé de nos origines, toujours parlé de nos valeurs à travers nos albums, à travers différents morceaux, et puis aujourd'hui, en fait, on le retranscrit différemment. Mais c'est quelque chose qui a toujours été ancré en nous, ou même via différents projets, des projets comme le Bissona Bisso, projets comme la MC Malcriado. Donc ça, c'est vraiment quelque chose qui est propre à nous, cette double culture, parler du quartier là d'où on vient, là où on a grandi, mais également parler de nos origines et de nos racines.
0: Alors il y a des doubles cultures évidemment qui sont beaucoup plus dures à porter que d'autres, difficiles et douloureuses. On en parlait il y a quelques semaines ici avec Abdelmalik et Matteo Falcone à propos des descendants d'esclaves, donc des africaines et des africains qui ont été arrachés à leur continent pour ce commerce de l'esclavage, le code noir, c'est fou, que la France avait mis en place à l'époque pour formaliser un petit peu tout ça, a enfin été abrogé, et c'est dingue parce que le code noir, c'était le cœur du film de Abdelmalik Fursi, Né libre. Il y a un album qui est sorti de chansons inspirées par l'histoire de Fursi, et vous êtes dessus avec cette chanson qui s'appelle Justice.

comme moi, hein, vous lisez les journaux et vous avez entendu la nouvelle, l'abrogation du code noir. Je vous pose la question parce que vous étiez à l'Olympia le 22 mai 98 pour célébrer les 150 ans de l'abolition de l'esclavage.

0: que c'est comme dans la chanson « Lève-toi, bats-toi » sur ces thématiques-là, encore aujourd'hui ?
1: Ben, c'est bien sûr des thématiques qui sont très très importantes pour nous. Déjà parce qu'on s'appelle Nègre Marron et que c'est pas un nom anodin, c'est un nom qui est quand même lourd et chargé d'histoire.
0: Tu peux expliquer ?
1: Ben, les Nègres Marrons, en fait, c'était les esclaves insoumis qui refusaient tout le système colonial, qui s'organisaient pour s'évader, pour reconstituer des communautés loin du colonisateur, loin de l'oppresseur. Et ce sont des esclaves, en fait, rebelles. Et donc, nous, on a choisi de s'appeler comme ça, étant très jeune, avec un certain nombre d'informations, parce qu'on était quand même assez renseignés aussi sur toute cette histoire, l'histoire de l'esclavage. Et là, en l'occurrence, de voir aujourd'hui que les choses avancent, ben, ça fait plaisir. C'est le fruit du travail de plusieurs personnes. On voit des députés aussi qui ont porté ce dossier à bras-le-corps, ouais. qui n'est pas évident. Il y a effectivement le film aussi d'Abdel Malik qui a fait bouger un petit peu les lignes. Donc ça, c'est très important de poser des sujets comme ça sur la table. Et voilà, mais il faut pas que la France ait peur de regarder son histoire dans les yeux, en fait. Parce que tant qu'on fera pas ce travail de mémoire, il y aura toujours un gap entre certaines communautés, les gens qui nous dirigent. Il faut qu'on crève les abcès et puis ensuite qu'on aille de l'avant. Mais tant que tout ça ne sera pas finalement réglé, posé, inscrit dans les livres d'histoire avec tout le récit qui comment dirais-je, dans son intégralité, en fait.
0: Oui, parce qu'il y a ça, un vrai début, un vrai milieu, une vraie fin, des lois.
1: Exactement, il ne faut pas avoir peur d'en parler.
2: Modifier l'histoire, surtout.
1: Exactement.
2: La raconter telle qu'elle est.
1: Voilà. Et je mets le doigt sur quelque chose, mais c'est vrai qu'il y a de cela un ou deux mois, quand il y a eu le Conseil de sécurité de l'ONU et que la France n'a pas reconnu l'esclavage comme étant un crime contre l'humanité, eh ben, voilà, il y a une partie de la population, en tout cas, qui a été vraiment heurté par ce manque de reconnaissance
0: et de réalisme.
1: Des faits historiques qui sont avérés, documentés, etc. Et donc là, de voir que le code noir est abrogé, c'est déjà un pas en avant. Mais on a encore beaucoup de travail à faire.
0: Mais avant de se mettre au boulot, on danse, ça vous dit ? Diaspora, le Nègre Marron, c'est tout nouveau, ça vient de sortir et c'est déjà sur votre radio, ici.
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0: Albo qui nous a quittés au mois de janvier. Tout jeune, il avait 53 ans. C'était un rappeur incroyable, notamment dans Arsenic. Un parolier aussi de génie pour plein d'autres gens, même des tubes de Asia. Elle est à toi. Ben c'est Calbo quand même.
1: Qui avait écrit. Exact.
0: Voilà. Et pour vous, c'était aussi vraiment un ami, un proche. Est-ce que vous avez envie, je ne vais pas vous forcer parce que c'est triste et il est mort il y a vraiment peu de temps, mais de dire quelques mots sur lui?
1: Bah oui, Calbo, de toute façon, voilà, il sera toujours avec nous, on l'oubliera jamais. On lui rend hommage à chacun de nos concerts. C'est un frère qui nous a quittés trop tôt, malheureusement. Mais son image, sa voix résonnera à tout jamais dans nos cœurs, à tout jamais dans le cœur des gens, parce que il a énormément apporté pour la musique avec son frère Lino. Voilà, Arsenic, ce sont des légendes de la musique, et c'est ça aussi la chance qu'on a de pouvoir faire ce métier, c'est que on fait des choses qui resteront.
0: Et même après vous.
1: Donc même après nous, et aujourd'hui, Calbo est parti, mais son œuvre restera toujours là, et quelque part, son âme sera toujours avec nous, à travers ses morceaux, à travers sa musique, donc il sera toujours là avec nous, quoi qu'il arrive.
0: Merci beaucoup, Jackie. Merci, Benji. Longue vie et belle vie au Negmaron.
1: Merci, Émilie. Merci à bientôt. Vraiment, merci beaucoup.
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2: Bonjour Julie,
3: bonjour tout le monde.
4: Lucie, vous commencez avec une affirmation ce matin.
2: Il n'y a pas de rue à la Baule.
4: Pourtant, on roule bien quelque part.
2: Bah oui, mais il n'y a pas de rue. Il y a des avenues, il y a des boulevards, il y a des allées, mais il n'y a pas de rue. C'est une bizarrerie de la ville.
4: Ah, mais est-ce qu'on sait pourquoi ?
2: On le suppose. Déjà, il faut savoir que si on se penche sur la définition, une avenue est censée être végétalisée, donc bordée d'arbres et de verdure, ce qui n'est pas le cas d'une rue. Alors, je ne suis pas allée faire le tour de toutes les rues de la Baule pour vérifier si on voit bien des arbres, mais je suppose que c'est en majorité le cas. Ce qui est certain, c'est que les personnes qui ont tracé les voies cherchaient à vendre des parcelles ou des maisons à des personnes plutôt aisés, des gens qui avaient des pépettes, quoi. Des gens qui venaient des grandes villes et qui seraient fiers de donner leur nouvelle adresse. Notre résidence balnéaire se situe avenue des Érables, avenue des Ibis. C'est quand même plus chic que de dire rue. Donc, pas de rue à la Baule. Et je suis allée voir chez les voisins si cette particularité a pu déteindre. Et figurez-vous qu'à Pornichet, il n'y a qu'une seule rue.
4: Quoi ?
2: Ben oui, vous avez bien entendu, cette rue s'appelle la rue d'Alsace. Et figurez-vous que c'est même pas une rue. Non mais on marche sur la tête. Hein. La rue d'Alsace, c'est une impasse qui s'appelle rue. Alors qu'à côté, il y a des avenues qui devraient s'appeler rue. Bon bref, je suis en train de tout mélanger dans votre tête. En gros, ce qu'il faut retenir, c'est qu'à la Baule, il n'y a pas de rue. Il n'y a que des avenues, des boulevards et des allées. À Pornichet, il n'y a qu'une seule rue. Et les autres sont aussi des avenues et des boulevards. Tout ça pourquoi ? Ben parce que c'est plus classe.
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4: Salut Brésisel.
5: Est-ce que par hasard vous ne seriez pas la petite Manon ?
4: Je m'appelle Manon.
5: Faut bien te regarder pour te reconnaître.
4: J'ai 22 ans, bientôt 23.
6: L'appareil est un peu plus que son âge. Elle fait au moins 18 ans. Qu'est-ce que tu fais ?
4: Je suis vendeuse de carrelage et je suis dans les petits bonheurs.
5: Mais pourquoi, hein ? Pourquoi ?
6: Parce qu'elle est belle, et que je suis d'accord.
7: Mais vient d'où cette fille ?
4: J'habite à Quimper, je ne suis pas originaire d'ici, j'habite à Cancale de base, ville de cœur, la meilleure ville de Bretagne.
8: Le symbole de la nation bretonne !
4: Moi, Cancale, j'aime Cancale parce que c'est une petite ville avec un petit port. Magnifique, tout le monde se connaît, il y a la joie de vivre, il y a les huîtres, il y a le vin blanc, il y a les bars, il y a tout ce qu'il faut pour avoir une belle vie en fait.
9: Et sinon, les huîtres ?
10: Il y a encore eu une marée noire en Bretagne.
9: Putain, une marée noire, c'est de l'encre de sèche.
11: Alors, où est-elle ton île ?
4: Si je devais finir mes vieux jours sur une île bretonne, je dirais Groix. Franchement, ça a été le coup de cœur de mon été là, dernier. J'ai pas été sur beaucoup d'îles, parce que les Glénans, bon, c'est vu et revu, mais Groix, franchement...
9: Non mais franchement, qu'est-ce que tu lui trouves, hein ?
4: En fait, c'est un mini Cancale.
12: Oh non, mais c'est pas vrai. Vous croyez pas que vous poussez ?
13: Un méga tube ?
4: Ma chanson préférée, c'est Je te promets.
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4: C'est vraiment la chanson que je pourrais sortir à toutes sortes de soirées. Et je n'ai pas honte de le dire. Mamie, une love de Johnny, a vu tous ses concerts, elle a le tatouage sur le bras, elle a fait tous ses concerts. Ses premiers concerts, là, dans la fosse, comme ça, mamie, génial. Ah, je te promets, c'est vraiment la meilleure musique que j'aime.
16: Ta grand-mère, elle a enterré Michael Jackson, David Bowie, Johnny, Prince, même le gars de Koh-Lanta, Miskel.
17: Changement d'époque en cours.
4: Si je pouvais voyager dans le temps, j'irais à l'époque baroque. Parce que j'aurais aimé porter les tenues des femmes.
16: C'est cool cette tenue ?
4: Les belles robes, les belles coiffures. J'aurais aimé ça, mais j'aurais aimé vivre dans les années 80. Enfin, rien qu'une époque sans téléphone.
18: Ah, non mais allô quoi. Je sais pas, vous me recevez ?
19: Oh, j'ai plus de bar. Hein. J'ai plus d'unité. Hein. Pourtant, je suis chez Orange. Il devrait pas y avoir de pépins.
4: Allez, salut, c'était Manon.
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20: Aujourd'hui, je voulais vous parler de cet homme au courage inégalé, le facteur auxiliaire Clavel. Au début du XXe siècle, la vie se développe au sommet du Mont Ventoux avec l'arrivée de l'observatoire. Le service postal de cette structure souhaite recevoir le courrier plusieurs fois par semaine. Sauf que le sommet du Mont Ventoux culmine à plus de 1900 mètres d'altitude et un accord est passé. Le courrier devra être acheminé 5 fois par semaine tous les jours, sauf le mardi et le jeudi. Ce sera donc le facteur Clavel qui s'occupera à pied de cette tournée. Imaginez bien, 22 km aller-retour via des raccourcis sont ainsi réalisés par ce facteur, payé, écoutez bien, 4,50 francs par jour. Il faut en moyenne au facteur 5 heures pour monter et 3 heures pour descendre. Mais quand la saison d'hiver arrive, c'est une autre histoire. La neige à l'époque pouvait encore atteindre 1 mètre de hauteur. Pour ajouter les vents terribles du sommet et les températures négatives, le facteur Clavel peut mettre jusqu'à 8 heures de marche pour gravir le sommet. À l'époque, cette ascension quasi quotidienne attire un bon nombre de curieux qui n'hésitent pas à faire l'ascension avec le postier qui se transforme alors en guide. Et puis, comme si ça ne suffisait pas, le facteur doit aussi effectuer une tournée de 10 km sur les hauteurs du Ventoux. Son salaire à l'année ne dépasse pas les 190 francs. À l'époque, un article de presse demande sa titularisation auprès de l'administration des postes. Le facteur Clavel partira ensuite en 1914 au front durant la Première Guerre mondiale et on ne retrouve pas sa trace dans l'histoire vauclusienne. Aujourd'hui, l'unique souvenir de ce facteur courageux est la création dans les années 50 du chemin du facteur au Mont Ventoux qui permet d'emprunter son périple via la Combe dans Suisse.
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1: Huitizèf, petit bide à l'usage des étrangers du sud du péage d'Arras en vacances dans notre belle région.
2: Je suis sûr qu'il vous arrive dans la vie de ne pas être en forme et même d'être carrément chafouin, sans raison précise. Et là, ma grand-mère vous aurait dit « Je sais pas ce que j'ai, mais je bats qui roue comme nombre ». Ça veut dire que je suis tellement de mauvaise humeur que je me disputerai avec mon reflet. J'ai pas toujours tout expliqué non plus, hein, c'est vrai. Hein, et puis c'est pas le jour, je vous préviens, je suis pas d'humeur. Et puis ça m'énerve, et je sais pas ce que j'ai, de toute façon tout m'énerve. Ah, il y a jamais rien qui va, vous voyez ? C'est ça. Et pour illustrer mon propos, là, vous êtes dans un estaminet, tranquille, en famille, et la serveuse n'est pas des plus aimables. Ça arrive. Et avant de partir, vous entendez le patron lui dire « Tu vas faire fuir les clients en force de faire un nez comme une bottine !» Ne paniquez pas, Huitizèf est là pour vous aider. Le sens profond de cette phrase est évident, c'est la forme qui est troublante. Parce qu'une bottine, c'est fait pour aller sur les pieds. Et quelquefois, des précautions olfactives vous empêchent de les approcher de votre nez. Alors, comment est-ce possible ?
1: Traduction.
2: Eh bien, prenons notre serveuse, ce joli estaminet des Flandres, vous voyez, avec des assiettes pendues aux poutres et des fleurs de houblon qui pendoulent. Imaginez à cette serveuse son visage, que si elle sourit, elle serait plus jolie. Sourire de mai, rendez-moi ma jeunesse, comme on dit. Ensuite, vous prenez une bottine à bourron, comme au temps où la mode était de mettre des Rangers de GI. Vous pliez la bottine, ça fait quoi ? Des fronces. Bah, faites pareil avec votre nez. Voyez, ça fait des fronces, et vous avez un nez comme une bottine. Et on dirait que vous faites la gueule. Enfin, moi, je dis ça. Je dis rien. D'ailleurs, j'arrête.
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3: À Villebois-la-Valette, il suffit de lever les yeux pour comprendre que ces halles ne sont pas ordinaires. Sous cette charpente de 350 ans, des générations de marchands et d'habitants se sont retrouvés, faisant de ce lieu le cœur battant du village. Les halles de Villebois-la-Valette ont été construites au XVIIe siècle, probablement autour de 1665. Elles auraient été édifiées par les mêmes ouvriers que ceux qui travaillent à la même époque sur la partie princière du château voisin. D'ailleurs, qui mériterait lui aussi une chronique, hein, d'ailleurs. Mais le site des halles est plus ancien encore, hein, puisque les halles d'aujourd'hui reposent de toute évidence sur un soubassement du XIIe siècle, ce qui montre, hein, ce qui traduit que le commerce s'organise ici depuis le Moyen-Âge. Au XVIIIe siècle, un certain Daubé d'Aubeuf de Villers, qui était seigneur de Blanzaguet et capitaine du château auquel les halles appartenaient, eh bien, il entreprend d'importants travaux. Les bases des piliers en bois, qui étaient d'ailleurs vermoulus, sont renforcées par des dés de pierre et la charpente est consolidée. Puis, en 1806, sous le Premier Empire, les halles deviennent propriété communale en même temps que le champ de foire. Et pendant un temps, hein, elles vont même accueillir la mairie et la justice de paix, une sorte de tribunal de proximité. En 1855, le maire décide de reculer la façade qui longe la route, hein, pour faciliter la circulation. C'est à ce moment-là qu'on remplace 11 piliers en bois par 7 colonnes toscanes en pierre. On aménage aussi des escaliers et on modifie une partie de la toiture. En fait, c'est en grande partie l'aspect que nous connaissons aujourd'hui. Après la Seconde Guerre mondiale, l'entretien des halles coûte cher, trop cher pour la commune. Un projet de démolition est même envisagé en 1946. Mais finalement, les halles sont classées monument historique le 10 mai 1948. Et ce classement, eh bien, il est décisif. Parce qu'il faut imaginer, hein, qu'à cette époque, en France, beaucoup de halles des 16e, 17e siècles sont détruites. Suite à cet épisode, le monument va connaître plusieurs phases de travaux. La toiture est restaurée en 1976, le pavage est refait quelques années plus tard, et puis l'ensemble va être rénové au début des années 2010. Aujourd'hui, hein, chaque samedi matin, eh bien, le marché anime toujours les halles. La preuve que ce monument n'est pas seulement un superbe patrimoine, c'est aussi un véritable lieu de vie.
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4: Forte, sensible et guerrière. Quand les gens vous disent tout arrive en même temps, c'est vrai. Voilà la limite. Donc ça arrive tout en même temps parce que en ce moment on fait tout. Et puis ça peut être que mieux après. Je me suis retrouvée pour la première fois de ma vie assise dans mon salon par terre avec une impossibilité totale de me servir de mon cerveau, de pouvoir travailler, ce qui m'était jamais arrivé.
5: Qu'est-ce qui vous permet en fait à ce moment-là de sortir la tête de l'eau ?
4: Ce qui va m'aider, c'est une prise en charge médicale, mais aussi, je me suis mise à peindre, à lire de la philo. Et ça va m'aider doucement à baisser le taux d'angoisse, à donner du sens au vide auquel j'étais confrontée. Quelque chose de créatif qui m'a aidée à pas mourir, en fait. Hein. Donc ça a été assez incroyable de voir capacité de créativité qu'on peut avoir alors que quand plus rien fonctionne, en fait.
5: De quelle façon ça se met en place ?
4: J'étais assise par terre entre Noël, jour de l'an 2021, toute seule, mes enfants n'étaient pas là. Et j'avais sous mon canapé acheté pour les enfants, pour jouer, 2-3 toiles et puis une espèce de gouache. Je me suis mise à peindre des points pour faire des peintures aborigènes parce que je me suis dit, bon, bah, ça va être à peu près tout ce que je vais savoir faire. Il m'arrivait des fois de le faire pendant 10 heures d'affilée sans me rendre compte du temps qui passait. Et c'était assez magique. Mais non, il n'y avait rien de prémédité. Aujourd'hui, ce qui est incroyable, c'est que je ne saurais plus faire ça. Donc je les regarde avec... d'abord, je les remercie parce que je sais que ça a été un peu... vraiment ma planche de salut, enfin, mes toiles de salut. Je ne sais pas si on peut dire ça. Comment expliquer ? Ça m'a aidé à poser mon cerveau, mettre sur pause les angoisses et surtout de voir que malgré le vide intersidéral qui m'entourait, j'arrivais à créer quelque chose. Parce qu'il n'y a pas d'objectif à atteindre. On a le droit d'effacer, de recommencer. Que ça plaise ou pas, on s'en fiche, parce que de toute façon, on ne le fait pas pour ça. Rien n'est grave, en fait. Tout sera parfait. Et ça c'est agréable.
5: Cette réflexion, ça vous a mené à quelle conclusion ?
4: Avant, je pensais que tout n'était que responsabilité. Aujourd'hui, c'est plus du tout le cas. Je vois beaucoup plus de choses, en fait. Un souci ne prend plus jamais tout l'espace dans ma tête. Il y a de la place pour tout. Les emmerdes et les trucs bien. Mais c'est pas parce qu'on a voilà, il y a quelque chose qui va pas que rien d'autre ne doit aller. Et c'est comme dans la peinture en réalité. Par exemple, quelque chose ne va pas correspondre à ce que vous vouliez faire. Bah c'est pas grave, l'espèce de tâche qui était pas prévue, bah on la laisse, mais le tableau est pas gâché. Et c'est ça en fait que j'ai appris, c'est il peut y avoir une couleur qui correspond pas à ce qu'on a voulu sur une partie de la toile, mais tout le reste en fait est magique. Bah la vie c'est ça en fait, il y a toujours un truc qui va peut-être pas aller. Et on va juste lui laisser la place qu'il doit avoir, mais pas tout.
6: Voilà, résiliente et sage, pour donner d'autres qualificatifs qui correspondent à Émilie Voiron. 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
2: Complètement gaga avec Olivier Glin. Alors bonjour Olivier, on parle d'eau aujourd'hui ?
1: Vouille, sagassouille. Bonjour les amis, aujourd'hui on va voir des mots comme on en trouve nulle part ailleurs. Chez nous dans le parler gaga, on a des termes pour tout. Et pour patauger dans l'eau ou la gadoue, on n'a pas un mot mais trois. Bassouiller, gabouiller et gassouiller. Oui, trois verbes pour exprimer le bonheur de tripoter de la flotte ou de barboter dans la boue liquide. Et comme on est généreux hein, quand même, on ne s'est pas arrêté là. On a même des noms qui vont avec. On appelle ça des déverbaux car ces noms viennent des verbes. On a la bassouille, la gassouille et la gabouille. Ces mots sont employés dans la Loire mais également dans le Lyonnais et le Beaujolais et puis de façon plus générale dans une bonne partie de la région Rhône-Alpes. Voici une maxime qui nous est donnée par Jean-Baptiste Martin. T'as beau gabouiller la bassouille, t'en feras pas rien des œufs à la neige. La plupart du temps, c'est juste remuer l'eau, éclabousser, patauger. Bref, faire ce que les mamans, elles y trouvent à redire quand les enfants reviennent avec le pantalon trempé. Et s'il y a des gens qui aiment bien gassouiller, ce sont bien les enfants. Les matrues, il n'y a pas besoin de faire grand-chose pour leur faire plaisir. Tu sors une petite bassine, tu mets un peu d'eau au fond et c'est parti pour la gassouille. C'est que ça peut gassouiller jusqu'à l'évaporation totale. La gassouille, c'est révélateur de la personnalité profonde des gens. Hein. Comme le dit l'adage, dans la gassouille, il y a deux sortes de gens. Ceux et ceux qui y tombent et ceux et celles qui t'y poussent. Bon, la nage n'existait pas hein, jusqu'à aujourd'hui, mais mieux vaut tard que jamais. Ou alors celui-ci, d'adage. Quand t'as les pieds dans la gabouille, c'est pas le moment de chercher tes pantoufles. Eh oui, chez nous, la gassouille, c'est souvent un souvenir d'enfance. Mais entre nous, on est tous encore un peu des garagnas. Hein. On y aime bien parfois encore. Quel plaisir de gassouiller un peu.
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3: Et je suis ravie de retrouver dans cette rubrique celle qui a été la révélation littéraire drômoise de 2024, Valérie Patureau, avec sa cuisinière des Kennedy, qui a conquis 100 000 lecteurs l'année dernière. Elle publie cette rentrée aux Escales, un très très beau troisième roman qui s'appelle L'Enseveli. L'Enseveli, c'est d'abord l'histoire d'Abel, poilu de la Grande Guerre, blessé au combat en sauvant un inconnu. Il est transféré dans un hôpital de fortune où il va faire la connaissance d'un mystérieux voisin de lit, une gueule cassée qui, incapable de parler, va communiquer avec lui à l'aide d'un petit carnet. Adrien, c'est son nom, est médecin et officier, tandis qu'Abel, simple soldat, vient de la Drôme paysanne. Mais là, pour passer les journées, ils vont se raconter l'un à l'autre et tisser un lien si puissant que lorsqu'ils seront séparés, il faudra à tout prix se retrouver. Pourquoi Valérie Patureau a-t-elle voulu redonner vie à des combattants de la Grande Guerre ? C'est la question que je lui ai posée.
4: Peut-être parce que je suis la dernière génération à les avoir croisés. Je m'en souviens très bien, je devais avoir 7-8 ans et le frère de ma grand-mère me terrorisait parce que quand on allait chez lui, il retirait son œil de verre et donc il avait eu un terrible, voilà, sur un obus pendant la guerre de 14. Moi j'ai un intérêt très fort pour l'histoire, pour cette période particulière de l'histoire aussi parce qu'elle représente vraiment, je le trouve, au même titre que la Révolution française, elle représente le socle de notre société moderne. Je ne suis pas historienne, donc je n'ai pas du tout voulu écrire un livre sur la guerre. J'ai voulu écrire un livre sur l'amitié et surtout poursuivre ma quête que j'avais déjà dans Nésida de cette interrogation sur le déterminisme social qui fait que nous rencontrons tous, sans que ce soit vraiment conscient, des gens qui partageons à peu près les mêmes choses, les mêmes... Voilà. Et il n'y a pas 36 circonstances. Il y a l'hôpital qui parfois vous amène à partager une chambre d'hôpital avec quelqu'un qui n'a pas du tout la même vie que vous, ni en âge, ni en lieu, ni rien. Et puis la guerre. Et c'était vraiment ça mon sujet. Et là, j'ai eu envie de m'intéresser, de m'interroger sur la sensibilité des hommes qui, en fait, n'est pas si lointaine de la nôtre.
3: Et puis, contrairement à la cuisinière des Kennedy, on est dans un roman du temps long.
4: C'est vrai que dans la cuisinière, je suivais sa vie, et Dieu sait que sa vie est assez trépidante et qu'elle nous emmenait d'épisode en épisode. Là, c'est un temps long, c'est un livre à la fois de terre, je dirais, parce que la terre est présente tout le temps, la terre qui vous engloutit, la terre qui... Enfin, c'est vraiment un livre de terre et un livre sur le temps, parce qu'il n'y a que dans ce temps long qu'on arrive aussi à se connaître, à se livrer, à apprendre les uns des autres. La grosse différence aussi avec mes deux premiers romans, c'est que c'était des histoires qui parlaient de personnages qui avaient existé. Là, ils sortent tous les deux de mon imagination. Ils sont nourris de tout mon imaginaire qui a été bercé par tous ces livres formidables sur cette période. Et beaucoup de choses de ma propre vie, sans s'en rendre compte, les deux grand-mères présentes dans ce livre, bah, ce sont les miennes. Mais je ne sais pas si je l'ai vraiment décidé. Je crois que c'est vraiment arrivé au fil de l'eau.
3: Et de cette écriture puissante de Valérie Patureau qui, en quelques mots, fait naître des images fortes, des émotions qui vous envahissent, c'est vraiment une magnifique écrivaine que je vous conseille de découvrir avec L'Enseveli, qui est paru aux Escales.
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5: Ma tata, elle est petite. Quand elle a un truc qui est haut, elle n'arrive pas à l'attraper.
6: Vous préférez être grand ou petit ?
5: Moi, j'ai envie d'avoir 15 ans comme ma cousine Olivia qui a un appareil dentaire. Parce que j'ai envie d'être grande comme elle et j'ai envie de sortir avec mes copines quand il fait beau. Ma mère, elle est très grande, mais elle y arrive quand même à rentrer. Elle n'est pas obligée de baisser la tête. Mon papa, elle est grand, mais a des grands doigts. Elle ne peut pas lâcher les chouchous de ma petite Lisa.
6: T'as envie d'être grande ou de petite ?
5: Comme ma maman. Ma maman, elle est moyenne. J'ai envie d'être pas trop petite, mais pas trop grande. Ma tata, ouais. Elle est petite. Et du coup, quand elle a un truc qui est haut, elle n'arrive pas à l'attraper. Et mon père, il est plus petit que ma mère. Je préfère être grande, mais être petite, c'est aussi bien parce que, enfin, on peut passer partout, c'est un peu plus pratique, c'est tout ça. Juste être un peu plus grand, mais pas beaucoup. Je rêve que je sors avec mes copines, que j'ai 15 ans et que j'ai mon portable.
6: Donc, en fait, quand on est grande, on a...
5: un portable, et mon père, il m'avait donné son portable qu'il avait cassé quand il était grand. J'ai envie d'avoir un portable parce que, comme ça, je pourrais appeler mes copines, je pourrais envoyer des messages et je pourrais envoyer des photos. Moi, en fait, j'ai envie d'avoir un portable pour faire des jeux, pour faire plein de choses. Ben, moi, j'ai un téléphone rose, mais il est pour enfants. Il y a des jeux, des vidéos, de la musique. On peut envoyer des messages, on peut envoyer des photos et je peux jouer à mes jeux. Et même, j'ai envie d'avoir un portable pour de vrai, comme ma mère, vu que ma mère, elle a un jeu de Disney et un jeu pour construire des manèges. Moi, j'ai trop envie d'en avoir un.
6: Pour faire quoi ?
5: Je sais pas.
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1: Ah, quel enfant n'a pas rêvé un jour de devenir pompier. Enfant, adolescente, Gaëlle Hérault est adjudante, légende ici.
2: Bonjour, je suis l'adjudante Gaëlle Hérault, je suis pompier professionnel depuis 23 ans et j'occupe le poste de chef de salle opérationnelle adjointe au CODIS de la Sarthe. Mon histoire, j'ai découvert l'univers pompier en classe de 4e lors du stage de découverte et donc j'ai dû intégrer la section des jeunes sapeurs-pompiers au centre de la Ferté-Bernard. Par la suite, donc rentrée pompier volontaire. Après le bac, je suis rentrée militaire technicienne de l'air en tant que pompier. Donc le déclic et puis l'ambiance caserne, allié du sport, travail d'équipe et puis de passer les différentes formations, ça a concrétisé et aujourd'hui je regrette pas et je continue dans ce métier avec passion.
3: Un incendie s'est déclaré.
2: Alors la fameuse question, quand on est femme, est-ce facile de progresser ou d'être pompier? Comme tout métier, lorsqu'on l'exerce avec passion, conviction et beaucoup de sérieux, je pense que tout le monde a sa place. Et la Sarthe représente bien ce corps-là, féminisé au maximum. Chaque pompier se doit de répondre à ses missions.

0: Et là, il n'est plus question de femme ou d'homme. Au moment de partir en intervention, il y a toujours cette phase de gestion du stress, l'adrénaline. On aime cette phase-là, en fait, qui nous porte et puis qui nous galvanise pour la mission à venir. Voilà, au fur et à mesure des années, l'expérience font que ce stress, on le dompte, on le familiarise et puis grâce aux formations, on en fait une clé de réussite en fait. Mais on a tous besoin de ce stress-là et de cette adrénaline pour continuer à exercer ce métier. Et toujours cette fameuse question, est-ce que la tenue de pompier peut faire fantasmer? Je suis désolée, alors soit parce que je la vois depuis trop longtemps, pour moi elle s'apparente à mon métier, ma passion, et forcément certains la portent tout de même mieux que d'autres, faut être honnête. Mais après voilà, je suis pas du tout dans le mythe de l'uniforme, peut-être parce que ça fait trop d'années que je le porte. Mais c'est valable aussi pour les autres corporations, hein, gendarmes ou autres. Donc voilà, désolée de mon côté, je rentre pas dans le mythe du pompier en tenue.
1: Un pompier doit toujours être prêt à intervenir.
0: Voilà, c'était l'adjudante Gaëlle Hérault. Merci de m'avoir écouté et gardez en tête, toujours réserver un meilleur accueil possible pour les pompiers qui, sachez-le, au téléphone ou en mission, font le maximum pour vous aider.
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3: Et adieu, miadiou, couchiba. Vous allez bien, France?
4: Très, très bien. J'ai une pêche aujourd'hui.
3: Bon, mais tant mieux. Moi, je ne sais pas, je n'ai pas bien dormi la nuit dernière. Et il passe plat dormite, là, l'année passée. Vous savez pourquoi?
4: Non.
3: À cause de mes voisins. Ils m'ont empêché de dormir. Alors, vite. À quoi arrive au paga et les grands gauts périeux? Alors, heureusement pour moi, grand gauts périeux, ça n'arrive pas souvent. Mais quand même, quel sagan que mes voisins ont fait la nuit dernière.
4: Quel sagan? Alors, je connais pas. Qu'est-ce que ça veut dire, ça?
3: Quel sagan? Le sagan, c'est le bruit. Le sagan, c'est le vacarme, le tapage. Vous voyez le genre de nuit que j'ai passé.
4: Oh là là, oui.
3: Alors, faire du sagan, faire des sagans, c'est faire du bruit. Chez nous, en français régional, en francitan, vous pouvez entendre quel sagan et qu'une sagan. Un sagan du diable, une sagan del diable, en version originale. Le sagan, c'est aussi le tapage consécutif à une querelle. Quel sagan?
4: C'est marrant parce que Sagan, moi, ça me fait penser à François Sagan.
3: Ah, c'est vrai, vous avez tout à fait raison. Mais oui, Françoise Sagan, effectivement, une femme de lettres française. Ben, non, je cudo, en Corsi à Cazar en 1935, née dans le Quercy, dans le Lot à Cajar en 1935, et décédée en 2004. Alors, une précisionnette, elle passe au nom officiel. En réalité, Sagan n'était pas son véritable nom. Elle s'appelait Françoise Quarez. Fille finale, la question que nous pouvons poser à Franz. On peut se poser cette question. Pourquoi avait-elle choisi ce pseudonyme Sagan? Peut-être espérait-elle que son nom fasse du bruit.
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5: La cabine minute sur Ici Picardie, votre chronique de la joie et de la bonne humeur. Comment ça va les amis? Est-ce que parmi vous, il y en a qui regardent des séries télé? Moi j'adore les séries. Aujourd'hui, je vais vous parler d'un fléau moderne. Un truc qui nous bouffe la vie, qui nous use la patience, qui nous fait vieillir plus vite que le temps qui passe. Les séries qui prennent trois plombes à sortir la saison suivante. Non mais sérieux, on vit à une époque où on peut envoyer une fusée sur Mars avec un drone qui filme en 4K. Et ils filment en 4K la fusée sur Mars. On a des voitures qui conduisent toutes seules, des robots qui font le ménage. Mais on n'est toujours pas foutu de sortir la saison 2 d'une série avant que ton neveu passe le bac. À la fin de la saison 1, il avait 12 ans, le frérot. Les séries télé, comment vous faites? Vous disparaissez comme ça sans prévenir? Ils te mettent la tête dans une saison, dans une série, t'es à fond, tu attends la saison 2 pendant 4 ans. Et toi, comme un con, tu les attends vraiment pendant 4 ans. Il y a des gens qui meurent durant les 4 ans. Ils ne voient même pas la fin de la série, c'est dégueulasse. Et nous, la génération années 80-90, on a assez attendu. Par exemple, avec Beverly Hills, c'était un peu notre HPI à nous. Tout le monde regardait Beverly Hills. Et quand une saison se terminait, pendant 2 ans, TF1, ils te rediffusaient les vieux épisodes. Et ils mentaient sans honte dans les publicités. Ils te disaient, la semaine prochaine, des nouveaux épisodes inédits de Beverly Hills. Alors toi, t'es à fond, là. Le samedi, tu t'assois avec tes frites, ton hamburger, fait maison pour mater Beverly Hills. L'épisode commence, tu dis, mais j'ai déjà vu ça. Ah oui, bien sûr. Après, ils vont embrasser Kelly. Des escrocs! Et de nos jours, ça recommence. Sur des séries sur Netflix, Amazon Prime, t'es là, t'es à fond, tu mates la saison 1, tu mates la saison 2, t'as pas dormi depuis 3 jours, t'as des cernes de panda en dépression, et là, boum, dernier épisode, gros cliffhanger, t'as le cœur qui bat à 200, et là, paf, l'épisode est fini. Mais il est mort ou pas le mec? Non mais à la fin de l'épisode, là, il est mort ou pas? Et là, Netflix te répond, rendez-vous en 2029 pour la suite. Il y en a marre, c'est beaucoup trop long. Moi, je vous dis la vérité. Aujourd'hui, on a 1000 plateformes, 1000 séries, mais on a toujours le même problème de lenteur. Les gars, on parle en ce moment d'intelligence artificielle, de deep learning, de robots qui écrivent des scénarios en 2 secondes. Moi, je vous le dis, hein, si un jour, les séries faites par l'IA, elles sortent plus vite que les autres, je vous lâche. 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
1: Allez, suivez-moi, je vous emmène dans une entreprise à Ernée, c'est l'ère du relookage, entreprise qui donne une seconde vie à nos meubles anciens. David Ozafel, le directeur des lieux, m'accueille dans les ateliers qui se trouvent dans les anciens locaux d'une célèbre entreprise ernéenne.
2: C'est les anciens locaux Panard, pour les gens qui connaissent en Mayenne.
1: Vous êtes une petite dizaine dans des locaux qui sont immenses, j'ai l'impression qu'on peut jouer à cache-cache ici, on s'amuserait comme des fous.
2: Ah, c'est sûr, complètement, l'avantage c'est qu'il y a où se tourner.
1: Bon, il n'est pas caché, on le voit bien, il y a l'un de vos salarié qui est là.
2: Alexandre.
1: Alexandre. Bonjour Alexandre.
3: Bonjour.
1: Bon, qu'est-ce que vous êtes en train de faire là?
3: Là, je suis en train de reponcer un caisson de rangement. Donc, il y a tout ce qui est bouchage du Cinto, je suis en train de le reponcer, de relisser.
1: Qu'est-ce qui vous plaît, vous, Alexandre, dans le travail du bois?
3: C'est la restauration, l'odeur du bois. C'est plutôt satisfaisant de pouvoir restaurer un vieux meuble qui date de très très longtemps, par exemple, et puis de le redonner vie, quoi.
1: Parce que ça fait longtemps que vous faites ça?
3: C'est depuis que j'ai l'âge de 16 ans, j'ai 40 ans.
1: Chaque meuble est donc nettoyé, parfois réparé, puis poncé, on l'a entendu. Ensuite, pour qu'il soit mis au goût du jour, il change de couleur. Avec David, nous allons dans une autre partie de l'atelier.
2: Voilà, on change de pièce. Donc là, vous êtes sur la partie cabine de peinture où il y a notre pain de Thomas.
1: On change d'odeur un peu parce que c'est vrai qu'on avait la bonne odeur du bois. Là, je vais pas dire que j'aime pas, mais c'est moins agréable au nez.
2: C'est moins agréable, mais c'est ce qui fait la beauté du travail. Et là, on est sur toute la finition de que ce soit meuble. Là, Thomas est en train de finir une chaise.
1: C'est quand même assez incroyable de regarder la métamorphose de certains meubles, parce qu'il y a des meubles, ils arrivent ici, c'est un petit peu le meuble de la grand-mère ou du papy.
2: Bien sûr.
1: Et vous en faites quelque chose très déco, très actuel.
2: Alors on en refait déjà quelque chose de très déco, et c'est surtout qu'on garde très important aussi la qualité de base, parce qu'en règle générale on travaille sur des meubles en chêne, en merisier ou autre essence de bois, donc il y a quand même une certaine qualité au point de départ.
1: On va se rapprocher de votre salarié qui est en train de peindre. Il a une cabine, il fait ça avec un pistolet, c'est plus facile qu'au pinceau.
2: Oui, et puis c'est notre Picasso, voilà, c'est la finition, c'est vraiment son dada, entre guillemets.
1: Non, il y a un Picasso mayennais, ça existe?
2: Ça peut exister complètement, c'est quelqu'un qui bosse très très bien.
1: Et là, ce sont des chaises qui sont en train d'être peintes.
2: Voilà.
1: Donc là, tout ça se fait sur l'ossature en bois. Et après, vous remettez l'assise.
2: Alors, on remet l'assise. On a un des salariés aussi qui fait que ça en termes de tapisserie. C'était une chaise paillée. Donc, on supprime le paillage. Et par la suite, il va y avoir une nouvelle garniture de chaises. Voilà.
1: Ah, donc ce sera du tissu alors plutôt?
2: Alors, du tissu, là, ça va être un sky. Mais on peut accorder plein de choses, que ce soit du tissu, du sky, de l'alcantara. D'une chaise ancienne, elle devient moderne et à la fois neuve également.
1: Et avec ces chaises, il y a évidemment une grande table qui a été peinte également par votre Picasso, puisque c'est son surnom. Et j'observe ça avec beaucoup d'attention. J'ai mis mon doigt, je crois que c'était pas sec en fait.
2: C'est pas grave. Oui, ça vient d'être terminé tout juste, donc faut faire attention au doigt.
1: Ben, vous dites c'est pas grave, on voit quand même la marque de mon doigt.
2: Oui, non, c'est pas grave, on va le refaire après, vous souciez pas.
1: Et je vous rappelle que ce week-end, c'est un événement ici Mayenne, il y a le salon Maison et Déco à Espace Mayenne à Laval.
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4: À la base, le chemin de Saint-Jacques, c'est vrai que ça, c'est plus ou moins spiritueux, quand même. Il ne faut pas se leurrer.
5: Spirituel, parce que spirituel.
4: Oui, spirituel. Pardon. Excusez-moi, spirituel. Spirituel, excusez-moi. Vous n'avez pas enregistré, c'est bon.
6: Virginie et vous.
7: Virginie, on vous attend à 13h ce dimanche, Ville-la-Plaisance, dans le centre-ville de l'Odève. Signé Bruno et Lily. Le couple héberge des marcheurs du chemin de Saint-Jacques-de-Compostelle. Et ce dimanche, ils ont invité une trentaine d'hébergeurs héroltais à une journée de rencontre. Avec Théo, le technicien du son, on arrive pendant l'apéro. Dans la cour de leur maison vide, des tables hautes ont été installées. Tout le monde se parle avec le sourire, un verre ou un toast à la main. Quand je suis partie faire ce reportage, je pensais aborder l'hébergement des marcheurs. Pourquoi on héberge? Comment? Mais très vite, un autre sujet s'est imposé. La marche. Car s'ils sont devenus hébergeurs, c'est parce qu'ils ont été hébergés et que cette rencontre a changé quelque chose en eux pour toujours. Exemple avec Miguel, qui accueille les gens sur Lunas depuis 2016.
4: J'étais marcheur avant d'être hébergeur. Je fais les deux parce que je continue de marcher. C'est un manque qu'on a dans le cœur que à un moment donné, on se dit, je disais, ça me manque, c'est un besoin qu'il nous faut combler.
7: C'est-à-dire que tous les ans, vous partez pour marcher?
4: Oui, moi, tous les ans, je fais un chemin ou l'autre. Cette année, j'ai fait le chemin de Saint-Guyen. J'ai fait une partie du chemin de Saint-Guyen.
7: Ouais.
4: Et bon, l'an dernier, il y a deux ans, j'ai fait le Camino Primitivo en Espagne.
7: Ah ouais,
4: aussi, qui était magnifique, qui est très beau.
7: Qu'est-ce qui fait qu'à un moment donné, vous vous dites, Miguel, je vais accueillir des gens?
4: Grâce à une pèlerine. Et qui avait eu un souci et qui était tombé. Et je n'avais pas encore le gîte ouvert. Et que grâce à elle, par rapport à ce qu'elle a vécu, ce qu'elle était tombée, tout ça, elle est sortie d'une séparation, d'une maladie. Et je l'ai accueilli, on l'a accueilli ce jour-là. Et donc, ça fait que le déclenchement de pouvoir entamer le gîte.
5: Il n'y a pas de hasard, en fait.
7: Ah ouais. Albine, marcheuse et accompagnatrice sur le chemin.
5: Le chemin vient nous chercher et il ne nous lâche pas, en fait. Et donc après, ben même après avoir cheminé, il va encore créer des choses pour nous. Et...
7: Non, vous dites, c'est le chemin qui vient nous chercher.
5: Vraiment.
7: C'est-à-dire que quand on a l'idée, parce que moi, ça m'a déjà traversé l'esprit, de me dire, tiens, je vais faire un bout du chemin de Saint-Jacques de Compostelle. Pour vous, ce n'est pas moi qui décide, c'est le chemin qui vient m'appeler.
5: Totalement.
7: Ça, c'est hyper religieux et mystique, votre truc.
5: Pas du tout, non.
4: Non, pas spécialement. Vraiment... Non, pas spécialement pour moi. Comme on dit, chacun trouve midi à sa porte.
7: Oui,
5: c'est la foi. Et la foi n'est pas forcément religieuse.
7: Mm-hmm. Si après tu deviens toi-même hébergeur, c'est parce que tu n'as pas envie de quitter ce truc-là, tu as envie de continuer.
4: C'est un peu ça, c'est-à-dire retracer la convivialité, tout l'accueil que j'ai eu.
7: Alors voilà. Ça veut dire que vous transformez votre maison à ce moment-là? Comment ça
4: pas
7: se passe?
4: Pas spécialement. Mais moi j'ai la chance que je suis dans une villa et que j'ai le rez-de-chaussée à disposition.
7: Et est-ce que c'est payant ou pas?
5: Oui, mais alors oui.
7: C'est dérisoire.
4: Oui, c'est-à-dire on fait des sommes en s'adaptant aux pèlerins.
5: De toute façon, c'est ça le chemin. C'est vraiment l'idée, je pense, comme tu le disais tout à l'heure, c'est de rendre ce qu'on a reçu. Vrai, de continuer en fait le chemin d'une autre façon.
7: Miguel me dit qu'il y a une grande différence entre randonner et marcher. Quand je lui demande laquelle, il me répond « il faut le vivre pour le comprendre ». 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
6: Je rêvais d'avoir une maison à la campagne. Cette maison, c'est comme si j'y étais née. C'est ma maison de famille.
8: Ma maison s'appelle l'Ostao de la Mar.
9: C'est une maison un peu envoûtante.
10: Eh bien, vous voyez, des livres et trois fenêtres qui me donnent le paysage du pays, comme si c'était trois tableaux.
11: Ils ont vécu ici.
7: Thibaut Gaudry.
12: Ce fut autrefois Montmartre ou Montparnasse. C'est aujourd'hui Saint-Germain-des-Prés, avec ses rendez-vous littéraires, ses silhouettes et ses figures. Avec Juliette Gréco, qui en fut l'enfance et n'y est plus qu'une passante.
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11: Symbole de liberté et de féminité, la jolie môme Juliette Gréco devient à la fin des années 50 la muse de Saint-Germain-des-Prés, avant de devenir une icône de la chanson française à texte. Ce qu'elle n'avait pas prévu, se rêvant plutôt danseuse.
14: Je donne mes textes à Cosma, il aime si tu t'imagines, et l'après-midi même, il en fait la musique. Moi je suis là, maintenant il va me falloir chanter. Tout d'un coup, le miracle s'est produit. Pour moi, il y a eu un miracle. Voilà, ça y est, je m'envole, je me mets à chanter. Et depuis, j'ai toujours chanté.
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11: Juliette s'échappe régulièrement de Saint-Germain-des-Prés, fuit le tourbillon de la vie parisienne pour goûter la douceur de vivre du Sud. En virée parfois à Saint-Tropez, avec ses copains Boris Vian ou François Sagan. Jusqu'en 1985, où elle est invitée à chanter au festival de Ramatuelle. Et c'est le déclic. C'est là qu'elle veut vivre avec son mari, le musicien Gérard Joannest.
16: Je voulais une maison face à la mer. Je voulais le soleil qui tourne autour de la maison toute la journée parce que Gérard adore ça. Et je voulais une maison qui me permette de rêver dans le silence.
11: Elle achète un terrain et demande à Serge Meige, l'architecte du théâtre de Verdure où elle a chanté pendant l'été, de lui concevoir son futur havre de paix qu'elle baptise La Maya. Elle va en penser les moindres détails, comme cette table de jardin construite autour d'un mûrier platane ou la tortue en mosaïque au fond de la piscine.
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11: Juliette, contemplative, aime se ressourcer sur la terrasse, avec vue sur la Méditerranée, et dans son jardin constellé de toutes sortes d'espèces méridionales. Elle développe même une passion pour les orchidées blanches. Elle fait de ce jardin et de sa maison son petit coin de paradis, son refuge, celui qu'elle n'a jamais eu petite, et qu'elle partage avec ses chats, ses chiens, un ménate prénommé Goya, et même un bébé panthère. Mais on peut aussi la croiser dans Ramatuelle, au marché ou au café de l'Ormeau. Et puis, femme libre, c'est également une collectionneuse, notamment d'objets érotiques, mais aussi religieux.
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11: Elle était venue, elle aime toujours chanter au festival de Ramatuelle.
16: C'est vrai que ça ressemble un peu à Avignon, quand Avignon a démarré. C'est-à-dire une chose totalement artisanale, faite d'amour, de tendresse et de sueur, de larmes de sang, de larmes de sel, de larmes de miel.

0: C'est dans cette maison, face à sa Méditerranée, le 23 septembre 2020, que la jolie môme quitte la scène.
1: Jolie môme.
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2: Pour Chloé Valette, la musique est une histoire de famille, car c'est avec son papa qu'elle a appris la musique.

Originaire de Boulogne-sur-Mer, Chloé est une artiste sensible. La musique et l'écriture lui permettent de lâcher prise. Chloé Valette, Rentrée tard, un coup de cœur ici Nord.